0: rigolé.
1: On va y arriver.
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3: Un littorac, différent et puis c'est tout.
0: Putain, j'en ai marre, elle fait chier ma mère.
4: Sophie, tu la remets?
5: Sophie.
4: Ouais.
5: Ah ouais, qu'est-ce que t'avais pu nous faire chier avec cette salope? Ah, le bon, ouais.
4: Eh ben, c'est ma femme. Je te pose une question, c'est tout bête, c'est tout con, qu'est-ce que tu fais ce week-end?
5: Ah, ce week-end, j'ai pas bon.
4: Tu peux pas?
5: Non, ce week-end, je répare mon break 500 km.
4: Ah bah, amène-le! Amène-le, ça fera plaisir à ma femme.
5: Oui, et tout maintenant?
4: La ville tanneuse, la zone industrielle.
5: Ah, mais vous êtes bien là-bas? Tiens, tu joues au tiercé, toi, maintenant.
4: Ouais, j'ai joué le 14, quoi, l'anniversaire de la petite.
5: Mais, hey, t'as raison, hey. Aujourd'hui, avec le PMU, hey,
2: On joue comme on aime.

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1: Bien salut les amis, soyez les bienvenus, on est de retour, ouais, dans le meilleur de vos souvenirs, les années 80-90. Prêt pour vous faire revenir à la surface, pas mal de trucs. Thierry, bonjour.
2: Salut les amis.
1: Ouais. Comment ça va bien?
2: Eh ben écoute, ça va bien, tout va bien.
1: Ouais, avant-dernière émission de la saison.
2: Antépénultième.
1: Déjà.
2: Comment on dit, antépénultième, je ne me rappelle plus. Il me semble que c'est un truc comme ça. Antépénultième émission de la saison 2025-2026.
1: Je ne vais pas trop travailler si tu le dis, c'est toi ça.
2: 11e saison, waouh. Oui. On devient une valeur sûre de la bande FM.
1: Oh bah oui, bah même, ouais. Même du web.
2: On peut dire
1: que...
2: ça.
1: Du DAB.
2: C'est vrai, il y a le DAB maintenant.
1: Il y a le DAB, oui. Mais oui,
2: vous nous écoutez sur le DAB.
1: Et oui, évidemment, partout en France, les pays francophones également. On vous bise, on vous salue. La Suisse, la Belgique également. Et puis, ben, on vous fait remercier également d'être plus nombreux chaque semaine et surtout de nous suivre régulièrement sur les réseaux sociaux également. Cristobal Backspin sur Insta, Facebook et TikTok. Des rubriques cette semaine, Thierry, qu'est-ce que tu nous as réservé?
2: Alors, je vais enfin vous parler de la bande originale du film Cocktail que je n'ai pas pu faire la semaine dernière.
1: Je dirais peut-être.
2: À cause d'une émission.
1: Je dirais peut-être.
2: À cause d'une rubrique trop longue.
1: On
2: ne
1: sait pas.
2: Mais c'était très bien, il faut avouer. Je vais vous parler aussi de la chanson qui a fait connaître Madonna, Holiday.
1: Ouais.
2: Voilà. Et puis, que sont-ils devenus? Je vais vous parler d'une chanteuse des années 90, Robin S.
1: Robin S. Ah oui,
2: Robin
1: elle
2: S.
1: quelques titres quand
2: quelques
1: même.
2: Petits titres
1: dans
2: pas...
1: les années 90.
2: Oui, pas mal.
1: Qui bougeaient bien.
2: Exactement.
1: C'était plus destiné à de la discothèque que de la radio.
2: Mais voilà. Ça passait pas mal aussi en radio.
1: Ça passait en radio, oui. Mais c'est vrai que.
2: Mais c'était plus dansant, quoi.
1: C'est vrai, c'était bien dansant.
2: L'Eurodance.
1: Ouais. Allez, moi, je repars cette semaine dans les tubes des étés. Alors, on a fait 81, 82 la semaine dernière.
2: On attaque 83, 84, 85.
1: Exactement. Donc, wow. On va vous rebalancer encore.
2: Voilà, il y a du lourd, je vous le dis.
1: Il y a pas mal de lourd. Et puis aussi, dans cette émission, on aime bien les jeunes producteurs. La première fois qu'il a fait un titre, c'est en fait grâce au Covid qu'il s'est mis à faire de la zik. Je veux parler de mon chigan du Nord, Christophe, n'arrête pas.
2: Il cartonne avec son titre. Hein.
1: On va essayer. Il est tellement pris maintenant, le petit gars, c'est qu'on n'arrive même plus à l'avoir dans Backspin pour avoir une petite intervention. Du coup, on va essayer la semaine prochaine, ou alors pour la toute dernière, de l'avoir avec nous. Et là, il nous a glissé son tout dernier single, All Night Long. Christophe, pour vous dans Backspin, les amis.
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0: Cette émission sert également à ça. Faire écouter des titres, les seconds tubes, on va dire, des artistes et des groupes, comme À cause des garçons,
1: ouais.
0: Avec Faire les voyous.
1: On avait oublié celui-là de titre, vraiment.
0: Bah, on l'avait pas oublié.
1: On connaissait que surtout à cause des garçons.
0: À cause des garçons, ouais. qu'on avait reçu d'ailleurs, l'artiste.
1: Oui, Laurence Heller.
0: Laurence, ouais, dans l'émission. Et c'est vrai que ce deuxième titre était un petit peu moins joué en radio.
1: C'est toujours le deuxième titre d'un carton qui a du mal
0: Mais quand même, il a eu son petit...
1: De gloire.
0: Ce petit brin de succès,
1: ouais.
0: N'est-ce pas?
1: Voilà. Ouais.
0: Thierry,
1: allez, c'est parti.
0: Je t'en prie.

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1: Bon, mais finalement, je vais faire le classement des... Non, allez, vas-y, cette semaine, allez. Tu as droit à faire ta rubrique sur...
2: Cocktail, le film Cocktail.
1: Donc le petit Mojito, s'il te plaît.
2: Ouais, voilà, oui, c'est bien ça.
1: Ou hein? Alors Pina Colada.
2: Ouais, ou Tequila Sunrise. Très bien aussi.
1: Ouais, c'est pareil.
2: Qui est un film des années 80 aussi, ouais. avec Michelle Pfeiffer.
1: Avec Michelle?
2: Ouais, Michelle Pfeiffer.
1: Oh, le micro, le pauvre.
2: Pfeiffer.
1: Pfeiffer.
2: Qui est perdu dedans, là, dedans.
1: Oh, ça coule.
2: Allez, je vous parlais de Cocktail. C'est un film américain, comédie dramatique de 104 minutes, réalisé par Johnny Roger Donaldson. Sorti en 88 aux États-Unis et en 89 en France. Malgré des critiques négatives, le film connaît un important succès commercial. L'histoire, Brian Flanagan, joué par Tom Cruise. Récemment, alors Tom Cruise, il sortait de Top Gun et il voulait confirmer. On lui a proposé ce film-là et il a accepté de suite. Il a adoré le scénario. Donc, Brian Flanagan, récemment libéré de l'armée américaine, revient à New York avec l'ambition de réussir dans les affaires. Inscrit en école de commerce, mais sans emploi stable, il est embauché comme barman par Doug Coughlin, joué par Brian Brown, un vétéran qui lui enseigne l'art spectaculaire du bar. Ensemble, ils rêvent d'ouvrir une chaîne baptisée Cocktail and Dreams, qui est le titre original aux États-Unis. Cocktail and Dreams. Leur succès dans un club branché attire l'attention, mais leur amitié se brise lorsque Doug séduit Coral, qui est jouée par Gina Gerson, une photographe qui est la petite amie de Brian. Cocktail est un film basé sur la rivalité entre l'amitié et l'amour entre deux potes, mais qui va prendre le dessus? On vous invite à, bien sûr, à voir ou à revoir le film pour avoir la réponse. La bande originale va être confiée aux Beach Boys, groupe mythique des années 60-70, avec le titre phare Kokomo, écrit par Mike Love, Scott McKenzie, Terry Melcher et John Phillips. Elle raconte le voyage d'un couple d'amoureux sur une île relaxante fictive des Caraïbes appelée Kokomo. Alors ne cherchez pas Kokomo sur la carte, elle n'existe pas.
1: Au moins vous êtes prévenus.
2: Voilà. Puisque c'est fictif. La chanson sort en single en juillet 88 chez Elektra Records et devient rapidement numéro 1 des ventes de 45 tours aux États-Unis, au Japon et en Australie. Elle est nommée aussi pour le Grammy Award de la meilleure chanson de film en 88 et au Golden Globe de la meilleure chanson originale. Pour finir, quelques anecdotes. Le scénario s'inspire du roman Cocktail de Haywood Gould, publié en 84. Le roman est lui-même basé sur la propre expérience de l'auteur, barman, de 69 à 81, en plus de son travail d'écrivain. Robin Williams, Jim Carrey, Charlie Sheen, Kenny Reeves, John Travolta, Rob Lowe, Bill Murray et Jeff Bridges sont envisagés un moment pour le rôle que fera Tom Cruise. Et pour le rôle féminin, il y aura Jennifer Grey, Demi Moore, Jodie Foster, entre autres, pour jouer le rôle pris. Il y aura même Estelle Lefébure, la française qui était à l'époque mannequin, qui était prévue pour le rôle féminin. Mais le rôle revient à Elisabeth.
1: Femme de
2: David Hallyday.
1: David Hallyday.
2: Et le rôle revient à Elisabeth Sou, qui est une charmante actrice des années 80.
1: Bah tiens, quand tu parles de Sou, bah je tenais à embrasser. Je suis allé voir dernièrement un spectacle. Chantal Latsou. Voilà, Chantal, je vous embrasse. Latsou. Voilà. vous avez régalé avec votre filet de bave également.
2: D'accord.
1: Voilà, elle est absolument incroyable. Chantal Latsou, les amis, si elle passe dans votre ville, allez la voir. Franchement, c'est un moment de détente absolue. Et elle est bien avec son public, assez proche et tout ça. Donc voilà, c'est la petite parenthèse.
2: Barman Cocktail.
1: Et puis on écoutera aussi en troisième position de des titres qu'on va écouter le live qu'on n'a pas écouté la semaine prochaine. Mais pour le moment, Thierry, c'est fait. Allez.
2: Chin.
1: On est sur le transat, tranquille. 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

0: Chaque semaine, les amis, on essaye de vous balancer les meilleurs lives, notamment celui-ci avec Simple Red.
1: Simple Red, Mike Hucknall.
0: Merci Thierry. Monsieur
1: Mike Hucknall.
0: Exact. Allez, on va poursuivre ce qu'on a commencé la semaine dernière avec les hits de l'été. On a commencé par 1982. Et puis, bien sûr, cette semaine, on attaque l'année 1983. Sur les ondes radio, nous pouvions découvrir donc des artistes avec des styles musicaux assez différents, que ce soit du disco, de la pop, rock, flashback également. Donc sur ces tubes, des années qui ont marqué les années 80. Cette semaine, on commence l'année 1983. Alors on pouvait découvrir, Thierry, chers amis, sur les classements de l'été, notamment juillet 1983. On avait les belles stars, par exemple, les Signs of the Time. On avait également Bernard Lavillier avec Idée Noire.
1: Ouais.
0: On avait Bob Marley avec Buffalo Soldier. On avait George Duke avec Reach Out.
1: Oh, très bon ça.
0: Très bon funk.
1: Très bon funk.
0: Très bon funk. On avait un tube incontournable de l'été 1983.

0: qu'est-ce qu'on retrouvait d'autre, Thierry, sur votre côté?
1: Moi, j'aimais bien Bonnie Tyler, Total Eclipse of the Heart, par exemple. Après, il y avait notre ami Rod Stewart avec Baby Jane, peut-être, on peut dire son plus grand tube, peut-être. Ouais. Parce que moi, j'ai adoré Baby Jane. Et puis, il y avait Eurythmics.
0: Eurythmics. Oui, aussi.
1: Sweet Dreams, a Melody.
0: Mais il y avait lui aussi. Été 1983, dans tous les classements français et étrangers, on retrouvait David Bowie avec la teinte. Alors, il y avait quelques Français également, Jean-Jacques Goldman avec Comme Toi, qui se retrouvait dans le classement, mais pas en haut des charts. Dans le haut des charts, mon cher ami, mon cher Thierry, et mes chers amis, nous avions des titres en étrangers.
1: Oui, on avait une Française aussi, la regrettée Rose Lawrence avec son titre Africa.
0: Oui, alors elle n'était pas dans le top 3 de juillet 1983, mais qu'est-ce qu'on avait cet été 1983 On a parlé des titres à l'instant. Irene Cara également avec Cash Dance, What a Feeling. Donc Goldman, je viens de le dire, Breaking Band avec Jeopardy,
1: Kajagoogoo,
0: qui fait partie du top 3 de cet été.
1: Dans le top 1900, 3,
0: voilà.
1: Dans le top 3, c'est obligé.
0: Ouais.
1: Qui est The King of Pop.
0: Exactement.
1: C'est obligé.
0: Voilà.
1: C'est obligé.
0: En fait,
1: c'est l'année de Michael.
0: Voilà. Si on regarde les classements des années 80, notamment à partir de 82-83, on retrouve régulièrement deux artistes.
1: Michael Jackson et Madonna.
0: Exactement.
1: Voilà.
0: Voilà.
1: Et oui.
0: C'est des artistes qui arrivaient à se permettre de classer deux titres au moins.
1: Exactement.
0: Dans le top 40 des titres les plus écoutés, les plus vendus. En l'occurrence, donc il n'y a pas de Français dans ce classement de l'été 1983. Néanmoins, c'est une belle brochette de tubes et d'artistes que l'on écoute en se lézardant au soleil. Oui, à cette époque, nous étions pas très précautionneux avec le soleil. Hein. Avoir une peau bien bronzée faisait ressortir beaucoup mieux nos bracelets de turquoise.
1: Oui, c'est vrai.
0: N'est-ce pas? Le bleu sortait bien sur une peau bien bronzée. Donc, Toto s'installe à la troisième place avec Africa.
1: Africa,
0: La chanson atteint la première place aux États-Unis dans le Billboard Hot 100, première place. La seule chanson numéro 1 du groupe dans ce classement.
1: Tout à fait.
0: La chanson a été certifiée 8 fois disque d'or de platine. Toto, donc, avec Africa, qui est sur le podium de cet été 1983, juillet 1983. Limahl et le groupe Kajagoogoo à la deuxième place de l'été, classé numéro 1 des ventes des singles au Royaume-Uni pendant 2 semaines. Elle a également rencontré un vif succès avec d'autres pays européens et au Japon notamment.
1: En France, elle a bien marché aussi.
0: Ouais, restant 5 semaines, numéro 1 en Allemagne. Et comme tu l'as dit, Thierry, c'est le roi de la
1: Michael,
0: pop.
1: Michael. Alors, il avait deux titres. Il avait Billie Jean et Beat It, mais je pense que le numéro 1, c'est Billie Jean.
0: Non, mais c'est Beat It.
1: C'est Beat It.
0: Ouais, c'est Beat It.
1: Alors, Billie Jean était avant. C'était avant l'été.
0: Et c'est Beat It qui est numéro 1 de l'été 1983. Bien sûr, on s'écoute le podium. Toto, Africa, Kajagoogoo et le roi.

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1: Dans le classement de cet été 1983, plus précisément juillet 1983, on retrouvait donc Too Shy avec Aja Gougou. Également, on l'a écouté Michael Jackson. À noter quand même que Michael Jackson, le clip de Michael Beat It, a été vu plus d'un milliard 500 mille fois. 1,5 milliard de fois.
2: Ouais.
1: Sur YouTube.
2: En plus, je pense que tous les tubes de Michael Jackson, vu qu'il est sorti le biopic il y a pas longtemps, je pense que ça a dû redoubler au niveau des vues sur ces clips.
1: Il y a un titre qui est en train de ressortir des tiroirs, qui est Chicago, qu'on retrouve dans le biopic.
2: Ouais, ouais.
1: Et qui marche énormément en ce moment. Il y a beaucoup de lectures de ce titre-là. Et, à mon avis, d'ici quelques temps, on va avoir quelques sympatoches versions de tous les DJ remixeurs qui puissent exister sur cette planète. Bon, il y en a de très bons, il y en a de moins bons.
2: Ouais.
1: Aussi. Bon, mais il en faut pour tout le monde, pour tous les goûts. Hein.
2: Je pense que Michael Jackson est peut-être l'artiste le plus remixé des années 80, je pense.
1: Oui, largement. Parce que déjà, il a
2: un répertoire énorme.
1: Mais
2: il a cartonné.
1: Mais oui. Après, c'est vrai que quand t'es remixeur, t'essayes de faire des titres sont un petit peu connus et qui n'ont pas été non plus trop remixés. Parce que des fois, t'as des versions, des quinzaines, des vingtaines de versions.
2: Oui.
1: Voilà. Après, bon, il y a, comme je le disais, certaines qui sont plus ou moins intéressantes. Alors, je dis pas qu'elles sont mauvaises,
2: ou
1: moins intéressantes.
2: Non, non.
1: Après, la construction, chacun construit son titre. On appelle ça une construction, hein.
2: C'est ça.
1: En musique, en remix.
2: Après, c'est une question de goût. C'est toute une question de goût.
1: De goût de pays également, parce qu'il y a des pays où il y a certaines versions construites.
2: Il y a des pays qui aiment bien des versions rapides, des versions plus groove.
1: L'instrumentation peut changer.
2: Exactement.
1: Et varier selon les pays. Donc c'était le petit rajout que je voulais faire. Maintenant, Thierry, je te laisse la main pour ta rubrique.
2: C'est parti.
1: Allez.
3: Une chanson.

0: une histoire.
1: Ah, ce titre-là, mon
2: oui.
1: Titi,
2: bah, toujours un lien, toujours un lien.
1: Il est en plus
2: d'actualité,
1: d'actualité par rapport à la saison.
2: C'est un peu pour ça que j'ai fait aussi.
1: Oui, c'est vrai que ça évoque plein de choses et sans doute énormément d'énormes souvenirs pour vous tous, les amis qui nous écoutez chaque semaine.
2: Voilà, je vais vous parler du titre Holiday. Holiday, c'est peut-être le titre de Madonna.
1: Un des titres de l'été.
2: Exactement. Qui n'a pas acheté le 45 tours de Holiday.
1: Mais surtout
2: de Madonna.
1: Qui n'a pas dansé sur
2: aussi,
1: ce titre-là.
2: Aussi. Donc Holiday est le troisième single de la chanteuse américaine Madonna, sorti le 7 septembre 83. Il apparaît sur l'album Madonna, puis produit par Sire Records cette même année. En 83, Madonna enregistre son premier album avec l'aide du réalisateur artistique Reggie Lucas de la Warner. Celui-ci est contacté par Sire Records lorsque le premier single de la chanteuse, Everybody, connaît le succès dans les discothèques new-yorkaises. Alors, Everybody, c'est plus un succès de discothèques. Ils sont pas trop en radio, mais ils passent énormément dans les discothèques. Cependant, Madonna, à cette époque-là, n'a pas assez d'argent pour réaliser l'album. Alors, Lucas, de son côté, présente le projet à John Benitez, un DJ de Fun House Disco, qui remixe les morceaux déjà disponibles pour les pistes de danse. C'est lui qui va financer l'enregistrement et la production de l'album Madonna. C'est Benitez qui découvre une nouvelle chanson écrite par Curtis Hudson et Lisa Stevens du groupe disco funk Pure Energy. À l'époque, il y avait le groupe Pure Energy, c'était ces deux protagonistes qui le créaient. La chanson intitulée Holiday avait déjà été refusée par le groupe The Supremes. The Supremes, c'est le groupe de Diana Ross, rappelez-vous. Après l'enregistrement de la partie chantée par Madonna, Benitez, avec l'aide d'un certain Nile Rodgers du groupe Chic, passe 4 jours à essayer de rendre le titre plus attrayant commercialement avant la date butoir d'avril 83. Au départ, Lucky Star devait paraître en single, mais c'est Holiday qui est choisi pour être le fer de lance de cet album Madonna de 1983. Il est choisi donc à sa place. Devant le succès de cette dernière chanson, Lucky Star sort quand même en single, mais deux mois plus tard, ce ne sera pas le single phare de l'album Madonna. Mais il va contribuer à son succès. Madonna n'apparaît pas sur la pochette originale de Holiday, la toute première. C'est peut-être parce que son label, à l'époque, ne souhaite pas que le public découvre qu'elle n'est pas une artiste R&B noire. Déjà, à l'époque, il y avait déjà ce problème de racisme. C'est ainsi qu'ils choisissent une photo d'une gare avec l'avant d'un train. Alors ça, c'est le tout premier disque. Puis après, quand elle va connaître la gloire, il y aura le fameux disque rouge et blanc avec la photo de Madonna au milieu. En 87, Holiday est remixé en version dub et groove pour la compilation You Can Dance. Très très bonne compilation que je conseille à tout le monde.
1: En version dub, pas en version dub.
2: En version dub,
1: c'est différent.
2: Dub, c'est remix.
1: Voilà, c'est du bœuf ou comme ça.
2: C'est remix. La chanson est également disponible sur la compilation de Immaculate Collection dans une version raccourcie en 2005. Durant une interview sur CBS, Madonna déclare que Holiday est sa chanson préférée. On comprend pourquoi. Holiday figure sur la totalité de ses concerts, soit en ouverture, soit en clôture. Une vidéo musicale avait été tournée où figure notamment Christopher Seacon, son frère, mais elle n'a jamais connu de sortie. Commercialement, il s'agit de la première chanson de Madonna à entrer dans le Billboard Hot 100. C'est aussi un succès international, entrant dans les hit parades des nombreux pays européens. Le single s'est vendu à plus de 6 millions d'exemplaires.
1: 6 millions
2: d'exemplaires. Ouais. C'est énorme.
1: Tu parlais tout à l'heure de Too Hot avec Pure Energy, Thierry.
2: Ouais,
1: c'est ça.
2: C'est bon ça aussi.
1: Oh, c'est excellent.
2: Pourquoi pas le passer?
1: Bah, tu sais quoi, on va le passer après.

0: fredonner, chanter cette chanson. Un été, ben oui, avec David et Jonathan, qui d'ailleurs poursuivent leur carrière et les tournées avec ce titre et Bella aussi.
1: Bella Vita, Bella Vita.
0: Bella Vita, qui est un des succès aussi du groupe David et Jonathan. On avait rencontré les deux lors d'une tournée. Et puis, grand musicien aussi, tous les deux, Thierry.
1: Oui, surtout, je crois que c'est David qui compose les chansons.
0: Oui, ouais. Tout à fait. Allez, on va partir. On a fait les années, on écume les tubes des années 80, notamment les numéros 1 qu'on a pu entendre. Alors, on fait le top 3, mais on parle également d'autres titres, Thierry. C'est une belle moisson pour les différentes maisons de disques pour l'année 1984 et sur de nombreuses radios FM. C'est du tube en puissance que nous écoutons. Par exemple, Frankie Goes to Hollywood avec Relax. Jermaine Jackson et Piazzadora avec
1: When the Rains Begin to Fall.
0: Ouais, Ray Parker Jr.
1: Ghostbuster, bien sûr.
0: Oh, bien, Lucien, sans faute, mon Titi.
1: Oui.
0: Les Bronze Kibit.
1: Small Town Boy.
0: Il est pas mal, mon Titi. Et si je te dis.
1: Michael Jackson, bien sûr, c'était Thriller, la suite.
0: Oui.
1: La suite de Beat It et de Billie Jean.
0: Oui, il y avait également ce titre-là, tu vois. Nous avions également les Rockwell avec Somebody Watching Me, The Art Company avec Susanna, 1984,
1: ouais.
0: Été 1984, la regrettée Evelyn Thomas avec High Energy, l'été 84, pour ma part, ben, c'est des souvenirs incroyables, et l'étude de mes soirées et des booms résonnent toujours dans ma tête, ils sont d'ailleurs indémodables.
1: C'est un peu le début aussi de l'Italo Disco, hein, 84 avec Pilayon.
0: Exactement.
1: Qui attaquait.
0: Donc des titres indémodables, intemporaires, Walkman sur les oreilles, j'étais transporté avec Yamo Biver qui fait partie également des tubes incontournables et qui sont sur le top 3 de ce classement, interprété en duo par les chanteurs américains James Ingram et Michael McDonald. Elle a été écrite par Ingram, McDonald, Rod Temperton aussi, grand producteur, et également la patte de Quincy Jones, 19e place du classement américain Hot 100 et la 44e place du classement britannique des singles en 84. Bien sûr, on l'a passé tout à l'heure, Madonna, oui. Et
1: dans les
0: charts, oui. Et dans le haut du classement de cet été 1984.
1: Alors les deux titres qui me viennent à l'idée de suite à l'été 84, c'est le plus beau slow de l'histoire de la musique, qui pour moi est Still Loving You des Scorpions. On sait très bien que les groupes de hard ont fait de très beaux slows et Scorpion ne déroge pas à cette règle. Et puis il y a un titre qui me tient à cœur parce que, étant comme toi un peu supporter de l'Olympique de Marseille, il y a le titre Jump de Van Halen, qui cartonnait à cet été 84.
0: Mais il y avait du français aussi.
1: Il y avait du français aussi, bien sûr.
0: S'il veut bien partir.
1: Le bateau, il a eu du mal à démarrer.
0: On vient de débarquer. Axel Bauer également fait partie du classement de l'été 1984, juillet. Et puis aussi un titre issu d'un film, mon cher Titi, mes chers.

0: Monsieur Kenny Loggins avec Footloose. Mais le numéro 1 pour ce mois de juillet 1984, le top des tops, c'est de l'Italo Disco, tu l'as dit tout à l'heure Thierry. Et c'est la version originale qui se classe en tête des ventes, Raph avec Self Control. Le titre sera quelques mois plus tard, mais alors très peu de temps après. Interprété par Laura Badigam,
1: qui aura également
0: un vif succès, voire peut-être un succès un peu plus important.
1: Un peu plus international, on va dire.
0: Que la version primaire, on va dire.
1: Italo Disco, ouais.
0: De l'Italo Disco, ouais. De Raph et de Self Control. On va écouter ce top 3 de cette année 1984, été 1984. Self Control, Raph, James Ingram, Yabo Biver, et également avec Cyndi Lauper et God Just Want to Have Fun. Mais pour le moment, le number 1 de cet été 84, Raph.

0: Des tubes de l'été 1984, pardon, on retrouve sur le podium, ben, Just Want to Have Fun.
1: Oui, chanson emblématique de cette année 84, de cet été 84. C'est vrai que tout le monde, qui n'a pas chanté là-dessus sur un karaoké?
0: Oh, bah, toi.
1: Malheureusement, oui.
0: Non.
1: Si.
0: Ah, c'est fameux.
1: C'est les fameuses neiges.
0: C'est ce fameux établissement qui a fermé après.
1: Ouais, c'est ça.
0: Ok, d'accord. Bah oui,
1: non, pour les plaintes.
0: Si vous voulez que votre établissement ferme, ou alors si vous avez quelqu'un que vous aimez pas.
1: Et voilà. Invitez-moi.
0: Et qu'il y a un établissement de karaoké, invitez Thierry.
1: Ouais.
0: Ah oui, il le fait fermer sur le lendemain, c'est fermé. On rigole pas, mais j'ai une anecdote là-dessus. Je vous la dis rapidement, mais c'est un peu méchant, mais c'est hallucinant. Chaque année, d'ailleurs, je salue mes amis d'enfance de collège. Chaque année, on fait des retrouvailles.
1: Ouais.
0: Cette année, habituellement, on fait un jour. Là, on va faire deux parce qu'il y en a. Enfin, bref. Chaque année, on se fait les retrouvailles des amis, que ce soit de l'école primaire et également du collège. On se retrouve tous, alors, de différents endroits dans le coin. Il y en a qui sont à l'autre bout du monde. D'ailleurs, on salue Fred qui va revenir de Nouméa cette année. Et chaque année, on va dans un établissement. Ça fait 2 ans qu'on fait ça. La première année, on a fait ça dans un établissement. Malheureusement, aujourd'hui, il est fermé.
1: Oui, d'accord.
0: L'année dernière, on a fait ça dans un établissement.
1: Il a fermé.
0: J'ai appris il y a quelques temps qu'il était fermé. Donc, on est en train de réfléchir quel établissement on va faire fermer cette année. Mais je ne sais pas si c'est le fruit du hasard, j'en sais rien du tout.
1: Vous êtes des chats noirs.
0: En tout cas, on ne va pas le dire au prochain restaurateur qu'on va aller voir pour faire notre soirée. Je vous engage, les amis, à le faire. C'est super génial de retrouver des amis.
1: Il y a 15 jours.
0: Voilà, des amis qu'on n'a plus vus depuis 40, 45 ans.
1: Moi, c'est 40 ans.
0: Voilà, et qu'on retrouve et on a bonheur à rencontrer. Bah,
1: des fois, on ne se reconnaît pas en plus.
0: Ah, mais oui, il y en a qu'on ne reconnaît pas, oui.
1: C'est ça le problème.
0: Des fois, des gens te reconnaissent, mais toi, tu ne les reconnais pas.
1: C'est ça le pire.
0: T'es encore plus mal à l'aise.
1: Ça, c'est le pire.
0: Voilà, allez, Thierry, rubrique, go.
2: Vous n'aviez plus de nouvelles de ces chanteurs.
0: Ils sont papotes de nos trucs à nous.
1: Mais oui, alors. 80,
0: oh, mais c'est nos anecdotes à nous.
1: C'est ça.
0: Vous en connaissez un petit peu plus.
2: Il remet le couvert et vous dit tout.
0: Donc la rubrique, c'est. Que sont-ils devenus?
1: Que sont-ils devenus?
0: Alors.
1: Qu'est-elle devenue? Je vais vous parler de Robin S.
0: Ah oui.
1: Robin S, de son vrai nom, Robin Jackson Ménard. Alors Ménard, sa mère est française, donc elle a un nom bien français. Et elle est née Stone le 27 janvier 1962. C'est une chanteuse américaine. Elle est surtout connue pour son premier single de 92, Show Me Love, qui a atteint la 5e place du Billboard Hot 100, ainsi que pour son successeur Love for Love, qui lui a atteint la 20e place. Artiste de house music et d'enregistrement, elle a obtenu 3 singles numéro 1 du classement Billboard Dance Club Song. Robin S a sorti la version originale du single Show Me Love en 90. Le morceau a été produit par Fred McFarlane et a connu un succès modéré au début. En 93, le morceau a été remixé par le DJ et producteur suédois Stonebridge et réédité sous le nom d'artiste Robin S. Elle a pris son nom d'artiste. Cette sortie a cartonné dans les classements la même année, tout comme son premier album, également intitulé Show Me Love. La version remixée de ce titre a atteint la première place au Billboard Hot 100 Music Club Play et la 5e place au Billboard. Ce succès lui a valu une place aux American Music Awards de 94, mais elle n'a pas gagné en tant qu'interprète. Les singles suivants, Love for Love et What I Do Best, ont connu un succès similaire. En 2004, l'album Show Me Love s'était vendu à 350 000 exemplaires rien qu'aux États-Unis. Robin S a sorti, dans toute sa carrière, seulement 2 albums. Elle a sorti que 2 albums, dont Show Me Love en 93 et From Now en 97. Sorti en 1997 chez Atlantic Records, From Now On reflétait des intérêts plus larges pour Robin S, englobant des ballades gospel, du R&B, en plus de son matériel High RNG pour le dance floor. Le premier single de l'album, It Must Be Love, est devenu un succès, restant 2 semaines à la première place du Hot Dance Club Play. Elle a sorti une multitude aussi de singles, mais qui sont des collaborations avec des artistes. Ce qu'elle aime, c'est partager avec d'autres artistes sa musique et la musique du monde entier. Donc avec des artistes de tous les univers, chanteurs africains ou sud-américains, des DJ, des groupes électro, son registre est immense. En 2023, elle a signé avec le label indépendant Humble Sound Record pour sortir une série de nouveaux singles et bien sûr que des collaborations. Son dernier single date de 2025 et s'intitule One More Thing, en duo avec l'artiste norvégienne James Artison. Voilà, elle ne fait que des collaborations, des singles par-ci par-là, mais elle continue à chanter et à écrire.
0: Allez, on va bouger le popotin. À la maison, voiture, au boulot, vous montez un petit peu le son, vous tapotez du pied ou de la main, peu importe, en tout cas. Voilà le son des années 90. 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

0: Encore un titre qui évoque bien évidemment les vacances avec les frères Costa et Cocotier. Allez, on va terminer cette émission. Les tubes des étés, le tube notamment de l'été 1985. On retrouve pas mal de titres, notamment pas mal d'étalons disco malgré mon âge illégal pour entrer en discothèque. J'utilisais certains subterfuges pour y accéder.
1: Pareil.
0: Après avoir bien sûr planqué le cyclo bien loin de l'établissement. L'essence de cette

0: Cet été 1985, je découvrais donc en cet été les boîtes, les notamment le Star Circus du côté de Bandol, plus de 1200 personnes, un son incroyable, les vidéoclips sur grand écran, les titres Italo Disco ont la part belle, le BPM n'est pas des plus rapides, mais je me demande encore aujourd'hui comment c'était possible de danser dessus. Et pourtant, Scotch avec Take Me Up est l'exemple qui se classe à la troisième place de cet été.
1: Alors, tu parles de Scotch?
0: Oui.
1: Tu parles de Scotch, il y avait aussi le Scotch à Bandol, une boîte incontournable aussi.
0: Oui, bien sûr.
1: De la même ville.
0: Bisous, mon GG.
1: C'était mon couet. Ouais, c'était GG qui était le.
0: Exactement.
1: Le disque jockey.
0: Place donc au tube de l'été 85, Scotch avec Take Me Up à la place numéro 3 de cet été 1985. Un grand succès dans les discothèques en Europe, atteignant notamment la 3e place des charts en Allemagne et la 5e place du top 50 en France pendant l'été 1985. Le numéro 1 pour ce mois de juillet 1987, 5 et festif. La.
1: Opus
0: avec Life is Life. La chanson est enregistrée en public lors d'un concert, une chanson du groupe autrichien Opus, repris dès 85 aussi par le groupe Italo Disco
1: Stargo.
0: Également donc le classement de cet été 1985. On a en 3e position Scotch avec Take Me Up, on a également Moulray avec Comanchero, et puis les number one de cet été 1985.
1: Opus.
0: Bien sûr, on va s'écouter les trois. Hein,
1: qu'il est vachette.
0: Souvenez-vous de votre été 85, les amis, juillet 85. On chantait, on tapait également les mains avec Opus, Life is Life.
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0: ce pas, les amis, pour vous retrouver la semaine prochaine pour l'avant-dernière émission de cette saison. Portez-vous bien, que la France soit avec vous pour les soins de vous et de vos proches. Thierry, qu'est-ce qu'on fait?
1: Des bisous, bisous.
0: Salut, salut, les amis.
2: Bisous, on aime bien faire des bisous,
1: salut,
2: bisous.
1: Les amis.
0: Allez. Allez, un petit clin d'œil.
1: Tu m'as scotché, là.
0: Petit clin d'œil à notre ami GG. Take Me Up. Il fait partie du top 3 de l'été 1985. Dans les classements, on écoutait ça. À la semaine

Ah, oh, merci, l'applaudissement pour rien. Donc, je suis très heureux d'être là, j'ai été invité par Claudia pour venir sur ce gala. Après, je sais que c'est pas pour mes vannes qu'elle m'a invité, mais c'est pour ça. Et elle a fait, ah, tes cheveux, ils sont doux, hein, c'est lavable en machine. Je fais très mal l'accent, je suis désolé. Et c'est cool de passer en Suisse après une grosse tournée et un bilan fiscal. Oui, parce que j'ai joué partout dans le monde. Et c'est vrai que c'est intriguant que je puisse aller jouer partout dans le monde. Mais parce qu'il y a des francophones partout, il y a des Français partout. Historiquement, on est une putain de... Ben, on est des colons. Et comme le nom l'indique, eh ben, on fout la merde partout où on va. Et ça fait toujours plaisir de venir prendre leur argent. Alors, vous êtes très mignons les Suisses. Mais on n'a pas le temps, ok? La prochaine fois, vous l'applaudir, vous mettez vos mains dans vos poches et vous, vous éclatez les couilles, on reste cool. Parce que là, c'est un peu la merde là, en ce moment en France aussi. Ben, on paye les pots cassés. Vous avez vu là, les gilets jaunes, là, la petite révolution, parce qu'on en a marre de se faire taxer de partout. Et moi, ce qui m'a rendu ouf, en fait, c'est que à cette même, le même jour, il y a eu la manif violette. Vous avez vu ça? 22 000 femmes, selon les organisatrices, 50 000 parmi les policiers et 4 selon les médias. Personne n'en a parlé, en fait. Et moi, ça me rend dingue parce qu'aujourd'hui, tu sais, la violence faite aux femmes, elle a été tellement banalisée. Là, on vient de relaxer un mec parce que, à son jugement, il a dit « Elle portait un string, j'avais le droit. » Sérieusement ? Alors moi, j'aimerais qu'on arrête de donner des cours de self-défense aux femmes et qu'on donne des cours de self-control aux hommes. Tu sais, une espèce de rééducation. Non, hey, franchement, je vous jure, gardez vos applaudissements. Je vous jure, on n'a pas le temps, de ouf. Il est long, le gala. Là, on est jeudi. Donc, non, mais ce que je veux dire, c'est qu'il faut les rééduquer, en fait. Parce que si tu pars à la logique où tu vois de la peau, tu peux rentrer dedans. Pourquoi c'est pas plus de viol à la plage? Tu sais, c'est là où tu vois des hucs, c'est là où tu vois des boobs. Qu'est-ce qui se passe quand t'es un violeur? Il y a du sable et de l'eau salée? C'est leur aïe à eux? À ces putains de vampires? Parce que tu vois, et moi je pense que, tu sais, il faut... En fait, on apprend mieux grâce à la vie, en fait, grâce à l'expérience. Et moi je ne souhaite pas à ces 27% de Français de se faire un jour violer pour qu'ils comprennent que c'est pas parce que tu vois un peu de peau que tu rentres dans la personne. J'aimerais juste que ces 27% se fassent juste un jour cambrioler. Qu'ils aillent à la police et que le flic leur dise, on est rentré chez vous? Sans votre invitation? Vous avez des fenêtres? Vous l'avez cherché? Petite salope. Et ferez la connexion. Pas le temps. Et... Après, moi je pense que je suis célibataire aussi parce que, tu sais, j'ai pas de filtre en fait. Tu sais, je dis tout ce qu'il y a dans ma tête. Il y a une femme de ménage de temps en temps qui vient pour faire le ménage parce que vous les femmes, on vit dans une société tellement patriarcale, machiste, qui vous fout tellement la pression que vous avez un manque de confiance. Si, elle vous fout la pression. Vous êtes constamment jugées, les femmes. Vous êtes jugées entre vous. Eh, regarde là, elle est habillée comme une pute. Par les mecs qui font, elle est habillée comme une pute. Par les putes qui font, mais elle est habillée comme Bounaïmine. Et donc, du coup, vous avez un manque de confiance en vous et vous posez toujours des questions à votre partenaire pour qu'il soit rassuré. Pour que vous rassurez. Chérie, est-ce que tu m'aimes? Pour être rassuré. Chérie, tu trouves que j'ai grossi? Et moi, j'ai pas de filtre. Ouais, demande au miroir. Moi, je suis pas un mytho. Puis physiquement, je suis pas rassurant. Moi, tu marches avec moi, il y a du vent, je suis en Allemagne, tu vois. Mais. Non, je vous dis ça parce que je suis célibataire depuis quasiment 9 mois, là. Ouais, je pense que la prochaine fois que je vais ken, je vais éjaculer de la poudre. Tu veux un enfant, mets de l'eau. Ça marche comme le tang. Parce que, en fait, mon ex était avocate. Et je sais pas si tu as vu le film Le Speed, on a entendu parler de ce film-là. Histoire du mec à 24 personnalités, là. Et je pense que toutes les femmes, vous êtes des splits potentiels. Vous avez tout à l'intérieur de vous, là, une petite avocate qui peut garder tout ce que l'on dit un jour contre nous. Et vous avez une mémoire de fils de pute, ça garde tout, là. Là, il y a un disque dur, il y a les X-Files, il y a Mulder et Scully, ils sont là, ils mènent des enquêtes. T'as dit ça en 83, mais j'étais pas né en 83. Nous, les hommes, c'est une mémoire vive. Nous, on oublie tout, là, barrette de rame. Nous, on se branle une fois, risette. Mais t'as dit qu'elle allait acheter du pain ce matin. Je me suis branlé cet après-midi, laisse-moi tranquille. Et donc, du coup, pour éviter des embrouilles, en fait, quand j'allais chez elle, on regardait la télé ensemble, tu vois, pour éviter de s'embrouiller.
Parce que la télé, c'est écrit pour ça, pour qu'on évite de se parler, nous, les humains. On est happé par le vide de Hanouna, on est happé par le flux des informations. Tu sais, notre cerveau, il s'en va, en fait. En train de regarder les infos comme ça, et on a vu qu'aux élections dernières, il y a une DSK qui est arrivée qui a dit hey, je vais peut-être revenir dans le game. Vous en souvenez, DSK? Ouais, l'affaire Nafissa Tudjalo. Nafissa Tudjalo avait pris 3 millions de dollars de frais dédommagement. 3 millions de dollars. Toi, c'est la pipe la plus chère du monde, tu vois. Donc, moi, je suis choqué, je mange un caillou, je me dis ça change la vie, 3 millions de dollars. Et toi, est-ce que tu sucerais DSK pour 3 millions de dollars? Elle me fait, mais pour qui tu me prends? Moi, jamais de la vie. Et elle me regarde, et j'ai dans ses yeux, et toi? Moi, mais pour juste 1 million, je le suce de ouf. Elle me dit, mais après avoir fait ça, est-ce que je viens de te regarder dans le miroir? Avec 3 millions de dollars, mais je rachète tous les miroirs du monde. Et je marche fièrement dans la rue, et j'en vois, hey, t'as quelque chose là, je fais ça? Ça, c'est 100 000 dollars, qu'est-ce qu'il y a? Puis là, c'est là en fait que j'ai compris que humour, ça n'est pas toujours avec un mot, en fait, parce qu'on m'a foutu dehors. Mais après 2-3 jours, on s'est réconciliés. Et tu sais, quand tu t'embrouilles à la personne que t'aimes, quand après tu te réconcilies et que tu fais l'amour de réconciliation, tu sais, c'est rough, c'est sauvage. Et je pense que c'est pour ça, les filles, vous aimez embrouiller vos gars. C'est que de temps en temps, vous aimez être Ken dur. Non, c'est une étude que j'ai menée, vraiment. Moi, je vois mes parents, ils s'embrouillent, je pars fumer une clope, je reviens, maman, tu souris, t'as Ken, maman. Et on fait l'amour et c'est sauvage dans ma tête. Il y a des animaux, il y a du hip-hop, il y a 50 Cent qui vient, top 5, poteau. Et je lui fais une Simba, elle ne comprend pas la référence en fait. Vous savez quoi une Simba? Ouais, c'est au moment des jacques faciales, tu mets un dernier coude sur le front et tu fais Simba. Et en fait, je pense qu'on a vraiment rompu parce qu'elle ne supportait pas que je fume beaucoup trop en fait. Parce que je fume beaucoup trop. Et du coup, tu sais, j'étais passé à la clope électronique avec elle. Et de temps en temps, tu sais, je refumais une clope normale. Elle me fait, mais pourquoi tu fais ça? Et en fait, les non-fumeurs ne comprennent pas cette différence qu'il y a entre une clope électronique et une clope normale en fait. Tu sais, cette différence, c'est comme quand tu es pédophile et on file un nain. Tu sais, ça y ressemble. Mais ça n'a pas du tout le même goût, en fait. Pas du tout le même goût. Eh, ça sert à rien de vous cacher la tête, les filles. Vous oublierez jamais. Mémoire de fils de pute. C'est gravé dans la roche, là. Vous verrez un mec vapoter dans la rue, penserez à moi fort. Avec un nain qui passe. Combien de teubs passent partout? Et... Je sais qu'il y a beaucoup d'inégalités en ce moment, mais il y a un truc où hommes et femmes, on est égal, en fait. C'est contre la mort. On n'arrive pas à lutter contre le temps. Sauf peut-être une ou deux personnes, dont Pharrell Williams. Ça fait 30 ans qu'il a 20 ans, le gars. Lui, il va survivre à Michel Drucker, c'est sûr. Il va chanter à son enterrement, ce bâtard. Non, mais ouais. Non, mais business match de ouf. Grosse musique, il a une marque de vêtements, il fait des restaurants. Et moi, je pense que son sperme rend immortel. Je pense que Madonna devrait faire des crèmes de jour avec du Pharrell Williams. Je pense même que Pharrell faisait les effets spéciaux dans le film Benjamin Button, là, avec Brad Pitt. Hé, Pharrell, on tourne la scène où Brad, il a 12 ans. Ok. Ah.

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0: Bonjour à tous, nous fêtons Audrey en ce 23 juin. Alors, que retenir de cette journée? Taureau, la lune en cet aspect donnera le point de départ à une période de vie très favorable.
1: Bélier, Mercure vous assurera des rapports faciles avec les autres, des contacts spontanés qui vous donneront beaucoup de plaisir.
0: Cancer, vous serez très susceptible et vulnérable, vous supporterez mal les remarques de votre entourage.
1: Gémeaux, si vous réussissez à canaliser vos énergies brouillonnes, eh bien votre potentiel sera à son zénith.
0: Vierge, Saturne en cet aspect indique que vous aurez davantage de responsabilités ou que vous vous heurterez à des blocages dans votre travail.
1: Les lions pourraient vous solliciter pour devenir le porte-parole d'une collectivité professionnelle. Cette position, bien qu'intéressante, n'est pas sans risque.
0: Scorpion, vous saurez joindre l'utile à l'agréable en menant une vie mondaine active qui vous permettra de fréquenter des personnes pouvant vous aider à réaliser vos ambitions professionnelles ou sociales.
1: Balance, eh bien, Mercure invitera les natifs du signe à faire montre d'originalité et même d'excentricité. Sagittaire, votre intuition vient soutenir votre bonne volonté et vous éviterez les erreurs les plus grossières.
0: Capricorne, la chance pure va vous permettre d'avancer vers vos objectifs. Ne tâtonnez pas, laissez parler votre spontanéité.
1: Verseau, vous êtes plein d'entrain pour faire en sorte que vos proches soient en accord avec vos idées.
0: Enfin, petit poisson, c'est aujourd'hui le moment idéal pour renouer une collaboration qui s'était relâchée depuis quelques semaines. Bonne journée à tous. À demain, nous fêterons Jean-Baptiste.
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0: idée positive du jour avec Coco.
1: La sagesse, c'est d'avoir des rêves suffisamment grands pour ne pas les perdre de vue quand on les poursuit. Oscar Wilde.
0: C'était l'idée positive du jour.

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2: La police d'aujourd'hui présente un nouveau visage. Une équipe des FER 3 Île-de-France a suivi 24 heures de la vie d'un commissariat de quartier. Les policiers, des hommes comme les autres.
3: Je m'appelle Robert Robichet, je suis gardien de la paix.
4: Je m'appelle Jean-Pierre Avidol, je suis gardien de la paix.
5: Je m'appelle Marcel Patulacci, brigadier chef et agent de la paix avant tout.
2: Mais qui sont-ils, ces hommes ?
5: Non, ce n'est pas qu'on est des surhommes. Nous sommes a fortiori des hommes comme les autres. A fortiori, nous sommes donc des hommes avant tout. Comment allez-vous ?
2: 8h13. La journée commence très tôt.
6: Bonjour Robert.
5: Alors, ça va ?
6: T'es risqué ce matin ?
7: Ouais, j'ai un petit temps.
5: Ouais.
7: Un peu froid.
5: Ouais, faut soigner ça.
8: Bon, je vois surtout que le policier aujourd'hui doit être conscient de la tâche, de la responsabilité et surtout de la tâche morale qui lui décombe.
9: Qui lui incombe.
10: Vous êtes du même avis que vos subordonnés ?
5: A fortiori, tout à fait. Je crois qu'aujourd'hui, le policier doit être conscient de la responsabilité et surtout de la tâche morale qui lui incombe.
9: Qui lui décombe.
7: Je suis désolé, hein.
5: Mais non.
2: 9h16, premier appel.
5: Oui, allô, bonjour madame. Oui, tentative de viol. D'accord, trouvez tous les subterfuges adéquats. Nous arrivons immédiatement, madame. Voilà, donc là, on nous a appelé pour un viol. Nous y allons donc immédiatement.
10: Quelle adresse ?
7: Bah, attendez, chef, je vais la rappeler.
5: Ouais, ben. T'as le numéro ?
2: Au deuxième appel, l'équipe a eu la présence d'esprit de noter l'adresse.
11: Bonjour monsieur, excusez-nous de vous déranger, ici la police. On vous appelle comme quoi il serait question, a fortiori, en l'occurrence, d'un viol envers votre femme. Allô ?
12: Salope, t'as appelé les flics !
11: Non, excusez-nous monsieur, ne vous fâchez pas, on n'a pas voulu vous vexer.
2: 11h13, un voisin a ouvert la porte.
13: À quel étage ?
5: C'est au premier étage. Ah, j'ai appuyé.
13: Alors ? Ça marche pas ?
5: Je crois qu'à tous les coups il est en panne.
2: 11h33, nos hommes se décident à prendre l'escalier.
10: Police.
14: C'est la police, madame.
5: S'il vous plaît.
14: Ouais.
12: Allez vous faire enculer.
2: Une heure plus tard, mission accomplie. La femme devra se justifier de son viol au commissariat. À moins que le mari ne retire sa plainte.
10: Vous êtes fier de votre métier ?
7: Oui, effectivement, à fortiori, on peut dire que c'est, disons que c'est un métier où effectivement on a des possibilités. Et quoi, je pense que c'est un métier. Quoi. Enfin,
5: non, je crois qu'à fortiori, on est du même avis que Jean-Pierre. Je veux dire,
7: ouais,
5: c'est... Section 5.
15: Il y a une petite vieille qui s'est attaquée au démolé.
7: Ah, une petite vieille qui s'est attaquée.
15: Il y a au moins 3 ou 4, ouais.
5: 3 ou 4 ?
7: 3 ou 4, c'est dégueulasse.
5: Ouais. Oui, on l'a entendu. Bon, là, il est 5h, là, on rentre au commissariat, hein, c'est la fin de journée. Hein. Salut. Là, c'est Paris, hein.
7: Ouais, c'est sûr.
10: Ça arrive souvent, ce genre de choses, là.
5: Ouais, souvent. Bon. Plus souvent qu'à l'accoutumée.
10: Ouais.
5: Et encore là, on a eu la chance, bon, c'est à 5h, mais un quart d'heure avant, on était obligé d'y aller. Hein.
7: Ouais.
2: Alors, au revoir, messieurs. Mais au fait, les bavures.
5: Les pistolets que nous avons ont deux sécurités. Déjà, bon, alors, il y a la première, et même quand la première est enclenchée, il reste toujours la deuxième sécurité. Alors, vous voyez, il n'y a aucune...
10: Oh, merde, le caméraman.
5: A fortiori, il faudrait couper, là.
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1: Bonjour à tous. La France se qualifie pour les 16e de finale de la Coupe du Monde de football. Les Bleus ont dominé l'Irak hier soir lors de leur deuxième match de phase de groupe. Un match perturbé par les orages. La rencontre a été interrompue pendant 2 heures, ce qui n'a pas empêché les tricolores de s'imposer 3-0, avec notamment un doublé de Mbappé pour sa 100e sélection. Le 3e but a été marqué par le ballon d'or d'Embélé. L'actualité, c'est aussi les températures qui continuent de monter en France. 54 départements sont désormais en alerte rouge canicule, 35 en orange. Déjà hier, il a fait très chaud sur le pays. Ce lundi, à 16h20, 290 records de chaleur mensuels ont été battus ou égalés à travers le territoire, avec 43,3 degrés à Château-Meillan dans le Cher, 42 degrés à Saintes ou encore près de 41 degrés à Bordeaux. Un épisode caniculaire qui perturbe fortement la vie scolaire. 1352 écoles et collèges ont été fermés hier dans le pays. Plus de 4000 autres ont aménagé leurs horaires, selon le ministère de l'Éducation nationale. Et ce drame, très probablement lié à la chaleur dans le Vaucluse, 2 enfants âgés de 2 et 4 ans ont été retrouvés morts hier après-midi dans la voiture familiale sur un parking à Carpentras. Selon les premiers éléments, les 2 enfants se seraient enfermés dans le véhicule. Une autopsie des corps est prévue ce mardi à Nîmes. Et enfin, face à cette situation, le Premier ministre Sébastien Lecornu présidera ce matin une nouvelle cellule interministérielle de crise. Les premières sanctions après la mort de Liana. Le gouvernement a rendu public les conclusions d'un rapport sur les dysfonctionnements dans cette affaire. Rapport qui pointe notamment les délais de traitement de la plainte déposée par la mère de Rosa ou encore des défaillances individuelles. Gérald Darmanin a ainsi annoncé sur TF1 hier soir le lancement d'une enquête administrative. Le garde des Sceaux vise notamment un substitut du procureur d'Auch ainsi que 2 gendarmes. Et puis l'historien Marc Bloch ainsi que son épouse font leur entrée au Panthéon ce soir, une cérémonie présidée par Emmanuel Macron. Marc Bloch, historien reconnu, a également été soldat et résistant avant d'être assassiné par la Gestapo en 1944. Excellent début de journée à tous.

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1: Nous sommes aujourd'hui le 23 juin, c'est la journée olympique. Et qui dit olympique dit forcément Jeux Olympiques. Et dit également rétablissement des Jeux Olympiques en 1896. Il était à la tête, justement, de ce rétablissement des Jeux Olympiques, les Jeux Olympiques modernes créés par un certain Pierre de Coubertin. On revient tout simplement sur son histoire. On connaît tous son nom, son œuvre, le baron Pierre de Coubertin. On connaît la finalité de son parcours jusqu'aux hautes sphères de l'olympisme. Mais qu'est-ce qui se cache derrière la vie du père des Jeux Olympiques modernes ? Pierre de Frédy est né le 1er janvier 1963 à Paris, d'un père peintre et d'une mère héritière du château de Mirville en Normandie. Une enfance très studieuse. À 17 ans, il a le baccalauréat en poche. L'école militaire de Saint-Cyr lui ouvre les bras, mais la politique et surtout l'éducation le séduiront plus grandement. Le baron de Coubertin est curieux, il voyage beaucoup et au cours de ses années d'études, il sillonnera les routes d'Angleterre. Là-bas, de l'autre côté de la Manche, Pierre de Coubertin découvre une manière d'enseigner qui l'influencera très fortement, notamment cette rencontre avec Thomas Arnold, directeur du collège de rugby, initiateur du sport-centrisme. Pierre est lui-même un inconditionnel sportif, prenant part à des combats de boxe, des rencontres d'escrime, il excelle en aviron et en équitation. Cette idée de mettre le sport au cœur de l'éducation, il l'emmènera avec lui, avec son retour dans l'Hexagone. Mais Pierre de Coubertin est un Normand. Et il y a un dicton normand qui dit « Qui a fait normand a fait gourmand ». Et il est vrai que le baron de Coubertin est ambitieux. Sa principale idée, restaurer les Jeux Olympiques. Une lourde besogne. C'est alors que le 23 juin 1894, au grand amphi de la Sorbonne, devant des milliers de personnes, que Coubertin lance concrètement son action. Les premiers JO de l'ère moderne seront donc organisés à Athènes en 1896. On le connaîtra également président du Comité international olympique. Le cœur de Pierre de Coubertin repose quant à lui du côté d'Olympie en Grèce. Coubertin aura agacé également par ses prises de position, parfois jugées sexistes et élitistes. Il aura surtout fasciné par son abnégation néanmoins. Mais une chose est sûre, c'est qu'il n'a jamais laissé indifférent. Preuve en est, son héritage est aujourd'hui encore plus que présent lors des Jeux Olympiques. Allez, on se donne rendez-vous demain pour d'autres histoires d'un jour avec Mémoire Sport.
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7: Et on commence avec l'agence Randstad intérim de La Ferté-Bernard qui est actuellement à la recherche d'un magasinier gestionnaire de stock homme ou femme pour une mission de 2 mois, 35 heures hebdomadaires. Vous contribuerez à optimiser la gestion des stocks et à assurer le bon fonctionnement du service logistique. Pour cela, vous gérerez la réception et l'expédition des pièces en préparant et conditionnant les palettes. Vous intégrerez et saisirez les flux de marchandises dans le logiciel de gestion et vous assurez également la gestion, le rangement et la tenue globale du magasin. Tout cela en respectant les normes de sécurité. Une expérience de 6 mois en tant que magasinier est demandée. Si vous êtes intéressé par cette offre, vous contactez l'agence Randstad Intérim de La Ferté-Bernard. Numéro de l'offre France Travail, 209 SYBT. L'agence ADECO Intérim Le Mans recrute pour une société de Voivre-les-Le-Mans, un préparateur ou une préparatrice de commandes. Au sein d'un entrepôt logistique, vous serez en charge de la préparation de commandes de petites pièces automobiles dans le respect des procédures de qualité et de sécurité. Vous préparez vos commandes à l'aide des bons de préparation ainsi que d'un système informatisé. Vous prélèverez les articles dans les zones de stockage, vous emballerez et conditionnerez les produits, vous vérifierez la conformité des commandes avant expédition, tout cela en maintenant votre poste de travail propre et organisé. C'est pour un poste à pourvoir le plus rapidement possible pour une mission très longue durée, 35 heures hebdomadaires. Si vous êtes intéressé, contactez ADECO Intérim Le Mans, numéro de l'offre France Travail, 209. SBPW. L'EHPAD de Fontenay de Loire-en-Vallée est actuellement à la recherche d'un agent hôtelier pour travailler au sein de l'EHPAD pour un contrat à durée déterminée de 1 mois, 35 heures hebdomadaires. Vous effectuerez diverses tâches de ménage dans les chambres et parties communes. Vous assurez le service du petit déjeuner en chambre et interviendrez en lingerie. Les débutants sont acceptés. Si cette offre vous intéresse, contactez Diane Bou Soumaharo de l'EHPAD de Fontenay à Loire-en-Vallée. Numéro de l'offre France Travail 209 R Q P N. Le syndicat de la gestion de l'eau de la région de Maillé recherche un fontenier pour assurer l'entretien du réseau d'eau potable à Maillé dans le cadre d'un contrat à durée indéterminée, 35 heures hebdomadaires. Vous assurerez l'entretien, la maintenance et le bon fonctionnement des réseaux d'eau potable sur l'ensemble du territoire du syndicat de la région de Maillé. Vous veillerez à la qualité du service rendu aux usagers et au respect des normes en vigueur en matière de distribution d'eau. Vous réaliserez des opérations courantes d'entretien préventif et curatif. Vous interviendrez sur les différentes fuites, casses ou anomalies du réseau. Vous assurez la maintenance des branchements et compteurs d'eau. Participerez au renouvellement des canalisations et équipements. Vous vous rendrez compte à votre hiérarchie des interventions réalisées. Vous serez également en relation directe avec les usagers. Vous travaillerez du lundi au vendredi avec une astreinte par mois. Les débutants sont acceptés. Si vous êtes intéressé, rendez-vous sur votre espace France Travail avec le numéro de l'offre 209 SVBB. Et enfin, la société Lyons Industrie de Bouloir recherche un agent d'assemblage manuel homme ou femme pour un contrat de 5 jours renouvelable, 35 heures hebdomadaires. Vous serez positionné pour ce poste sur un balancier manuel afin d'assembler deux composants. Les débutants sont acceptés, une formation en interne vous sera proposée. Ce poste nécessite cependant de la rigueur et du cadencement. Vous devez être capable de travailler avec rapidité. C'est pour un poste à pourvoir le plus rapidement possible. Vous travaillerez entre 8h et 18h. Si vous êtes intéressé, vous contactez l'entreprise Lyons Industrie à Bouloir. Numéro de l'offre France Travail 209 Q C N X.
6: Si l'une de ces offres vous intéresse, contactez France Travail sur son site internet francetravail.fr.

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3: Bonjour, bonjour, bonjour, bonjour à tous et à toutes. C'est officiellement l'été depuis peu.
4: Et la saison de Ornithorynque se finit déjà.
3: Ah, je vous avoue, je n'ai pas vu le temps passer. Bon, déjà, le plaisir de vous retrouver tous les mardis matins, les samedis après-midi, les lundis et jeudis soirs, les deuxième et troisième vendredis du mois, les chroniques quotidiennes. Depuis le temps que j'annonce qu'Ornithorynque va bientôt se renommer Radio Tonton Yves, je vous y habitue tranquillement. Sinon, j'espère que vous avez apprécié autant à écouter que moi à animer cette saison dont c'est pas trop tôt chaque mardi entre 6h45 et 9h. La coupure estivale arrive et pour l'heure, ce sont Nathalie et Lionel qui arrivent avec votre horoscope du jour.
5: Bonjour à tous, nous fêtons Audrey en ce 23 juin. Alors, que retenir de cette journée? Taureau, la lune en cet aspect donnera le point de départ à une période de vie très favorable.
6: Bélier, Mercure vous assurera des rapports faciles avec les autres, des contacts spontanés qui vous donneront beaucoup de plaisir.
5: Cancer, vous serez très susceptible et vulnérable, vous supporterez mal les remarques de votre entourage.
6: Gémeaux, si vous réussissez à canaliser vos énergies brouillonnes, eh bien votre potentiel sera à son zénith.
5: Vierge, Saturne en cet aspect indique que vous aurez davantage de responsabilités ou que vous vous heurterez à des blocages dans votre travail.
6: Les lions pourraient vous solliciter pour devenir le porte-parole d'une collectivité professionnelle. Cette position, bien qu'intéressante, n'est pas sans risque.
5: Scorpion, vous saurez joindre l'utile à l'agréable en menant une vie mondaine active qui vous permettra de fréquenter des personnes pouvant vous aider à réaliser vos ambitions professionnelles ou sociales.
6: Balance, eh bien, Mercure invitera les natifs du signe à faire montre d'originalité et même d'excellence. Sagittaire, votre intuition vient soutenir votre bonne volonté et vous éviterez les erreurs les plus grossières.
5: Capricorne, la chance pure va vous permettre d'avancer vers vos objectifs. Ne tâtonnez pas, laissez parler votre spontanéité.
6: Verseau, vous êtes plein d'entrain pour faire en sorte que vos proches soient en accord avec vos idées.
5: Enfin, petit poisson, c'est aujourd'hui le moment idéal pour renouer une collaboration qui s'était relâchée depuis quelques semaines. Bonne journée à tous, à demain. Nous fêterons Jean-Baptiste.
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0: et maintenant de la chanson de Daube. Besoin de rien, envie de toi.
1: Nobody's perfect.
2: Étonnant, non ?

0: Ce sont les derniers philo café de la saison avec Patoche.
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2: Un petit moment de détente ou de prise de tête. C'est l'heure du café. Je dirais même plus du philo café. Allez, file au café. Le soleil ni la mort ne se peuvent regarder fixement. François de la Rochefoucauld, extrait de Maxime.

0: La recherche d'emploi ne prend pas de vacances. Et la pensée philo de Patoche, les conseils formes de Nathalie et l'idée positive du jour de Corinne sont des aides précieuses pour rester zen et concentré sur son objectif du retour à l'emploi. Une pensée à ceux qui, dans la période estivale, restent actifs à ce niveau-là. Ne se découragent pas en entendant parler autour d'eux de congés, détente et autres activités de loisirs qu'ils ne peuvent pas forcément avoir. Voici la rubrique emploi de Teddy.
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2: Et on commence avec l'agence Randstad intérim de La Ferté-Bernard qui est actuellement à la recherche d'un magasinier gestionnaire de stock homme ou femme pour une mission de 2 mois, 35 heures hebdomadaires. Vous contribuerez à optimiser la gestion des stocks et à assurer le bon fonctionnement du service logistique. Pour cela, vous gérerez la réception et l'expédition des pièces en préparant et conditionnant les palettes. Vous intégrerez et saisirez les flux de marchandises dans le logiciel de gestion et vous assurez également la gestion, le rangement et la tenue globale du magasin. Tout cela en respectant les normes de sécurité. Une expérience de 6 mois en tant que magasinier est demandée. Si vous êtes intéressé par cette offre, vous contactez l'agence Randstad Intérim de La Ferté-Bernard. Numéro de l'offre France Travail, 209 SYBT. L'agence ADECO Intérim Le Mans recrute pour une société de Voivre-les-Le-Mans, un préparateur ou une préparatrice de commandes. Au sein d'un entrepôt logistique, vous serez en charge de la préparation de commandes de petites pièces automobiles dans le respect des procédures de qualité et de sécurité. Vous préparez vos commandes à l'aide des bons de préparation ainsi que d'un système informatisé. Vous prélèverez les articles dans les zones de stockage. Vous emballerez et conditionnerez les produits. Vous vérifierez la conformité des commandes avant expédition. Tout cela en maintenant votre poste de travail propre et organisé. C'est pour un poste à pourvoir le plus rapidement possible pour une mission très longue durée, 35 heures hebdomadaires. Si vous êtes intéressé, contactez ADECO Intérim Le Mans, numéro de l'offre France Travail, 209 SBPW. L'EHPAD de Fontenay de Loire-en-Vallée est actuellement à la recherche d'un agent hôtelier pour travailler au sein de l'EHPAD pour un contrat à durée déterminée de 1 mois, 35 heures hebdomadaires. Vous effectuerez diverses tâches de ménage dans les chambres et parties communes. Vous assurez le service du petit déjeuner en chambre et interviendrez en lingerie. Les débutants sont acceptés. Si cette offre vous intéresse, contactez Diane Bou Soumaharo de l'EHPAD de Fontenay à Loire-en-Vallée. Numéro de l'offre France Travail, 209 RQVN. Le syndicat de la gestion de l'eau de la région de Maillé recherche un fontenier pour assurer l'entretien du réseau d'eau potable à Maillé dans le cadre d'un contrat à durée indéterminée, 35 heures hebdomadaires. Vous assurerez l'entretien, la maintenance et le bon fonctionnement des réseaux d'eau potable sur l'ensemble du territoire du syndicat de la région de Maillé. Vous veillerez à la qualité du service rendu aux usagers et au respect des normes en vigueur en matière de distribution d'eau. Vous réaliserez les opérations courantes d'entretien préventif et curatif. Vous interviendrez sur les différentes fuites, casses ou anomalies du réseau. Vous assurez la maintenance des branchements et compteurs d'eau. Participerez au renouvellement des canalisations et équipements. Vous rendrez compte à votre hiérarchie des interventions réalisées. Vous serez également en relation directe avec les usagers. Vous travaillerez du lundi au vendredi avec une astreinte par mois. Les débutants sont acceptés. Si vous êtes intéressé, rendez-vous sur votre espace France Travail avec le numéro de l'offre 209 SVBB. Et enfin, la société Lyons Industrie de Bouloir recherche un agent d'assemblage manuel homme ou femme pour un contrat de 5 jours renouvelable, 35 heures hebdomadaires. Vous serez positionné pour ce poste sur un balancier manuel afin d'assembler deux composants. Les débutants sont acceptés, une formation en interne vous sera proposée. Ce poste nécessite cependant de la rigueur et du cadencement. Vous devez être capable de travailler avec rapidité. C'est pour un poste à pourvoir le plus rapidement possible. Vous travaillerez entre 8h et 18h. Si vous êtes intéressé, vous contactez l'entreprise Lyons Industrie à Bouloir. Numéro de l'offre France Travail 209 Q C N X.
3: Si l'une de ces offres vous intéresse, contactez France Travail sur son site internet francetravail.fr.
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0: Bien, nous sommes fin juin, dernière semaine de la saison 2025-2026. Oui, déjà. L'info du jour est donc que c'est ma dernière prestation de la saison aux commandes de C'est pas trop tôt. Pour le reste de l'actualité, voici l'essentiel en 2 minutes.
8: Bonjour à tous. Mission accomplie pour les Bleus. L'équipe de France de foot domine l'Irak 3-0 à Philadelphie pour son deuxième match de poule dans la Coupe du Monde. Les tricolores sont officiellement qualifiés pour les 16e de finale. Le capitaine Kylian Mbappé a inscrit un nouveau doublé et le ballon d'or Ousmane Dembélé a marqué le troisième but. Une rencontre marquée par une interruption de 2 heures et l'évacuation du stade à la mi-temps à cause des orages. L'actualité, c'est également la canicule qui touche la quasi-totalité du pays ce matin. Plus de 80 départements sont concernés par une vigilance. 54 sont en alerte rouge, 35 en orange. Et cette nuit encore, il a fait très chaud avec à 5h30, 29 degrés à Cholet, 28 degrés à Poitiers ou encore 26 degrés à Niort. Un épisode caniculaire qui perturbe fortement la vie scolaire. 1352 écoles et collèges ont été fermés hier dans le pays. Plus de 4000 autres ont aménagé leurs horaires selon le ministère de l'Éducation nationale. Et qui dit chaleur, dit aussi risque d'incendie. 28 départements sont désormais en risque élevé pour les feux de forêt. Et ce drame dans le Vaucluse, 2 enfants âgés de 2 et 4 ans ont été retrouvés morts hier après-midi dans la voiture familiale sur un parking à Carpentras. Selon les premiers éléments, ils se seraient enfermés dans le véhicule. Une enquête administrative ouverte, notamment contre un substitut du parquet d'Auch après la mort de Liana. C'est l'annoncé hier sur TF1 de Gérald Darmanin. Le garde des Sceaux a réagi après la publication du rapport d'inspection sur les dysfonctionnements dans cette affaire. Rapport qui pointe entre autres des erreurs individuelles. Il n'y aura pas de nouvelle enquête pénale autour du chlordécone. La Cour d'appel de Paris a confirmé hier le non-lieu dans cette affaire. On le rappelle, ce pesticide a été utilisé aux Antilles en dépit des alertes sur sa nocivité. Il a été employé dans ces territoires jusqu'en 1993. Et puis elle était une figure de la chanson des années 80. Gesh Pathy, interprète du tube Étienne, est morte à l'âge de 80 ans. Excellent début de journée à tous.

0: Voici venu le temps des rires et des chants. Ça va les gambader, batifoler dans les herbes folles. Tu baguenaudes dans tous les pâturages. Nous avons passé une saison en grande forme en ayant appliqué les conseils de Nathalie. Mais il faut continuer à être régulier. Les bons conseils à appliquer ne prennent pas de vacances à ce niveau-là. Il faut rester sérieux avec sa santé et son bien-être. Continuons alors à suivre et à respecter les conseils forme de Nathalie.
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2: Portrait du champignon reishi. Reishi, son nom évoque déjà ses racines asiatiques. En effet, ce champignon surnommé champignon divin en japonais provient d'Asie où il est depuis des millénaires à la fois symbolique de bonheur et d'immortalité et reconnu pour ses nombreux bienfaits. Aujourd'hui, il est de plus en plus populaire en Europe, notamment sous forme d'extrait ou de poudre, car sa consistance ferme le rend difficile à consommer tel quel. Le reishi pousse dans les forêts de feuillus en Chine, au Japon ou dans l'Himalaya. Il se nourrit de matière organique morte, contribuant ainsi à l'équilibre des écosystèmes. Aujourd'hui, il est aussi cultivé de manière contrôlée. Contrairement à d'autres champignons comme le shiitake ou le pleurote, le reishi n'est pas un champignon comestible au sens classique. C'est un champignon médicinal ou champignon adaptogène. En Asie, il jouit d'une réputation ancestrale en tant que remède naturel. Cela s'explique notamment par la richesse de sa composition. Des substances végétales secondaires aux effets antiviraux, antibactériennes, anti-inflammatoires et apaisants. Le reishi est également riche en antioxydants, en vitamines, magnésium, zinc, fer. Reishi et système immunitaire. Ces composants peuvent contribuer au bon fonctionnement du système immunitaire et favoriser la cicatrisation. Reishi, stress et hormones. Il est également apprécié pour ses effets calmants sur le système nerveux. Il peut favoriser un sommeil de meilleure qualité. Il est aussi considéré comme un régulateur du système hormonal, en particulier des hormones liées au stress. Ces composants ont une action anti-inflammatoire et peuvent réduire la libération d'histamine, ce qui peut être bénéfique en cas d'allergie, arthrite ou encore eczéma. Le reishi pourrait aussi soutenir le système cardiovasculaire, améliorer la circulation sanguine. En cas de bronchite, d'asthme ou d'autres troubles respiratoires, le reishi peut également apporter un soulagement. Il soutient par ailleurs le foie et contribue à l'équilibre du microbiote intestinal. Consommé sous forme d'extrait, de poudre ou de complément alimentaire, le reishi peut être pris tout au long de l'année, mais il est particulièrement bénéfique pendant les périodes de stress ou de fatigue, ou lorsque vous souhaitez renforcer votre système immunitaire.
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Ah tiens, en parlant des conseils formes que Nathalie nous a prodigués durant cette saison et qu'elle va continuer à nous communiquer durant l'été. Un des plus réputés est la marche. Pas forcément sportive, mais au moins une sortie de 30 minutes par jour pour dérouiller le corps et l'esprit. Avec pourquoi pas comme objectif de parcourir un bout de Sarthe jusque-là inconnu pour vous, contempler les paysages, le patrimoine, s'ouvrir l'esprit avec son histoire, ses personnages emblématiques, ses fêtes traditionnelles, s'imprégner de son terroir en se baladant sur son territoire. Tu baguenaudes dans tous les pâturages. Oui, dans les pâturages sartois, par exemple. C'est ce que je vous propose modestement et humblement en esquisse durant Sartoisement Vôtre. Bonjour. Aujourd'hui, nos pas nous mènent en Champagne-Moncelles, canton de Sillé-le-Guillaume, aux confins du pays de Sillé et de la Champagne conlinoise, à l'extrême sud du parc naturel régional Normandie-Maine, à la rencontre des Crisséens, les 550 habitants de Crissé. Le toponyme est attesté sous les formes Crissiac au Haut Moyen-Âge, Crissiacum en 989 et de Crisseio en 1254. Il serait issu de l'anthroponyme gaulois Crixus. Sur la rivière Longuève, en limite avec la commune de Neuville-Allée, commune rurale à habitat dispersé, Crissé est bordé par Mont-Saint-Jean, Pezé-le-Robert, Verny, Neuville-Allée, Rouez et Saint-Rémy-de-Sillé. Pour le plaisir de visiter, direction l'église Saint-Pierre du XIIe siècle, remaniée au XIXe. Le presbytère est aujourd'hui utilisé comme maison d'habitation. À noter que 3 manoirs sont présents sur le territoire, Salène, Grimont et Chauffour. De plus, nous suivons la trace de l'écrivain François-Joseph Liger, né en 1819 à Crissé, décédé en 1907. À noter que le 1er mai a lieu un marché aux fleurs et vide-grenier. Fin de cette balade à Crissé, mais nous nous retrouvons très vite pour une nouvelle déambulation sartoise. À bientôt, et sartoisement vôtre.

0: En vous présentant Sartoisement Vôtre, en lien avec les conseils formes de Nathalie, je vous propose de découvrir ce qui fait l'identité d'une commune. Et ça se passe beaucoup par le respect et la transmission des traditions, souvent via les fêtes de village. Alors, durant l'été, ne perdons pas le rythme. Jusqu'à maintenant, nous avons régulièrement soutenu les organisateurs, artistes, bénévoles. L'été, ce sont fêtes de village, feux d'artifice, comices agricoles, bric-à-brac, cinéma plein air, festivals comme la Bonne Zic à Bonnétable, les troubles fêtes à Conneret, Rock à Vib à Vibré, les Garennes à Souligné sous Ballon, à tout bout de champ à Chantenay-Villedieu, le festival baroque à Sablé-sur-Sarthe, le festival de Vivoin, le son des cuivres à Mamers, les Tufféry à Tufféval de la Chéronne, musique à Courtenvaux, à Bessé-sur-Braye, les Trolls en folie à Jupille, le Laverna est à Laverna, soir au jardin à Dolon, les diverses manifestations à l'abbaye de Lépau, les fêtes médiévales de Montmirail, le chausson aux pommes de Saint-Calais, fête de la Sainte-Anne à Brionne-les-Sables, fête de la Saint-Laurent à Courcival, des guinguettes et tant d'autres manifestations et événements. Restons à l'affût de tous les bons plans. Merci à vous de votre engagement et pour les soutenir. Venez nombreux.
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2: Le mardi 23 juin, au château de Courtenvaux à Bessé-sur-Braye, concert de la classe de chant de l'EMI, École de musique intercommunale, avec la chef de chœur Cécilia Marchand. Entrée libre au chapeau, attention, place limitée. Renseignements et réservations au 02 43 35 04 05. Le vendredi 26 juin, fête de la musique à Saint-Mard'Outillé. Rendez-vous à partir de 20h pour un concert en plein air. Événement gratuit et ouvert à tous, avec au programme Celtic Roads, les échos des Grandes Forges, la batterie fanfare de recueil, l'harmonie de Saint-Mard'Outillé, les Delicious Diamond Dogs, Sax Habilis, Annick et groupe de musiciens, et D142 AOC, organisé par les Turbulents Saint-Martiens et l'harmonie de Saint-Marc. Le festival Qui cloche, c'est le samedi 27 et le dimanche 28 juin. Rendez-vous au cœur du village de Saint-Aubin-de-Locney pour un festival de petite forme spectaculaire à la campagne. Informations et réservations au 06 52 01 73 93.
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0: Quand se rapproche l'été, les congés pour certains, nous faisons moins attention à l'actualité. Nous essayons de fuir le marasme ambiant pour ne pas influer sur notre humeur. Bon, faut savoir que c'est ce moment que les gouvernements choisissent pour nous mettre la couche finale comme à Noël. Non, pas de crème solaire ou de crème pâtissière. Celle qui nous fera réaliser la douille prise seulement à la rentrée, profitant de notre relatif détachement mental. Pas honnête, mais c'est totalement réel et factuel. Il y a qu'à voir ce qu'on nous a fait l'été dernier. L'actualité à 7h45, suivie de l'horoscope de Nathalie et Lionel.
1: Bonjour à tous. La France se qualifie pour les 16e de finale de la Coupe du Monde. Les Bleus qui ont battu l'Irak hier soir. La canicule touche désormais la quasi-totalité du pays ce matin. Plus de 80 départements sont concernés par une vigilance rouge ou orange. Et puis les sanctions tombent après la publication du rapport sur l'affaire Liana. Mission accomplie pour les Bleus. L'équipe de France de football a dominé hier soir l'Irak 3-0 à Philadelphie pour son deuxième match de poule dans la Coupe du Monde. Les tricolores sont officiellement qualifiés pour les 16e de finale. Le capitaine Kylian Mbappé a inscrit un nouveau doublé et le ballon d'or Ousmane Dembélé a marqué le troisième but. Une rencontre également marquée par une interruption de 2 heures et l'évacuation du stade à la mi-temps à cause des orages. Malgré cette soirée très particulière, la mission est donc accomplie pour le capitaine Kylian Mbappé.
2: On a fait du bon travail. C'était une très longue journée pour nous, mais on est toujours concentré sur l'objectif. Je pense que le match d'aujourd'hui, c'est une preuve qu'il peut avoir tempête, il peut avoir 3 heures d'attente, mais on est toujours concentré sur notre objectif. Bien sûr qu'il y a toujours des choses à améliorer, mais je pense qu'on est sur le bon chemin. On va bien récupérer et on va se concentrer déjà sur le match de la Norvège.
1: Le troisième rendez-vous de cette phase de poule pour l'équipe de France face à la Norvège, ce sera vendredi soir à 21h, match qui décidera du classement des Bleus. La Norvège, elle a battu le Sénégal 3-2 cette nuit et a validé également son billet pour les 16e. L'actualité, c'est aussi les températures qui continuent de monter en France. 54 départements sont désormais en alerte rouge canicule, 35 en orange. Et déjà, hier, il a fait très chaud sur le pays. Ce lundi à 16h20, 290 records de chaleur mensuels ont été battus ou égalés à travers le territoire, avec 43,3 degrés à Châteaumillon dans le Cher, 42 degrés à Saintes ou encore 40,9 à Bordeaux. Un épisode caniculaire qui perturbe fortement la vie scolaire. 1352 écoles et collèges ont été fermés hier dans le pays. Plus de 4000 autres ont aménagé leurs horaires, selon le ministère de l'Éducation nationale. Nombreux sont les élèves et professeurs qui souffrent de cette chaleur en classe. Résultat, d'autres fermetures d'ici la fin de la semaine ne sont pas exclues, selon le président du syndicat des écoles, Philippe Ratinet.
3: Aujourd'hui, il n'y a quasiment pas d'école en France où on ne souffre pas de la chaleur et de chaleur extrême. Si on considère que l'épisode et les départements classés en canicule rouge vont l'être jusqu'à a priori au moins jeudi, on peut supposer qu'effectivement on aura de plus en plus d'écoles qui seront fort légitimement fermées ou dont les horaires seront aménagés. Il y a une véritable lutte pour pouvoir rester dans des conditions qui sont à la limite de l'acceptable, puisque on sait aujourd'hui que à partir de 30 degrés, une personne qui est assise et qui se contente d'un travail en étant assise est aujourd'hui considérée comme étant en danger.
1: Et une étude de l'Alliance écologique et sociale réalisée l'an dernier estimait que 4 écoles sur 10 sont dépourvues de volets qui pourraient pourtant diminuer la chaleur de 3 ou 4 degrés en classe. Et ce drame, très probablement lié à la chaleur dans le Vaucluse, 2 enfants âgés de 2 et 4 ans ont été retrouvés morts hier après-midi dans la voiture familiale sur un parking à Carpentras. Selon les premiers éléments, les 2 enfants se seraient enfermés dans le véhicule. Une autopsie des corps est prévue ce mardi à l'Institut médico-légal de Nîmes. Et enfin, face à cette situation, le Premier ministre Sébastien Lecornu présidera ce matin une nouvelle cellule interministérielle de crise. Les premières sanctions après la mort de Liana. Le gouvernement a rendu public les conclusions d'un rapport sur les dysfonctionnements dans cette affaire. Rapport qui pointe notamment les délais de traitement de la plainte déposée par la mère de Rosa ou encore des défaillances individuelles. Invité du 20h de TF1 hier, le ministre de la Justice, Gérald Darmanin, a évoqué les conséquences pour la magistrature.
4: Il y a 15 jours, je suis venu ici vous dire que je commande

d'office de deux gendarmes qui ont travaillé sur cette plainte. Il n'y aura pas de nouvelle enquête pénale autour du chlordécone. La cour d'appel de Paris a confirmé hier le non-lieu dans cette affaire. On le rappelle, ce pesticide a été utilisé aux Antilles en dépit des alertes sur sa nocivité. Et classé depuis 1979 comme agent possiblement cancérogène, il a été employé dans ces territoires jusqu'en 1993. L'historien Marc Bloch ainsi que son épouse font leur entrée en Panthéon ce soir, une cérémonie présidée par Emmanuel Macron. Marc Bloch, historien reconnu, a également été soldat et résistant avant d'être assassiné par la Gestapo en 44. Excellent début de journée à tous.

0: Bonjour à tous, nous fêtons Audrey en ce 23 juin. Alors, que retenir de cette journée? Taureau, la lune en cet aspect donnera le point de départ à une période de vie très favorable.
1: Bélier, Mercure vous assurera des rapports faciles avec les autres, des contacts spontanés qui vous donneront beaucoup de plaisir.
0: Cancer, vous serez très susceptible et vulnérable, vous supporterez mal les remarques de votre entourage.
1: Gémeaux, si vous réussissez à canaliser vos énergies brouillonnes, eh bien votre potentiel sera à son zénith.
0: Vierge, Saturne en cet aspect indique que vous aurez davantage de responsabilités ou que vous vous heurterez à des blocages dans votre travail.
1: Les lions pourraient vous solliciter pour devenir le porte-parole d'une collectivité professionnelle. Cette position, bien qu'intéressante, n'est pas sans risque.
0: Scorpion, vous saurez joindre l'utile à l'agréable en menant une vie mondaine active qui vous permettra de fréquenter des personnes pouvant vous aider à réaliser vos ambitions professionnelles ou sociales.
1: Balance, eh bien, Mercure invitera les natifs du signe à faire montre d'originalité et même d'excentricité. Sagittaire, votre intuition vient soutenir votre bonne volonté et vous éviterez les erreurs les plus grossières.
0: Capricorne, la chance pure va vous permettre d'avancer vers vos objectifs. Ne tâtonnez pas, laissez parler votre spontanéité.
1: Verseau, vous êtes plein d'entrain pour faire en sorte que vos proches soient en accord avec vos idées.
0: Enfin, petit poisson, c'est aujourd'hui le moment idéal pour renouer une collaboration qui s'était relâchée depuis quelques semaines. Bonne journée à tous, à demain. Nous fêterons Jean-Baptiste.

0: Alors, je passe mon temps à radoter. Oui, je suis vieux, j'ai le droit. Mais les idées positives, c'est tous les jours de l'année. Même si c'est pas trop tôt, s'arrête vendredi pour la saison estivale, les idées positives de Corinne continuent à circuler. C'est bon pour le moral, chantez, c'est bon pour le moral. Voici Corinne avec l'idée positive du jour.
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2: La sagesse, c'est d'avoir des rêves suffisamment grands pour ne pas les perdre de vue quand on les poursuit. Oscar Wilde.
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0: la recherche d'emploi ne prend pas de vacances. Les offres intéressantes existent à toute période de l'année. Il faut être vigilant et rapide à postuler pour montrer votre engagement à retrouver le chemin de l'emploi, surtout en été. Voici quelques offres proposées par Teddy.
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2: Et on commence avec l'agence Randstad intérim de La Ferté-Bernard qui est actuellement à la recherche d'un magasinier gestionnaire de stock homme ou femme pour une mission de 2 mois, 35 heures hebdomadaires. Vous contribuerez à optimiser la gestion des stocks et assurer le bon fonctionnement du service logistique. Pour cela, vous gérerez la réception et l'expédition des pièces en préparant et conditionnant les palettes. Vous intégrerez et saisirez les flux de marchandises dans le logiciel de gestion et vous assurez également la gestion, le rangement et la tenue globale du magasin. Tout cela en respectant les normes de sécurité. Une expérience de 6 mois en tant que magasinier est demandée. Si vous êtes intéressé par cette offre, vous contactez l'agence Randstad Intérim de La Ferté-Bernard. Numéro de l'offre France Travail, 209 SYBT. L'agence ADECO Intérim Le Mans recrute pour une société de Voivre-les-Le-Mans, un préparateur ou une préparatrice de commandes. Au sein d'un entrepôt logistique, vous serez en charge de la préparation de commandes de petites pièces automobiles dans le respect des procédures de qualité et de sécurité. Vous préparez vos commandes à l'aide des bons de préparation ainsi que d'un système informatisé. Vous prélèverez les articles dans les zones de stockage, vous emballerez et conditionnerez les produits, vous vérifierez la conformité des commandes avant expédition, tout cela en maintenant votre poste de travail propre et organisé. C'est pour un poste à pourvoir le plus rapidement possible pour une mission très longue durée, 35 heures hebdomadaires. Si vous êtes intéressé, contactez ADECO Intérim Le Mans, numéro de l'offre France Travail, 209. SBPW. L'EHPAD de Fontenay de Loire-en-Vallée est actuellement à la recherche d'un agent hôtelier pour travailler au sein de l'EHPAD pour un contrat à durée déterminée de 1 mois, 35 heures hebdomadaires. Vous effectuerez diverses tâches de ménage dans les chambres et parties communes. Vous assurez le service du petit déjeuner en chambre et interviendrez en lingerie. Les débutants sont acceptés. Si cette offre vous intéresse, contactez Diane Bou Soumaharo de l'EHPAD de Fontenay à Loire-en-Vallée. Numéro de l'offre France Travail, 209 RQVN. Le syndicat de la gestion de l'eau de la région de Maillé recherche un fontenier pour assurer l'entretien du réseau d'eau potable à Maillé dans le cadre d'un contrat à durée indéterminée, 35 heures hebdomadaires. Vous assurerez l'entretien, la maintenance et le bon fonctionnement des réseaux d'eau potable sur l'ensemble du territoire du syndicat de la région de Maillé. Vous veillerez à la qualité du service rendu aux usagers et au respect des normes en vigueur en matière de distribution d'eau. Vous réaliserez les opérations courantes d'entretien préventif et curatif. Vous interviendrez sur les différentes fuites, casses ou anomalies du réseau. Vous assurez la maintenance des branchements et compteurs d'eau. Participerez au renouvellement des canalisations et équipements. Vous vous rendrez compte à votre hiérarchie des interventions réalisées. Vous serez également en relation directe avec les usagers. Vous travaillerez du lundi au vendredi avec une astreinte par mois. Les débutants sont acceptés. Si vous êtes intéressé, rendez-vous sur votre espace France Travail avec le numéro de l'offre 209 SVBB. Et enfin, la société Lyons Industrie de Bouloir recherche un agent d'assemblage manuel homme ou femme pour un contrat de 5 jours renouvelable, 35 heures hebdomadaires. Vous serez positionné pour ce poste sur un balancier manuel afin d'assembler deux composants. Les débutants sont acceptés, une formation en interne vous sera proposée. Ce poste nécessite cependant de la rigueur et du cadencement. Vous devez être capable de travailler avec rapidité. C'est pour un poste à pourvoir le plus rapidement possible. Vous travaillerez entre 8h et 18h. Si vous êtes intéressé, vous contactez l'entreprise Lyons Industrie à Bouloir. Numéro de l'offre France Travail 209 QCNX.
3: Si l'une de ces offres vous intéresse, contactez France Travail sur son site internet francetravail.fr.

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7: Deuxième rappel, info de la matinée aux environs de 8h15 durant C'est pas trop tôt sur Ornithorynque. Dernière de la saison pour moi en ce mardi de fin juin.
8: Bonjour à tous. La canicule s'est déjà bien installée en France. Les températures à l'aube ont atteint 28 degrés à Poitiers, 27 à Biscarrosse ou encore 24 à Paris. Et elles devraient continuer à grimper. Plus de 80 départements sont concernés par une vigilance. 54 sont en alerte rouge, 35 en orange. Plus de 90% de la population française est ainsi exposée à des chaleurs extrêmes et exceptionnelles. Et le record de température moyenne pourrait être dépassé cette semaine. Et face à cet épisode de caniculaire appelé à durer, Sébastien Lecornu doit présider une nouvelle cellule interministérielle de crise dans la matinée. Elle aura lieu au ministère de l'Intérieur en présence des ministres concernés. La chaleur qui est à l'origine de drames, une vingtaine de personnes sont ainsi mortes noyées depuis samedi. C'est ce qu'avance ce matin la ministre des Sports Marina Ferrari. Et puis dans le Vaucluse, deux enfants âgés de 2 et 4 ans ont été retrouvés morts hier après-midi dans la voiture familiale sur un parking à Carpentras. Dans le reste de l'actualité, un nouveau mouvement de grève dans plusieurs établissements publics aujourd'hui. Les agents de l'ADEME, de l'Office français de la biodiversité ou encore de Santé publique France sont appelés à cesser le travail aujourd'hui. Ils dénoncent le projet de loi qui prévoit une réorganisation totale de ces agences. Les syndicats parlent d'un démantèlement. Décision attendue aujourd'hui dans l'affaire Frédéric Péchier. La cour d'appel du Rhône doit statuer sur la demande de remise en liberté de l'ex-anesthésiste bisontin. On le rappelle, il a été condamné à la perpétuité en décembre dernier pour 30 cas d'empoisonnement, dont 12 ayant entraîné la mort. Sa défense plaide sa sortie de prison avant son procès en appel. Et puis en football, une très longue soirée, mais la qualification en poche pour les Bleus. L'équipe de France a dominé hier l'Irak 3-0 à Philadelphie pour son deuxième match de poule dans la Coupe du Monde. Avec ce nouveau succès, les tricolores sont officiellement qualifiés pour les 16e de finale. Le troisième rendez-vous de cette phase de poule pour l'équipe de France sera face à la Norvège vendredi soir à 21h. Et puis on notera la victoire tout à l'heure de l'Algérie sur la Jordanie 2-1. Excellent début de matinée à tous.
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0: L'été, profitez des séances ciné en plein air. C'est cool comme ambiance. Mais ne délaissez pas les salles obscures. Il faut soutenir les petites salles de quartier, de village. C'est une bonne idée loisir. Et quand la chaleur estivale s'abat sur les villes et campagnes, c'est un beau et bon lieu de rafraîchissement. Mais pour ce début d'été, qu'y a-t-il d'intéressant au programme ? Pas que des blockbusters et des films inédits, j'espère. Nous en avons déjà parfois trop en saison normale. Ce n'est pas pour avoir du sous-produit, avec tout le respect pour ceux qui s'y sont investis. Alors, demandons à Patoche Durand, écran large.
1: L'actualité du cinéma, c'est sur écran large. Salut à tous, bienvenue dans votre chronique cinéma, salut Yves.
2: Salut Patoche, bonjour tout le monde.
1: On va commenter ensemble deux films qui sortent ce mercredi 24 juin. Un film, un thriller français, petit budget mais plutôt sympathique. Et un film d'horreur, gros budget et pas sympathique du tout. Le premier, ça s'appelle 11 rue d'Anvers, de Olivier Touret, avec Lauriane Philippe, Olivier Touret et Cindy Mostacci. Le petit résumé, je t'écoute.
3: Librement inspiré de l'affaire Théodore Konnès, Anaïs et Eddie ont acheté une maison sans se douter qu'un tueur en série avait élu domicile dans leur grenier.
1: Oula, ça peut être dangereux. En tout cas, on écoute la bande-annonce. Pareil, il y a des longs moments de silence. Bon, faites-vous une idée. En tout cas, ça vous rend une atmosphère. On écoute.
4: Cette maison, elle est à vendre depuis longtemps ?
5: Non, le père est décédé et les enfants n'en veulent pas.
6: Tu vas pas l'acheter, cette baraque, quand même ?
4: Ouais, je crois bien que oui, ouais.
5: Il n'y a pas que le temps qui est glacial ce matin, mais également l'atmosphère qui règne depuis ce matin dans un petit quartier de Fontainebleau. Le corps d'une jeune femme a été retrouvé sans vie dans le garage d'un couple de retraités.
4: C'était pas, ils en parlaient.
6: Il se passe des choses étranges.
5: Étranges comme ?
6: Des bruits de pas alors qu'on est seul à la maison.

0: 11 rue d'Anvers, c'est dans toutes vos salles, ce mercredi 24 juin. Bon, ben, comme je te l'ai dit tout à l'heure en intro, on sent le petit budget quand même de ce film. Hein. Mmh. C'est pas des comédiens chevronnés, mais ils le font bien.
1: Mmh, oui.
0: Le coup de cette histoire de cette maison avec un tueur en série caché dans le grenier, c'est magnifique. Très bonne idée de oui. reprise, en tout cas. Donc, du coup, ça laisse un suspense, une tension sur les bruits qu'on peut entendre, l'observation que lui peut faire. Et forcément, il y a des meurtres qui se déroulent dans le village. On peut pas savoir d'où ça vient puisque c'est pas une personne publique. Mmh. Et voilà. Donc, ça doit être le père des enfants qu'on suppose mort. Mais, apparemment, il est bien caché. Et quand on va vouloir visiter le grenier, c'est là que la tension monte parce qu'on sait pas ce qui attend la famille. En tout cas, cette brave famille qui avait acheté de bon cœur cette maison.
1: C'est ouais voilà, c'est angoissant, on est dans l'improbable qui percute la réalité banale. Dans, on va dire au départ un synopsis comme ça, on penserait à un esprit frappeur,
0: oui.
1: un fantôme ou un truc comme ça, et donc on partirait vraiment dans le film d'horreur épouvante à ce niveau-là.
0: Ben si on disait pas que c'est un tueur en série caché, ça pourrait être ça.
1: Mais justement, là c'est même encore plus que l'horreur, puisque c'est la réalité, c'est quelqu'un. On a quelqu'un chez soi, mais on ne sait pas qu'on a quelqu'un chez soi. Ce serait une souris, on dirait, on va prendre un chat, il va chasser la souris. Mais comment on fait pour savoir qu'il y a quelqu'un à la maison?
0: Et surtout un tueur en série.
1: Et justement, un tueur en série, c'est encore pire.
0: Donc moi...
1: Intéressant.
0: Intéressant, en tout cas, à découvrir. J'ai bien aimé le ton de ce film, l'ambiance qui s'en dégage. Voilà. Même si on sent qu'il n'y a pas tous les moyens qu'il faut, c'est quand même pas mal.
1: Et comme tu dis, les comédiens sont investis, la mise en scène est intéressante, elle est bien faite. Je ne sais pas si c'est un premier film ou quelque chose comme ça, mais c'est...
0: C'est pas mal.
1: Il me pousse à aller le voir.
0: Tout à fait. En tout cas, le découvrir. Le deuxième film, ça me pousse à pas y aller du tout. Ça s'appelle Noise, le bruit, de Soo Jin Kim. Avec, je vais essayer de vous donner les noms coréens, c'est pas évident, Lee Soon Bin, Kim Min Seok et Kyun So Ryu. Vous répéterez tout ça après moi. C'est interdit au moins de 12 ans. Et je te propose de me dire le petit résumé.
2: Ju Young, malentendante, découvre que sa sœur a mystérieusement disparu de son appartement. En cherchant des réponses, elle se heurte à des voisins terrifiés, obsédés par le silence et à une atmosphère de plus en plus oppressante. La nuit, des bruits inexpliqués résonnent dans l'immeuble déserté, éveillant une présence invisible. Ce qu'elle croyait être une simple disparition devient une plongée terrifiante dans un cauchemar hanté par le silence.
0: C'est étonnant que ça s'appelle Noise d'ailleurs. En tout cas, on écoute la bande-annonce. Pareil, ça crie beaucoup, pas beaucoup de dialogue. On en voit.
3: Il est arrivé quelque chose à ma petite sœur. Disparaître comme ça sans prévenir, ça ne lui ressemble pas du tout.
4: Vous êtes la sœur, j'imagine. Je me permets de vous demander de faire un peu moins de bruit le soir. Sinon, je vous arrache moi-même la langue.
5: Elle était très sensible au bruit et venait tout le temps se plaindre de ses voisins. Elle n'arrêtait pas. Et puis, elle s'est mise à parler d'un fantôme dans l'immeuble.
6: On dirait bien que le 604 est maudit. Aucun de ceux qui l'ont occupé n'était très net.
3: Ju Young, il faut que vous sachiez que cet endroit n'est qu'un nid de vieilles rancunes. Il s'est passé quoi exactement au 604? Tout le monde se fiche pas mal de ma sœur.
7: Et s'il y avait dans cet immeuble un endroit qu'on n'a pas encore fouillé?
3: Il répète qu'il n'y a pas matière à enquêter.
8: Mais ma petite sœur, elle est enfermée quelque part ici, dans l'immeuble!
3: Je suis la seule à pouvoir la retrouver.

0: Noise. C'est dans toutes vos salles à partir de ce mercredi 24 juin. Bon, ben, un classique du film d'horreur, hein, dans un espace clos, un appartement. On ne sait pas si c'est hanté, on ne sait pas tout ce qui se passe. En tout cas, il se passe des choses pas belles. Sa sœur a disparu, on ne sait pas si elle va la retrouver. Elle y croit. Et ben voilà, après, c'est toute l'ambiance, l'oppression qu'on peut avoir avec des voisins pas faciles. Forcément, tout le monde a la trouille. Je me demande pourquoi ils restent d'ailleurs tous. Et voilà, donc, entre fantômes, entre meurtres, entre, voilà, ou magie, on ne sait pas trop, satanisme, on ne sait pas ce qui se cache derrière tout ça. Ça fout les poids de poète. Et bon courage, ma petite Ju Young.
1: Voilà, oui, moi je trouve que c'est intéressant. Il y a tout ce côté angoissant, mystérieux. Bon, on est dans le cinéma asiatique. C'est un de leurs styles très maîtrisés.
0: Oui.
1: Là, on sent vraiment la maîtrise, parce que justement, toutes les images ne montrent pas forcément l'horreur. Il y a un peu de sang, on voit une personne pendue qui est baignée de sang. Il y a le côté regard inquiétant ou les annonces inquiétantes des voisins en disant si vous arrêtez de pas faire du bruit, je vais vous arracher la langue. Sympa comme accueil, bonjour.
0: Surtout qu'elle est muette.
1: Ouais, donc, voilà.
0: Pas muette, malentendante, ouais, excuse-moi.
1: C'est l'horreur du quotidien. Et justement, le synopsis parle qu'ils sont habitués au silence. Donc peut-être ont-ils, on va dire, des problèmes d'hyperacousie qui fait que chaque petit bruit devient insupportable et que ça les pousse justement sur les nerfs à vouloir supprimer toute personne qui fait du bruit. Peut-être que en étant malentendante, une personne ne sait pas si elle fait du bruit.
0: C'est vrai.
1: Donc involontairement, elle fait du bruit pour ses voisins et elle se retrouve confrontée peut-être la malédiction de l'immeuble.
0: Alors je sais pas si c'est les voisins, ouais, ou en tout cas effectivement le moindre bruit réveille apparemment ça. C'est pour ça que les gens imposent le silence,
1: ouais,
0: et qu'ils ont la trouille.
1: C'est intéressant, moi qui suis pas super fan des films justement d'épouvante et d'horreur, s'il y a pas trop d'horreur en tant que hémoglobine et compagnie, je veux bien essayer de connaître l'histoire sur le côté thriller.
0: Oui, voilà, on va te laisser le côté thriller et puis on laissera l'épouvante horreur à Ludo. Bon, moi, c'est pas pour moi. J'ai pas envie de m'embêter avec ça pour l'été. Après, j'ai pu pouvoir péter dans mon fauteuil sans avoir peur.
1: Oh.
0: Allez, merci Yves.
1: Salut Patoche, au revoir tout le monde. Bon ciné.
0: Salut.

0: l'été, je reste présent à vos côtés. Au moins, en vous invitant à découvrir une commune sartoise, à vous balader dans ses paysages et découvrir son histoire, son terroir, son patrimoine. Nouvelle inspiration avec Sartoisement Vôtre. Bonjour. Aujourd'hui, nos pas nous mènent en Champagne-Moncel, canton de Sillé-le-Guillaume, aux confins du pays de Sillé et de la Champagne conlinoise, à l'extrême sud du parc naturel régional Normandie-Maine, à la rencontre des Crisséens, les 550 habitants de Crissé. Le toponyme est attesté sous les formes Crissiac au Haut Moyen-Âge, Crissiacum en 989 et de Crisseio en 1254. Il serait issu de l'anthroponyme gaulois Crixus. Sur la rivière Longuève, en limite avec la commune de Neuville-Allée, commune rurale à habitat dispersé, Crissé est bordé par Mont-Saint-Jean, Pezé-le-Robert, Verny, Neuville-Allée, Rouez et Saint-Rémy-le-Sillé. Pour le plaisir de visiter, direction l'église Saint-Pierre du XIIe siècle, remaniée au XIXe. Le presbytère est aujourd'hui utilisé comme maison d'habitation. À noter que 3 manoirs sont présents sur le territoire, Salène, Grimont et Chauffour. De plus, nous suivons la trace de l'écrivain François-Joseph Liger, né en 1819 à Crissé, décédé en 1907. À noter que le 1er mai a lieu un marché aux fleurs et vide-grenier. Fin de cette balade à Crissé, mais nous nous retrouvons très vite pour une nouvelle déambulation sartoise. À bientôt, et sartoisement vôtre. Soutenons pendant tout l'été tous les événements culturels autour de chez nous. Concerts, fêtes de village, expositions, ciné plein air, guinguettes, pique-niques et tant d'autres manifestations organisées par les municipalités, salles de spectacle, comités des fêtes, bénévoles. Merci à toute la vivacité culturelle présente autour de chez nous et surtout, venez nombreux.
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2: L'US Bouloir Football fête ses 80 ans. Rendez-vous le 27 juin au stade Claude Drouin à Bouloir. Pour tout renseignement sur cette manifestation, 06 12 83 33 14 ou par mail à usbouloir80ans@gmail.com. Fête au village à Saint-Gervais-de-Vic. C'est le samedi 27 juin, place de l'église. Le Saint-Éloi vous proposera dès 19h sa dernière scène ouverte et à 20h30 un concert de Marie et Balthazar avec de la chanson française et retrouver à 22h les copains de la lune et chapeau pour les musiciens. Sur place, sangria, paella et dessert. Sur réservation au 02 43 35 19 56. Fête de la commune à la chapelle Saint-Rémy. C'est le samedi 27 juin avec dès 9h30 des jeux intervillages avec buvette et restauration sur place. À 19h, repas sur réservation et retraite au flambeau puis feu d'artifice. Soirée dansante gratuite avec DJ. Organisée par toutes les associations de la commune. Réservation au 06 80 72 48 51 par SMS de préférence.
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0: Du rock. Vous en aurez en participant à différents festivals durant l'été. Mais n'oublions pas d'apprécier la dose de rock proposée chaque jour par Luc.
1: Une dose de rock. Bienvenue à vous. À chaque jour, sa dose de rock sur Ornithorynque. Aujourd'hui, je vous propose Crossed-Eyed Mary par Jethro Tull, un titre paru sur l'album Aqualung.

0: Crossed Eyed Mary par Jet Wicked. C'était votre dose de rock pour aujourd'hui. Restez à l'écoute des programmes du 90.2 et souvenez-vous que le rock'n'roll est immortel. C'était une dose de rock.
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0: 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Le meilleur de vos rubriques et chroniques continue à agrémenter le fil des ondes de votre radio préférée du Génois Bilurien. 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Ainsi, l'exploration musicale au cœur de l'album sélectionné par Teddy se poursuit après le passage de Nathalie et Lionel qui nous porte le message des astres. 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
1: Bonjour à tous, nous fêtons Audrey en ce 23 juin. Alors, que retenir de cette journée? Taureau, la lune en cet aspect donnera le point de départ à une période de vie très favorable.
2: Bélier, Mercure vous assurera des rapports faciles avec les autres, des contacts spontanés qui vous donneront beaucoup de plaisir.
1: Cancer, vous serez très susceptible et vulnérable, vous supporterez mal les remarques de votre entourage.
2: Gémeaux, si vous réussissez à canaliser vos énergies brouillonnes, eh bien votre potentiel sera à son zénith.
1: Vierge, Saturne en cet aspect indique que vous aurez davantage de responsabilités ou que vous vous heurterez à des blocages dans votre travail.
2: Les lions pourraient vous solliciter pour devenir le porte-parole d'une collectivité professionnelle. Cette position, bien qu'intéressante, n'est pas sans risque.
1: Scorpion, vous saurez joindre l'utile à l'agréable en menant une vie mondaine active qui vous permettra de fréquenter des personnes pouvant vous aider à réaliser vos ambitions professionnelles ou sociales.
2: Balance, eh bien, Mercure invitera les natifs du signe à faire montre d'originalité et même d'excentricité. Sagittaire, votre intuition vient soutenir votre bonne volonté et vous éviterez les erreurs les plus grossières.
1: Capricorne, la chance pure va vous permettre d'avancer vers vos objectifs. Ne tâtonnez pas, laissez parler votre spontanéité.
2: Verseau, vous êtes plein d'entrain pour faire en sorte que vos proches soient en accord avec vos idées.
1: Enfin, petit poisson, c'est aujourd'hui le moment idéal pour renouer une collaboration qui s'était relâchée depuis quelques semaines. Bonne journée à tous, à demain, nous fêterons Jean-Baptiste.
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5: Salut à tous et bienvenue sur l'antenne de votre radio locale Ornithorynque. C'est l'heure de se retrouver pour Au cœur de l'album, la découverte musicale de la semaine. Et cette semaine, je vous propose le troisième album du chanteur Saint-Michel. L'album s'appelle Les Infinis. Ce troisième album, formé sous forme de mixtape, propose une fusion poétique et musicale entre jazz, soul, gospel et hip-hop. Saint-Michel construit un univers sonore organique et épuré, marqué par l'influence d'artistes comme Marvin Gaye. Je vous propose de découvrir Les Infinis, Soul, Jazz, Poetry, le troisième album de Saint-Michel tout au long de cette semaine sur l'antenne de votre radio locale Ornithorynque. Voici un titre extrait de cet album, c'est Ma Foi.

0: C'était Saint-Michel, à l'instant sur l'antenne de votre radio locale Ornithorynque. Un extrait de l'album Les Infinis, le troisième album du chanteur Saint-Michel. Un album que vous pouvez d'ores et déjà retrouver dans les bacs. C'était l'album de la semaine dans votre rubrique Au cœur de l'album sur Ornithorynque.
1: Nous voici arrivés à la fin de ma dernière prestation durant C'est pas trop tôt pour cette saison 2025-2026. Les programmes passent en mode estival à partir de lundi prochain. Moins de blabla, les rubriques restent là et le meilleur de la programmation et des musiques également. Je vous remercie pour votre fidélité. Le meilleur de mes émissions se retrouve tout l'été. Je vous présente De la cave au grenier et Les oreilles qui trinquent en version allégée. 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Également, Il était une fois, mais de l'inédit pour la déambulation sartoise qui est sartoisement vôtre. Mais nous nous retrouvons dans 2 mois. D'ici là, demain, Patoche vous accueille dès 6h45. Teddy est avec vous à 10h, les programmes du soir avec Cocteau et Frédéric Alexandre à partir de 20h. À bientôt, bon mardi, bon été, que ceux qui ont quelques congés se ressourcent bien, bonne continuation à tous ceux qui travaillent tout l'été, pensez de réussite dans les recherches d'emploi et projets de reconversion. Et comme je le dis à chaque fin de chronique Il était une fois, enjoy life, carpe diem. C'était Tonton Yves les mardis matins durant C'est pas trop tôt. À bientôt, il est 9h. Salut.
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1: Bonjour à toutes et bonjour à tous. Soyez bienvenus sur le 90.2 FM dans la balade à Moncho, en compagnie de deux invités, le foot de Bouloir, qui va fêter ses 80 ans. Alors, il n'a pas 80 ans, ça je vous le dis tout de suite. Bonjour Dany, ça va ?
2: Ça va, merci. Non, j'ai pas 80 ans.
1: Non. Mais t'as eu beaucoup d'années dans le foot. On peut le dire, hein. T'es la tête pensante, la mémoire du foot de Bouloir. En compagnie de la relève, Michael. Bonjour.
3: Bonjour à tous.
1: Ouais, ça va?
3: Oui, bon, ça va.
1: Toi, t'as 15 ans, quoi.
3: Oui, hein, par rapport à Dany, je suis son fils.
1: Oui.
3: En quelque sorte.
1: Bon, les garçons, on a voulu vous recevoir ici à la radio pour parler de cet événement qui va arriver le 27 juin. 2026,
3: c'est
1: donc
3: ça.
1: Là, les 80 ans de cet US Bouloir. Dany, ça fait quoi quand tu regardes un petit peu dans le rétro, voir ces années qui ont passé, être à la tête de ce club?
2: J'y suis encore pour quelques jours.
1: Tu l'avais annoncé il y a l'an dernier que tu arrêterais après les 80 ans. Ouais. Alors ça fait quoi de regarder un peu dans le rétro toutes ces années, parce que moi je t'ai toujours connu au foot ici à Bouloir. Il y a un petit pincement, il y a de l'émotion.
2: Oui, il va y avoir de l'émotion, bien sûr, quoique, oui et non, parce que finalement, je ne quitte pas le club.
1: Mm-hmm.
2: Hein, je reste en tant que dirigeant.
1: Oui.
2: Hein, disons que je passe la main aux côtés de la présidence.
1: D'accord. Hein,
2: parce que ça fait 26 ans.
1: Mm.
2: Et il est temps de passer le...
1: De présidence, 26 ans.
2: Mais de foot. De foot, ça fait beaucoup plus parce que, de foot, commencer jeune, 1958 en gros.
1: Est-ce qu'il y a eu une envie, à un moment donné, d'aller vers un autre club que autre que celui de Bouloir?
2: Non, pour toi? Pas du tout.
1: Pas du tout. T'as été approché, même pas du tout. Non, c'est aller voir un petit peu une autre façon de jouer, voir d'autres personnes, pas du tout.
2: Alors, ça aurait été possible à un moment de ma carrière de joueur, parce que voilà. Mais moi, disons que non, il était hors de question de quitter Bouloir. Et puis, en plus, j'avais un commerce à Bouloir et j'avais pas le temps d'aller voir ailleurs.
1: Mmh.
2: Hein, et Bouloir, finalement, c'était mon club de cœur et hors de question d'aller voir ailleurs.
1: Ah, justement, un truc hyper intéressant là, tu te dis, j'avais un commerce. Qui dit commerce? Qui dit beaucoup de temps dans le travail.
2: Oui.
1: Qui dit beaucoup de temps, avoir un loisir et surtout du foot et surtout du sport, c'est pas évident parce que t'arrives pas sur un terrain comme ça le dimanche, faut t'échauffer, faut s'entraîner. Je sais l'investissement que tu avais pour ce et que tu as toujours pour ce club, ça a dû prendre beaucoup de temps tout ça.
2: Oui, mais enfin bon, après toi, quand tu as un commerce, t'es dedans toute la journée.
1: Mmh.
2: Hein, et le soir, quand tu vas à l'entraînement. Bah écoute, ça te fait du bien, tu lâches tout, t'oublies tout, et voilà, et ça fait partir de ça.
1: Est-ce que c'est la même vision pour la jeunesse d'aujourd'hui, Michael? Le foot, est-ce que c'est un échappatoire? Est-ce que c'est quelque chose où on vient vraiment se... Je veux pas dire se défouler, parce que ça pourrait être mal compris, mais on vient vraiment se souffler, quoi.
3: Alors je sais pas si je peux être la voix des jeunes dont tu parles, plus jeunes. Alors, moi j'ai arrêté... J'ai arrêté le sport actif footballistique, en tout cas il y a pas loin d'une dizaine d'années maintenant. Ça passe assez vite. Donc je suis pas dans la tête des jeunes et donc des gars de en senior qui ont entre 18 et puis la grosse trentaine.
1: Mm-hmm.
3: Mais il y a ce qui est certain, il y a le fait de se retrouver entre potes et donc
1: ouais.
3: Le club de Bouloir. Alors évidemment c'est pareil, certainement pareil ailleurs, mais là on parle de Bouloir. On est vraiment sur un groupe senior qui est formé d'une bande de potes qui s'éclate ensemble et qui traverse des moments difficiles ensemble lorsque t'es dans le dur dans un match et puis qui aussi traverse des moments de joie comme on a pu connaître cette année avec une montée en région.
1: Alors justement, j'allais en venir à cette montée qui a été un petit peu rocambolesque sur la fin. J'ai appris ça. Je vais pas revenir le couteau dans la plaie. On est bien d'accord.
2: Non, mais on y arrive. C'est pas la peine. Tu vas me stresser à fond.
1: Ça arrive. C'est pas grave.
2: Ouais,
1: donc, mais quelle joie. Alors moi, qui ai joué quelques années au foot de Bouloir, j'étais plutôt désolé les garçons. J'étais plutôt handball. Mais bon, voilà. Mais j'ai connu certains joueurs de foot. J'imagine la joie dans les vestiaires et je suis très fier de vous, de voir, de monter en R3, donc jouer au niveau régional, c'est pas dû à tout le monde quand même, Dany, ça. Est-ce que ça a déjà été joué par l'équipe de Bouloir, ça, la région?
2: Ah oui, oui. Ça fait 20, je crois.
3: C'était en 2000-2001, on était en DRH, et après, on n'y est jamais retourné, donc effectivement, c'est un retour 27 ans après. Ouais. Mmh.
2: Moi, j'ai connu la Ligue.
1: Oui.
2: Qui, à ce moment-là, était pas la R3, était la PH ou la DRH. Mmh. Et on a fait des épisodes en DRH qui ont pas été hyper longs. Et on a fait quand même beaucoup d'épisodes en PH, à ce moment-là.
1: Ouais.
2: Hein.
1: Ouais.
2: Donc c'est pas, on a joué en région.
1: Ouais.
2: Hein. Cette année-là, maintenant, c'est un peu plus compliqué parce qu'au lieu d'avoir 4 divisions, il y en a 3. Donc le niveau s'est élevé,
1: ouais. Hein,
2: et même le niveau de la D1 c'est drôlement élevé, quoi. Mais enfin, après remonter en là, je suis très content.
1: Oui,
2: surtout content pour le groupe senior là actuellement qui est un groupe qui est toujours assidu, qui est fidèle, hein, et c'est une très bonne expérience pour eux d'aller en PH, hein, pas en PH mais en
1: R3.
2: En R3, c'est une grosse expérience. Après voilà. Hein, viendra ce qui viendra, hein. J'espère qu'on se maintiendra là.
1: Bah bien sûr, il y a pas de souci.
2: Voilà, mais faudra travailler.
1: Et bien sûr, on les félicitera bien sûr ce fameux 27 juin où on vous donne tous rendez-vous. Il y a un gros programme qui va nous être communiqué dans les jours qui arrivent. C'est tout en préparation. Vous serez ça dans quelques temps sur le 90.2 FM. Une grosse journée, un gros samedi où le matin, on va dire en gros honneur aux petits, aux jeunes, c'est ça, Dany?
2: Aux jeunes, oui.
1: Ouais.
2: L'école de foot, les U13, les U15. Le matin, ce sera surtout sur les jeunes.
1: D'accord, on verra des matchs.
2: Oui, les gars vont organiser des petits tournois sur les jeunes. Mais alors, sur toute la journée, c'est donc le choix qui a été fait, c'est de faire des matchs, des petits tournois, surtout au niveau interne Bouloir.
1: D'accord. Donc on va retrouver l'après-midi des anciens joueurs.
2: Ben
1: ça
2: oui.
1: Et ça, on va retrouver les copains d'enfance qui vont se retrouver autour du fameux ballon. Est-ce qu'ils auront tous encore leurs crampons?
2: Ah, ça je sais pas.
3: On les range jamais très loin. Quand on a été footballeur, on a toujours une paire qui traîne quelque part et qu'on peut remettre.
1: Bon, désolé, moi je pourrais pas être présent. Je suis pris parce que j'ai joué en 84-85 entre autres avec les Titi Jardin, les Jean-Christophe, les Fabrice Picot et voilà, toute la clique que je revois de temps en temps. Et bon, désolé les gars, je pourrais pas être là. J'ai plus le crampon et deux, je suis pris. Voilà, donc je suis vraiment désolé, mais on retrouvera tous ces anciens, on retrouvera les ceux qu'on joue dans les années 70 qui seront là aussi.
2: Ah oui oui, j'espère que le plaisir va être qu'ils jouent plus entre générations,
1: ouais,
2: de façon à se faire plaisir.
1: Ouais. Ouais. Est-ce qu'on mettra à l'honneur aussi les arbitres? Parce que ça aussi, il y a eu des arbitres aussi à Bouloir.
2: Oui.
1: Ouais.
2: Oui.
1: Et on les met pas souvent à l'honneur, ces gens-là. Est-ce qu'ils seront mis à l'honneur?
2: Ah si, en général, chez nous, ils sont toujours là.
1: Hein. D'accord.
2: Maintenant, okay. si, on a une politique au niveau du club où c'est que nos arbitres sont très présents. On les invite, ils sont très présents, ils viennent, et il faut ça au niveau des arbitres pour les fidéliser.
1: Donc l'après-midi, petit tournoi entre anciens, et puis le soir, bah là, automatiquement, on se retrouve autour de la table, vous êtes d'accord?
2: Oui, c'est ça.
1: Alors, est-ce qu'on peut dire ce qu'il y a à manger ou pas? Est-ce qu'il y a des, ou c'est encore des trucs secrets? Est-ce qu'il y a des, je sais pas, des surprises qui sont attendues ou pas?
2: Non, il y a pas de surprise. On a opté pour un...
1: Zidane n'est pas là.
2: Non.
1: Non, bon, juste alors.
3: Il n'est pas dispo non plus.
2: Non, mais on a opté pour quelque chose de très convivial.
1: Ouais.
2: Un buffet servi.
1: D'accord.
2: Un buffet servi. Ce qui va dire que notre traiteur va nous faire des manches debout.
1: Ah oui. D'accord.
2: Il va en avoir une vingtaine qui fait que les gens vont manger autour des manches debout. Pour commencer, en ce qui concernera l'apéritif intérieur, hein, et après la viande sera servie après, hein, mais on ira se faire servir. Disons que ça va être un
1: moment convivial où on pourra tous
2: convivial.
1: On pourra se retrouver autour d'un bon plat.
2: Ouais, et puis pour dire que de toute façon, t'as des gens qui vont vouloir manger à 9h ou 9h30, puis il y en a qui vont manger à 10h, donc toi, ça va être beaucoup plus souple.
1: Ouais, et ça va durer un peu en longueur, tranquillement dans la soirée.
2: Ouais, dans un certain créneau, mais ça va être beaucoup plus convivial à ce niveau-là.
1: Et bien sûr, après derrière, on ira guincher.
2: Oui.
1: Avec un animateur.
2: Ce qu'on a prévu.
1: Jusqu'au bout de la nuit pour les retrouvailles entre les anciens.
2: Oui.
1: Voilà. Et tout ça, Michael, toi dans tout ça, tu vas faire quoi?
3: Donner un coup de main.
1: Ah, Voilà, toujours présent.
3: Donner un coup de main. Bon, on essaie de donner un peu de son temps. Voilà, pour l'association.
1: Toujours à l'après-midi.
3: Oui, bah j'ai prévu de j'ai remis la main sur mes crampons.
1: Oui.
3: Et j'ai prévu de me rendre disponible si je suis convoqué dans une des équipes. Voilà, de la période Jean-Luc Agrisset, donc post 2000-2001, donc sur 2002 jusqu'à avec l'époque Jean-Louis Gauvin éventuellement, et puis si on a de quoi faire une équipe complète, ça peut être pas mal. Et oui, non, j'en serai. Et puis après filer un coup de main, tu vois, dans les différents postes qu'on s'est répartis, s'agissant de servir la vin d'honneur, s'agissant de servir le repas le soir en partie, s'agissant d'être la buvette, d'être voilà, il y a besoin toujours de main, donc on essaie d'organiser ça également, de filer un coup de main.
1: D'accord. On va simplement dire avant de se quitter que tous les anciens qui vont jouer ce fameux samedi après-midi, d'y aller doucement, parce que l'envie est toujours là, mais bien des fois les jambes ne sont plus forcément là, et un tac mal négocié ou voilà, une cheville s'est vite arrivée de se la froisser, d'avoir une entorse, donc avant tout le plaisir de taper dans le ballon.
2: Mais après de toute façon ça va être à la portée de chacun, parce que je pense parce que c'est pas tout défini, mais normalement ça jouera sur un demi-terrain.
1: Oui.
2: Donc ce qui va faire des petits tournois sur un demi-terrain, ça sera à la portée de tous, et ce que l'on veut surtout c'est ça. On n'a pas prévu de faire, et ça a été notre objectif dès le début.
1: Ouais.
2: On n'a pas prévu de faire, comme ça existe souvent, un match de gala. C'est surtout, on veut rassembler les gens, les anciens, et ainsi de suite au niveau du club, et que tout le monde se fasse plaisir, les gens de l'USB.
1: Tout à fait. Hein? Alors, Michael, juste pour finir, quelles sont les dernières consignes qu'on peut donner à ceux qui nous écoutent, s'ils ont envie de participer à cette journée, quelle est la démarche qu'ils doivent effectuer?
3: Alors, sur le principe, il y a eu environ 700 courriers qui ont été envoyés à l'ensemble, on a essayé d'être exhaustif, mais naturellement, on n'a pas pu l'être, j'ose imaginer, mais l'ensemble des licenciés, tous ceux qui ont eu une licence à compter de leurs 17 ans ou 18 ans, ont normalement reçu un courrier quand on a pu les retrouver. Donc je vous dis, il y a une 700, il y a un travail énorme de fait par Nelly et Eliane sur le sujet. Donc dans ce courrier, il y avait un bulletin d'inscription à l'après-midi et au soir, avec la possibilité de venir accompagner, évidemment.
1: Bien sûr.
3: Donc l'idée, c'est de pour l'instant, on n'a pas reçu beaucoup de retours. Donc la première chose, c'est de dire, pour ceux qui ont reçu quelque chose et qui comptent venir, surtout n'hésitez pas à renvoyer les coupons, puisque on espère évidemment faire salle comble.
1: Bien sûr.
3: Et évidemment, si ça arrive, on l'espère, ce chiffre risque d'être atteint avant les derniers jours, et donc ceux qui pourraient se prendre en retard risqueraient de ne pas avoir de place pour le soir. Donc ça, c'est la première chose. Et donc pour l'après-midi, le retour permettra aux organisateurs de constituer les équipes. Simplement, le soir n'est pas réservé qu'aux anciens licenciés qui auraient reçu un courrier, puisque c'est ouvert à tout le monde. Donc sur les affiches que vous pouvez voir dans tout bouloir, annonçant l'événement, il est indiqué que les gens qui seraient intéressés par le repas du soir, et pour y participer en tout cas, contactent Hubert. Donc ce sont ces coordonnées qui sont sur l'affiche. Alors je peux vous donner le numéro éventuellement, puis ça va pas le déranger. Au 06 12 83 33 14. 06 12 83 33 14, il va être content, il va recevoir plein d'appels. Pour l'instant, il n'en a pas reçu beaucoup. Voilà, pour des gens qui n'ont pas reçu le courrier, qui souhaiteraient être présents, c'est ouvert à tous. À nouveau, les places seront limitées, de fait, de par la capacité de la salle.
1: Et
3: donc,
1: oui,
3: les premiers arrivés seront les premiers servis.
1: Nettement. Ça se passera à la salle polyvalente ou au gymnase?
2: Alors, on est sur les deux.
1: Wow!
2: On est sur les deux.
1: Alors
2: donc,
1: là,
2: finalement, le repas se passera dans le gymnase.
1: Ouais.
2: Et par contre, la salle polyvalente va rester pour le côté
1: festif,
2: danse. Hein. Et je pense, c'est pas tout défini, hein, mais je pense aussi exposition sur des choses de l'USB.
1: D'accord.
2: Les anciens trucs.
1: Voilà, une rétro sur le club USB. Quoi.
2: Voilà. Pour le repas, ça sera dans le gymnase.
1: Merci beaucoup les garçons d'être passés au micro de la radio Nectarinque, et puis on vous souhaite franchement un bel anniversaire. Éclatez-vous, faites-vous plaisir, et à très vite sur les ondes du 90.2 FM. Bonsoir les garçons.
3: Merci. Allez, bonsoir.
2: Bonsoir et puis merci.
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4: 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Bonjour à tous. C'est une des conséquences dramatiques de la canicule. Une vingtaine de personnes sont mortes noyées depuis samedi. C'est ce qu'avance ce matin la ministre des Sports, Marina Ferrari. La plupart de ces accidents se seraient déroulés sur des sites qui ne sont pas adaptés à la baignade. En attendant, la température va encore grimper. Aujourd'hui, plus de 80 départements sont concernés par une vigilance. 54 sont en alerte rouge, 35 en orange. Plus de 90% de la population française est ainsi exposée à des chaleurs extrêmes et exceptionnelles. Et le record de température moyenne pourrait être dépassé cette semaine. Et la France n'est pas assez préparée à ces épisodes, notamment face au vieillissement de la population. C'est ce que révèle un rapport réalisé par l'association Conséquences. Près de 7 millions de seniors risquent d'être exposés à partir de 2030 à des épisodes aussi intenses, voire plus que la canicule de 2003. Dans le reste de l'actualité, les premières sanctions après la mort de Liana. Le gouvernement a rendu public les conclusions d'un rapport sur les dysfonctionnements dans cette affaire. Rapport qui pointe notamment les délais de traitement de la plainte déposée par la mère de Rosa ou encore des défaillances individuelles. Gérald Darmanin a ainsi annoncé sur TF1 hier soir le lancement d'une enquête administrative. Le garde des Sceaux vise notamment un substitut du procureur d'Auch ainsi que deux gendarmes. L'Iran administrera le détroit d'Ormuz à la fin du conflit. C'est en tout cas ce qu'affirme le négociateur en chef iranien. Il a ainsi assuré que les conditions de circulation sur cet axe stratégique ne redeviendraient pas celles d'avant-guerre. L'historien Marc Bloch ainsi que son épouse font leur entrée au Panthéon ce soir. La cérémonie sera présidée par Emmanuel Macron. Marc Bloch, historien reconnu, a également été soldat et résistant avant d'être assassiné par la Gestapo en 44. Et puis en football, la France se qualifie pour les 16e de finale de la Coupe du Monde. Les Bleus ont dominé l'Irak hier soir lors de leur deuxième match de phase de groupe. Un match perturbé par les orages. La rencontre a été interrompue pendant 2 heures, ce qui n'a pas empêché les tricolores de s'imposer 3-0. Excellente matinée à tous.

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1: Bonjour à toutes et à tous, bienvenue dans Un pas devant l'autre. Je vous propose d'aborder un thème peu ordinaire, propreté, comment ça ? Nous verrons cela en plusieurs épisodes, puisque nous le verrons, nous ne pouvons traiter d'histoire de propreté qu'en surface. Il va falloir aller chercher en profondeur. La propreté, en définition, c'est l'absence de salissure. Les poussières, les taches, les mauvaises odeurs. Cela implique des procédés de nettoyage, pour raisons d'hygiène, en alimentation, dans des lieux publics. Ceci afin d'éviter les germes et les maladies, les virus et les bactéries. Ainsi, la propreté a vu le jour pour des raisons de salubrité publique. Mais nous allons nous poser la question. Dois-je nettoyer ma rue avant la pluie ? Qu'en est-il de la propreté de mon jardin avec des produits entre mes légumes ? Au fait, le feu ne purifie pas. Commençons par la propreté de ma rue. Nous l'avons dit donc tout à l'heure, c'est une question d'hygiène publique. Plusieurs méthodes pour permettre à ma rue de rester propre. Il y a les actions de ramassage, de déchets en tout genre. Il y a la notion de nettoyage ou nettoiement sans ou avec produits. Produits d'origine synthétique. Les méthodes actuelles suivent une évolution vers du raisonnable. Mais pourquoi ? Du raisonnable, c'est-à-dire le moins d'utilisation de produits de synthèse. Pour exemple, depuis 2000, le désherbage, selon la réglementation européenne, se fait de plus en plus en réduisant la quantité de produits, notamment les désherbants chimiques, les pesticides, en utilisant notamment des antigerminatifs, c'est-à-dire un produit qui permet de limiter, prévenir l'apparition des mauvaises herbes. Si l'on pousse un peu plus loin, on peut faire du désherbage mécanique, à l'aide d'une bêche ou à la main. Ou bien encore, laisser quelques herbes de ci, de là, entre les pavés. Certains utilisent aussi des désherbeurs thermiques au gaz, très efficaces sur les jeunes plants, plus limités sur les mauvaises herbes avancées et les surfaces pleines de mousse, par exemple. Après, il faut mesurer s'il est intéressant globalement, de façon économique, écologique et humaine, d'utiliser ce système. Alors pourquoi limiter l'emploi de produits sur nos trottoirs ? Eh bien tout simplement parce que si vous regardez l'étiquette de ces produits phytosanitaires, vous verrez tout un tas de petits logos pour vous indiquer quel est le degré de toxicité de ce produit. Si ce produit est toxique, peut-être qu'à un moment donné, il va se retrouver dans un des éléments de notre environnement et devenir toxique pour nous. Et notamment, l'eau qui vient sur nos bords de route, sur nos trottoirs, ne va-t-elle pas emporter ces éléments chimiques toxiques dans nos rivières et un beau jour jusqu'à nous ? C'est peut-être pour cela que certains gestionnaires d'espaces publics font le rapprochement entre propreté et nuisance. Nous avons de plus en plus pris conscience de la nécessité de la propreté environnementale. J'ai bien dit propreté environnementale. Nous allons donc en profondeur, comme je le disais tout à l'heure, la propreté n'est pas qu'apparente. Propreté environnementale veut bien sous-entendre que nous faisons attention à préserver la qualité des éléments de notre nature et donc à nous préserver nous-mêmes de tout élément toxique. Nous vivons de et dans l'environnement. Nous pouvons donc en prendre soin. Prochain chapitre de Propreté, comment ça ? Nous irons au jardin. Et pour le moment, on va s'écouter le groupe L'Herbe Folle. Un petit clin d'œil à l'herbe qui peut rester effectivement entre les pavés, entre notre mur de maison et le trottoir, qui peut ne pas nous déranger fondamentalement. L'Herbe Folle qui nous chante « Nao faz mal ». Ça ne fait rien. Je vous dis à la semaine prochaine. Prenez soin de vous. Restez à l'écoute de tout ce qui vous entoure. À très vite. L'Herbe Folle, « Nao faz mal ».

0: La chanteuse Zao à l'instant sur l'antenne d'Ornithorynque. Bonjour tout le monde, soyez les bienvenus, vous écoutez Ornithorynque, il est 10h.
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0: Soyez les bienvenus sur votre radio locale en génois bilurien de 10h à 11h. On se retrouve pour votre émission de Teddy avec vous, avec Juliette. Bonjour Juliette.
1: Bonjour.
0: Comment ça va aujourd'hui?
1: Bah, super, et toi?
0: Bah oui, impeccable. On se mardi matin, 23 juin, on va parler de la fraîcheur qui s'installe à Bouloir. Ça y est, il va faire froid.
1: Et oui.
0: C'est vrai, en plus?
1: Un froid glacial.
0: Ah oui, d'accord, un froid polaire qui va arriver.
1: C'est ça.
0: À partir de tout à l'heure, hein, c'est bien ça. Hein, là,
1: oui.
0: le mercure va descendre de. Bah, en fait, on va se recroire en Bretagne. Hein. On avait tonton Yves qui était ce matin à l'antenne. Et ben, voilà, lui, il est content parce qu'il vient à la radio, il profite du froid avant de retourner pour lui dans un pays inconnu qui s'appelle un pays où il fait chaud. Bon, j'espère que vous allez bien. De 10h à 11h, on va, donc, comme on le disait, parler de la météo. On va parler de l'actualité locale également. Dans un instant, sur l'antenne de votre radio locale Ornithorynque, juste après l'information nationale et internationale présentée par Clémence Lobary. Bonjour Clémence.
2: Bonjour à tous. Jusqu'à 43 degrés attendus encore aujourd'hui localement. 54 départements sont en alerte rouge canicule aujourd'hui. 35 en orange. Plus de 90% de la population française est ainsi exposée à des chaleurs extrêmes et exceptionnel. Et le record de température moyenne pourrait être dépassé cette semaine. La chaleur à l'origine de drames. Une vingtaine de personnes sont ainsi mortes noyées depuis samedi. C'est ce qu'avance ce matin la ministre des Sports, Marina Ferrari, avec cet accident notamment hier près de Lyon. Un joueur de foot d'un club de Ligue 2 s'est noyé dans le Rhône. Il est en état de mort cérébrale. Il est âgé d'une vingtaine d'années. Les cas de déshydratation augmentent également. C'est en tout cas le constat fait par le directeur de l'Observatoire régional des soins non programmés d'Île-de-France. Il a noté une hausse des consultations dans les hôpitaux franciliens pour déshydratation. Et la production d'électricité est aussi perturbée. La centrale nucléaire de Golfech au bord de la Garonne est en effet arrêtée en cause des contraintes environnementales liées à la canicule. La Garonne va en effet monter à 28 degrés, ce qui rend impossible le rejet d'eau chaude supplémentaire. Dans le reste de l'actualité, il n'y aura pas de nouvelle enquête pénale autour du chlordécone. La Cour d'appel de Paris a confirmé hier le non-lieu dans cette affaire. On le rappelle, ce pesticide a été utilisé aux Antilles en dépit des alertes sur sa nocivité. Classé depuis 1979 comme agent possiblement cancérogène, il a été employé dans ces territoires jusqu'en 1993. Un nouveau mouvement de grève dans plusieurs établissements publics aujourd'hui. Les agents de l'ADEME, de l'Office français de la biodiversité ou encore de Santé publique France sont appelés à cesser le travail. Ils dénoncent le projet de loi qui prévoit une réorganisation totale de ces agences. Les syndicats parlent d'un démantèlement. Et puis, mission accomplie pour les Bleus. L'équipe de France de football a dominé hier l'Irak 3-0 à Philadelphie pour son deuxième match de poule dans la compétition. Les tricolores sont officiellement qualifiés pour les 16e de finale. Le troisième rendez-vous de cette phase de poule pour l'équipe de France sera face à la Norvège et ce sera vendredi soir à 21h. Excellente matinée à tous.
0: Merci Clémence, à tout à l'heure.
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0: Bon bah Juliette, on s'est un peu fait avoir, on annonçait qu'il allait faire froid, mais Clémence a annoncé le contraire, n'est-ce pas?
1: Oui, la chaleur continue de frapper très fort en Sarthe. Hier, un record de température pour un mois de juin a été battu. Et oui, avec des valeurs exceptionnelles observées sur le département, et ce n'est pas terminé. Après une nouvelle nuit tropicale où les thermomètres ne sont pas descendus sous les 20 degrés. Les températures pourraient à nouveau atteindre des sommets aujourd'hui. Cet après-midi, il faudra s'attendre à des maximales comprises entre 39 et 41 degrés. Le record établi hier pourrait donc être égalé, voire dépassé.
0: Ouais.
1: Dans ces conditions, la prudence est de mise. Et oui, pensez bien à vous hydrater régulièrement, à éviter les activités physiques aux heures les plus chaudes et à prendre des nouvelles des personnes les plus fragiles. Un léger changement de temps est toutefois attendu en fin de journée, avec des chaleurs étouffantes. Oui, il y a des orages qui pourraient éclater localement, accompagnés de fortes rafales de pluie, parfois soutenues. Enfin, en ce jour de fête, on souhaite une très belle journée au Audrey. Excellente journée à tous et prenez soin de vous en cette chaleur exceptionnelle.
0: Ouais, et puis j'aimerais rajouter aussi qu'on pourrait aussi remercier les municipalités qui ouvrent leurs églises. C'est toujours l'endroit le plus froid, le plus frais de chaque commune. Et en fait, les églises proposent d'ouvrir, enfin en tout cas les mairies proposent d'ouvrir les églises de manière à pouvoir aller se rafraîchir. Certains restaurants également proposent, qui ont des salles climatisées, proposent que les gens rentrent sans forcément consommer, mais au moins profiter du froid. Et ça, c'est plutôt sympa de leur part. Bienvenue tout le monde, vous êtes sur Ornithorynque, 10h passé de 5 minutes. C'est votre émission Teddy qui est avec vous, qui continue avec Juliette également. Et comme tous les jours, retour dans le temps, direction le 23 juin 2001. Et eh bien, on va parler du titre qui était numéro 1. Le 23 juin 2001, le numéro 1 des ventes de singles en France, c'était MC Solar avec Hasta la Vista, un morceau qui est resté au sommet du top 50 après sa sortie en printemps de la même année, avec un flow posé, des jeux de mots raffinés, surtout un refrain immédiatement reconnaissable. MC Solar confirme ainsi qu'il est l'une des plus grandes plumes du rap français. Hasta la Vista, extrait du cinquième album, 5e As, un mélange habilement de rap, de mélodie, de références culturelles. Et au début des années 2000, le rap français prend d'ailleurs une nouvelle dimension et s'installe durablement dans le paysage musical et dans le grand public. Le 23 juin 2001, on entendait ça à la radio, MC Solar. Le meilleur son d'ailleurs de cette année-là, un des meilleurs sons de l'année 2001. Voici Hasta la Vista.

0: Il y a 25 ans, ce titre était numéro 1. MC Solar, Hasta la Vista.
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0: Bonjour à toutes et à tous, nous sommes aujourd'hui le 23 juin et comme d'habitude on parle de quelques événements marquants qui ont fait de cette date un jour particulier dans l'histoire du monde. Par exemple en 1314, t'étais pas née je crois Juliette, ton papa était né d'ailleurs en 1314.
2: Oui, il est né, oui.
0: Ouais, allez, on va parler du roi de France Jacques de Molay qui était exécuté à Paris après avoir été condamné lors de la chute de l'ordre des Templiers. Sa mort a donné naissance à de nombreuses légendes et récits historiques. Un peu plus tard, beaucoup plus tard d'ailleurs, direction l'année 1868, l'inventeur américain Christophe Latham Sholes dépose le brevet de la première machine à écrire moderne, un outil qui transformera durablement la communication et le travail administratif. Ouais, c'est en 1868, je pensais que c'était un peu plus récent que ça. On reste dans les années 1800, direction l'année 1894 à Paris, sous l'impulsion de Pierre de Coubertin, est créé le Comité International Olympique, le CIO, qui ouvre la voie au retour des Jeux Olympiques modernes. En 1940, en pleine Seconde Guerre mondiale, le général de Gaulle forme à Londres le premier gouvernement de la France libre, quelques jours après le célèbre appel du 18 juin. Et puis enfin, en 1985, l'attentat du vol Air India 182 a coûté la vie à près de 330 personnes, devenant l'un des attentats aériens les plus meurtriers de l'histoire. Nous sommes, je vous le disais, aujourd'hui le 23 juin et aujourd'hui c'est l'anniversaire de Patrick Vieira, l'ancien footballeur devenu entraîneur, fête ses 50 ans aujourd'hui. C'est également l'anniversaire du footballeur et devenu entraîneur, Zinedine Zidane, qui fête ses 54 ans. Aujourd'hui, l'animateur Pierre-Jean Chalençon fête ses 56 ans. Aujourd'hui, bon anniversaire également à Jean Tigana, l'ancien footballeur devenu entraîneur, qui fête ses 71 ans. La pilote Michèle Mouton, elle fête ses 75 ans. On souhaite également bon anniversaire à l'acteur australien Brian Brown. Et puis aujourd'hui, c'est également l'anniversaire de la chanteuse britannique Duffy, connue principalement en 2008 avec ce titre qui commençait comme ça. Ça s'appelait Merci. On l'écoute tout de suite sur l'antenne d'Ornithorynque et dans un instant, on parle de l'actu locale.

0: La chanteuse Duffy fête son anniversaire aujourd'hui, en ce mardi 23 juin 2026. Soyez les bienvenus. Vous êtes sur Ornithorynque, hein, qu'il est 10h16.
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0: Je crois que le programmateur de cette émission a pété un câble en faisant la programmation musicale, puisque aujourd'hui c'est l'anniversaire de Zinedine Zidane. Et il y a quelques années, lors de la demi-finale, si je dis pas de bêtises, de la Coupe du Monde, il avait mis un coup de boule. Je sais pas si tu te souviens de cette histoire, Juliette.
2: Non.
0: Ah, voilà, c'était contre Materazzi, si je dis pas de bêtises. Et voilà. Et le groupe Plage en avait tiré un single qu'on va retrouver dans un instant. Bon, allez, on apprend évidemment qu'en raison des très fortes chaleurs qui touchent actuellement la Sarthe, plusieurs lycées ont décidé de reporter certaines épreuves du baccalauréat. C'est notamment le cas du lycée Touchard Washington du Mans. La direction a annoncé le report de toutes les épreuves prévues jeudi après-midi parce que des températures qui peuvent atteindre les 40 degrés, incompatibles pour de bonnes conditions d'examen dans les salles de classe. Les élèves concernés ont été informés du nouveau calendrier. Les candidats de première convoqués à l'épreuve orale anticipée de français passeront finalement leurs examens le mercredi 1er juin au matin. Quant aux élèves de terminale de la filière technologique, leur grand oral est reprogrammé au lundi 29 juin au matin. Selon la direction de l'établissement, aucun autre report n'est prévu pour le moment. Les épreuves du matin sont maintenues, tandis que les prévisions de Météo France annoncent une baisse des températures à partir de vendredi, avec des maximales comprises entre 6 et 7 degrés de moins. D'autres établissements du département, comme le lycée André Malraux à Alonne, ont également envoyé de nouvelles convocations à certains candidats. Une situation exceptionnelle qui illustre l'impact des épisodes de canicule sur l'organisation des examens scolaires. Et puis également, à noter que du côté de Thorigné-sur-Dué, on a vu sur la page Facebook de la mairie que l'EHPAD de Thorigné-sur-Dué accueille officiellement les personnes de plus de 65 ans isolées qui n'auraient pas de quoi se rafraîchir afin de profiter justement de la grande salle qui est climatisée du côté de l'EHPAD de Thorigné-sur-Dué. Bon, bah, en tout cas, on espère que cette vague de chaleur qui... Voilà, ça fait quand même un peu de bien d'avoir du soleil et de la chaleur, mais trop, c'est...
2: C'est trop.
0: C'est trop.

0: Bonjour à tous, nous fêtons Audrey en ce 23 juin. Alors, que retenir de cette journée? Taureau, la lune en cet aspect donnera le point de départ à une période de vie très favorable.
1: Bélier, Mercure vous assurera des rapports faciles avec les autres, des contacts spontanés qui vous donneront beaucoup de plaisir.
0: Cancer, vous serez très susceptible et vulnérable, vous supporterez mal les remarques de votre entourage.
1: Gémeaux, si vous réussissez à canaliser vos énergies brouillonnes, eh bien votre potentiel sera à son zénith.
0: Vierge, Saturne en cet aspect indique que vous aurez davantage de responsabilités ou que vous vous heurterez à des blocages dans votre travail.
1: Les lions pourraient vous solliciter pour devenir le porte-parole d'une collectivité professionnelle. Cette position, bien qu'intéressante, n'est pas sans risque.
0: Scorpion, vous saurez joindre l'utile à l'agréable en menant une vie mondaine active qui vous permettra de fréquenter des personnes pouvant vous aider à réaliser vos ambitions professionnelles ou sociales.
1: Balance, eh bien, Mercure invitera les natifs du signe à faire montre d'originalité et même d'excentricité. Sagittaire, votre intuition vient soutenir votre bonne volonté et vous éviterez les erreurs les plus grossières.
0: Capricorne, la chance pure va vous permettre d'avancer vers vos objectifs. Ne tâtonnez pas, laissez parler votre spontanéité.
1: Verseau, vous êtes plein d'entrain pour faire en sorte que vos proches soient en accord avec vos idées.
0: Enfin, petit poisson, c'est aujourd'hui le moment idéal pour renouer une collaboration qui s'était relâchée depuis quelques semaines. Bonne journée à tous. À demain, nous fêterons Jean-Baptiste.
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0: Adormes. Ah, elle fait mieux que moi. Fais-le pour voir, Juliette.
1: Non, ça va le faire.
0: Ah, bah, s'il te plaît, comme ça, il va pleuvoir. Bienvenue tout le monde, vous êtes sur Auditorium avec 10h27.
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0: Allez, c'est parti pour le programme qu'il y a ce soir à la télé, à la radio, sur TF1. Vous allez pouvoir retrouver la finale de Koh-Lanta, les reliques du destin. C'est à retrouver à partir de 21h10 et en deuxième partie de soirée. Youhou! Je dis ça pour juste pour toi, hein, Juliette, hein, parce que c'est le retour de Koh-Lanta, de Secret Story.
1: Ah, super.
0: Ok.
1: Je bon. Regarde pas la télé.
0: Bah voilà. De toute façon, est-ce qu'on peut appeler ça de la télé? Allez, bon, sur France 2, événement spécial à suivre en direct, c'est l'entrée au Panthéon de Marc Bloch. Marc Bloch, en fait, était un historien résistant et en fait, en 44, il a été assassiné par la Gestapo. Et aujourd'hui, lui et sa femme, eh bien, rentrent au Panthéon. Un événement décidé par le président de la République. Et c'est ce soir, ça se passe sur France 2. Sur France 3, vous allez retrouver une rediffusion du téléfilm Les Bois Assassins. Sur France 4, un film d'animation que vous retrouverez dès 21h. Il s'agit de Mars Express. Sur France 5, Si j'étais sage-femme, un documentaire à retrouver à partir de 21h05. Sur M6, évidemment, on continue d'être dans le monde du football avec Portugal, Ouzbékistan, à retrouver ce soir à partir de 19h. À 22h, il y aura Angleterre, Ghana. Voilà, c'est les deux matchs à suivre principalement ce soir sur M6. Sur Arte, à 21h, Amérique, qui es-tu ? Une histoire de la mentalité des États-Unis. Sur la chaîne parlementaire, à 20h40, on parlera de Taïwan. Sur W9, à 21h25, David Hallyday parle de sa vie et de son papa. Bon, c'est un documentaire de l'année dernière, hein, mais c'est à retrouver ce soir sur W9. Sur TMC, 90 minutes enquête avec les policiers du Nord. Sur TFX, on va retrouver le film Le Boulet. Un film avec entre autres Gérard Lanvin et Benoît Poulvorde, c'est ce soir sur la 11e chaîne. Sur Gulli, on va retrouver le dessin animé Le Fantôme de Carterville à 21h05. Sur C-Star, Les Femmes du Square, c'est une comédie française à retrouver ce soir sur C-Star. Sur T18, vous allez retrouver le film Mon Inconnu avec François Civil entre autres. Voilà, c'est tout. C'est tout ce que je vous dis, c'est un film qui a marchoté. Voilà. C'est ce soir, donc sur T18. Sur Nouveau 19, adolescents et criminels, comment ont-ils basculé? Sur TF1 série film Camping Paradis. Sur la chaîne Équipe, il y aura du basketball. La Betclic Elite, ce sera Paris contre Monaco à suivre en direct ce soir à partir de 21h. Sur Sister, on va retrouver Bertrand Husklat et Ahmed Silla pour le film Jumeaux, mais pas trop. Sur RMC Story, J'irai dormir chez vous. Sur RMC Découverte, Le mystère des Incas, des origines à la chute. Et puis sur RMC Life, à 21h10, votre série Castle est à retrouver. Et puis ce soir, sur l'antenne d'Ornithorynque, que vous allez pouvoir retrouver à partir de 21h, le dernier numéro de l'émission qui s'appelle tout simplement My Music by Cocteau. Pour la dernière fois sur l'antenne d'Ornithorynque, Hervé Cocteau vous propose de retrouver des découvertes qu'il a fait. Vous allez pouvoir retrouver cet épisode inédit tout à l'heure à 21h et puis également à partir de 22h pour les fans de musique classique. Vous allez pouvoir retrouver l'émission Allegro Symphonique présentée par Frédéric Alexandre. Belle journée tout le monde, il est 10h31 sur l'antenne d'Ornithorynque. C'est votre émission Teddy avec vous qui continue. On va évidemment parler de l'actualité locale. Pour l'instant, direction l'année 2005. Premier extrait de l'album Confession on the Dance Floor. C'était le retour emblématique de la chanteuse Madonna en ce début des années 2000. Hang Up, c'est ce que je vous propose tout de suite sur l'antenne de votre radio locale Ornithorynque. Soyez les bienvenus, Teddy avec vous, avec Juliette évidemment. C'est jusqu'à 11h en direct.

0: Madonna Hang-up sur Anitorinc.
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0: Vous avez peut-être entendu l'interview sur l'antenne d'Ornithorynque. Eh bien, le week-end des 4 et 5 juillet, les amateurs d'art et de créativité ont rendez-vous du côté de Ardennais-sur-Mérise pour la 12e édition du festival Bouquet d'artistes. Comme chaque année, le jardin du presbytère va se transformer en une véritable galerie à ciel ouvert. C'est l'association Presbytère Création et l'Art à la Carte qui organise cet événement et qui va réunir de nombreux artistes et artisans d'art venus partager leur passion avec le public. Peintres, céramistes, tourneurs sur bois, maquettistes, conteurs, musiciens et bien d'autres créateurs présenteront leurs œuvres tout au long du week-end à la salle polyvalente également. Les visiteurs pourront également assister à des démonstrations pour découvrir les secrets de fabrication et le savoir-faire de ces passionnés. Bouquet d'artistes, c'est aussi un festival vivant avec de nombreuses animations. Les petits comme les grands pourront participer à l'atelier de l'apprenti magicien, découvrir des activités autour du bien-être ou encore échanger avec les artistes présents sur le site. La programmation sera également enrichie par la présentation de céramistes de Malicorne et puis également des membres de l'association Terre et Feu de Saint-Calais. On va pouvoir également retrouver les racontotes du sorcier qui proposeront également diverses animations. On pourra également swinguer avec la musique de Lulu Jazz Band et les saxonautes. Et puis cette année, on va accueillir Patricia Pérez comme invitée d'honneur. Céramiste reconnue pour son univers artistique, elle a inspiré pas mal de personnes et elle s'inspire, elle, de l'imagerie populaire. Le vernissage, c'est samedi à 15h, le samedi 4 juillet, mais vous pourrez retrouver tout simplement toutes ces animations gratuitement entre 11h et 19h du côté de Ardennais-sur-Mérise. Un magnifique rendez-vous culturel et convivial pour démarrer cet été 2026, le nouveau numéro de Bouquet d'artistes.
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0: Journée, vous êtes sur Ornithorynque, il est 10h39, votre émission Teddy avec vous revient dans un instant.

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1: Soyez les bienvenus sur l'antenne de votre radio locale en Génois-Bilurien. Vous êtes sur Ornithorynque, évidemment, avec Teddy et Juliette également, notre Miss Météo, qui nous annonce bien qu'il va pleuvoir, hein, puisque apparemment elle a chanté un peu trop fort.
2: Possiblement qu'il va pleuvoir, possiblement, et surtout des orages.
1: Puisque... Oui, c'est vrai, c'est ce que tu annonçais aussi dans la météo du jour, c'est qu'on va y avoir quelques orages. Bon, allez, un petit message avant de retrouver la suite de la programmation avec la rubrique Tous en forme. On va parler de champignons et puis la rubrique emploi également de ce mardi 23 juin. Justement, on va parler emploi, Juliette, puisqu'on a reçu un message sur la boîte mail de la radio en passant par le site internet d'un certain Mathis Menant qui habite du côté de Vibray. Et là, c'est un message plus précis pour les exploitants agricoles et les agriculteurs qui nous écoutent. Dans le cadre de sa formation, eh bien, Mathis est actuellement à la recherche d'un exploitant agricole qui pourrait lui faire passer sa deuxième année de CAP culture, puisqu'en fait ils ont contacté plusieurs agriculteurs, mais personne ne prend une deuxième année. Alors ce qui s'est passé, c'est que son ancien patron a eu la merveilleuse idée de ne pas faire ses contrats, tout simplement, et de lui dire que c'est en cours, mais rien n'était fait. Aujourd'hui, Mathis, en fait, voudrait faire sa deuxième année de CAP Grande Culture en apprentissage. Voilà, il est actuellement à la recherche d'un patron. Si vous êtes intéressé, vous êtes exploitant agricole, vous appelez à la radio, on vous communiquera le numéro de Mathis Menant, qui habite à Vibray, qui a la possibilité de se déplacer pour travailler son CAP Grande Culture en apprentissage. Voilà les amis, il est 10h44, votre émission Teddy avec vous. Et bien, continue tranquillement avec la rubrique emploi qui arrive dans un instant. On va également retrouver la rubrique Tous en forme. On parlera de champignons avec Nathalie. Pour l'instant, tiens, petit souvenir avec celle qui revient dans cette année 2026, la chanteuse Nadia. Voici Parle-moi sur Ornithorynque.

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1: Portrait du champignon reishi. Reishi, son nom évoque déjà ses racines asiatiques. En effet, ce champignon surnommé champignon divin, en japonais, provient d'Asie où il est depuis des millénaires à la fois symbolique de bonheur et d'immortalité et reconnu pour ses nombreux bienfaits. Aujourd'hui, il est de plus en plus populaire en Europe, notamment sous forme d'extrait ou de poudre, car sa consistance ferme le rend difficile à consommer tel quel. Le reishi pousse dans les forêts de feuillus, en Chine, au Japon ou dans l'Himalaya. Il se nourrit de matières organiques mortes, contribuant ainsi à l'équilibre des écosystèmes. Aujourd'hui, il est aussi cultivé de manière contrôlée. Contrairement à d'autres champignons comme le shiitake ou le pleurote, le reishi n'est pas un champignon comestible au sens classique. C'est un champignon médicinal ou champignon adaptogène. En Asie, il jouit d'une réputation ancestrale en tant que remède naturel. Cela s'explique notamment par la richesse de sa composition, des substances végétales secondaires aux effets antiviraux, antibactériennes, anti-inflammatoires et apaisants. Le reishi est également riche en antioxydants, en vitamines, magnésium, zinc, fer. Reishi et système immunitaire. Ces composants peuvent contribuer au bon fonctionnement du système immunitaire et favoriser la cicatrisation. Reishi, stress et hormones. Il est également apprécié pour ses effets calmants sur le système nerveux. Il peut favoriser un sommeil de meilleure qualité. Il est aussi considéré comme un régulateur du système hormonal, en particulier des hormones liées au stress. Ces composants ont une action anti-inflammatoire et peuvent réduire la libération d'histamine, ce qui peut être bénéfique en cas d'allergie, arthrite ou encore eczéma. Le reishi pourrait aussi soutenir le système cardiovasculaire, améliorer la circulation sanguine. En cas de bronchite, d'asthme ou d'autres troubles respiratoires, le reishi peut également apporter un soulagement. Il soutient par ailleurs le foie et contribue à l'équilibre du microbiote intestinal. Consommé sous forme d'extrait, de poudre ou de complément alimentaire, le reishi peut être pris tout au long de l'année, mais il est particulièrement bénéfique pendant les périodes de stress ou de fatigue, ou lorsque vous souhaitez renforcer votre système immunitaire.
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2: Et on commence avec l'agence Randstad intérim de La Ferté-Bernard qui est actuellement à la recherche d'un magasinier gestionnaire de stock homme ou femme pour une mission de 2 mois, 35 heures hebdomadaires. Vous contribuerez à optimiser la gestion des stocks et assurer le bon fonctionnement du service logistique. Pour cela, vous gérerez la réception et l'expédition des pièces en préparant et conditionnant les palettes. Vous intégrerez et saisirez les flux de marchandises dans le logiciel de gestion et vous assurez également la gestion, le rangement et la tenue globale du magasin. Tout cela en respectant les normes de sécurité. Une expérience de 6 mois en tant que magasinier est demandée. Si vous êtes intéressé par cette offre, vous contactez l'agence Randstad Intérim de La Ferté-Bernard. Numéro de l'offre France Travail, 209 SYBT. L'agence ADECO Intérim Le Mans recrute pour une société de Voivre-les-Le-Mans, un préparateur ou une préparatrice de commandes. Au sein d'un entrepôt logistique, vous serez en charge de la préparation de commandes de petites pièces automobiles dans le respect des procédures de qualité et de sécurité. Vous préparez vos commandes à l'aide des bons de préparation ainsi que d'un système informatisé. Vous prélèverez les articles dans les zones de stockage. Vous emballerez et conditionnerez les produits. Vous vérifierez la conformité des commandes avant expédition. Tout cela en maintenant votre poste de travail propre et organisé. C'est pour un poste à pourvoir le plus rapidement possible pour une mission très longue durée, 35 heures hebdomadaires. Si vous êtes intéressé, contactez ADECO Intérim Le Mans, numéro de l'offre France Travail, 209 SBPW. L'EHPAD de Fontenay de Loire-en-Vallée est actuellement à la recherche d'un agent hôtelier pour travailler au sein de l'EHPAD pour un contrat à durée déterminée de 1 mois, 35 heures hebdomadaires. Vous effectuerez diverses tâches de ménage dans les chambres et parties communes. Vous assurez le service du petit déjeuner en chambre et interviendrez en lingerie. Les débutants sont acceptés. Si cette offre vous intéresse, contactez Diane Bou Soumaharo de l'EHPAD de Fontenay à Loire-en-Vallée. Numéro de l'offre France Travail, 209 R.

0: Le syndicat de la gestion de l'eau de la région de Maillé recherche un fontainier pour assurer l'entretien du réseau d'eau potable à Maillé dans le cadre d'un contrat à durée indéterminée, 35 heures hebdomadaires. Vous assurerez l'entretien, la maintenance et le bon fonctionnement des réseaux d'eau potable sur l'ensemble du territoire du syndicat de la région de Maillé. Vous veillerez à la qualité du service rendu aux usagers et au respect des normes en vigueur en matière de distribution d'eau. Vous réaliserez les opérations courantes d'entretien préventif et curatif. Vous interviendrez sur les différentes fuites, casses ou anomalies du réseau. Vous assurez la maintenance des branchements et compteurs d'eau. Participerez au renouvellement des canalisations et équipements. Vous vous rendrez compte à votre hiérarchie des interventions réalisées. Vous serez également en relation directe avec les usagers. Vous travaillerez du lundi au vendredi avec une astreinte par mois. Les débutants sont acceptés. Si vous êtes intéressé, rendez-vous sur votre espace France Travail avec le numéro de l'offre 209 SVBB. Et enfin, la société Lyons Industrie de Bouloir recherche un agent d'assemblage manuel homme ou femme pour un contrat de 5 jours renouvelable, 35 heures hebdomadaires. Vous serez positionné pour ce poste sur un balancier manuel afin d'assembler deux composants. Les débutants sont acceptés, une formation en interne vous sera proposée. Ce poste nécessite cependant de la rigueur et du cadencement. Vous devez être capable de travailler avec rapidité. C'est pour un poste à pourvoir le plus rapidement possible. Vous travaillerez entre 8h et 18h. Si vous êtes intéressé, vous contactez l'entreprise Lyons Industrie à Bouloir. Numéro de l'offre France Travail 209 QCNX.
1: Si l'une de ces offres vous intéresse, contactez France Travail sur son site internet francetravail.fr. Jusqu'à 11h.
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0: Et bien voilà les amis, votre émission T'es dit avec vous touche à sa fin. J'étais très heureux d'être là. Juliette, oui. Demain ?
3: Demain.
0: Tu seras là ?
3: Oui.
0: Tu nous annonceras des bonnes nouvelles au niveau du ciel ?
3: J'espère.
0: Ouais, bon, on verra bien en tout cas. S'il fait trop chaud, on sait très bien que à cause de qui c'est la température.
3: À cause d'Emily.
0: Et voilà. Allez les amis, on vous laisse là. On vous souhaite de passer une belle journée sur Ornithorynque. Dans une demi-heure, vous avez rendez-vous avec Mario et la patate chaude. N'oubliez pas également, on se retrouve dans 5 minutes au cœur de l'album. Et puis il y aura les infos tout à l'heure avec Clémence Lebary. Belle journée tout le monde. Juliette, à demain.
3: À demain.
0: Salut.
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Bienvenue sur l'antenne de votre radio locale Ornithorynque. C'est l'heure de se retrouver pour Au cœur de l'album, la découverte musicale de la semaine. Et cette semaine, je vous propose le troisième album du chanteur Saint-Michel. L'album s'appelle Les Infinis. Ce troisième album, formé sous forme de mixtape, propose une fusion poétique et musicale entre jazz, soul, gospel et hip-hop. Saint-Michel construit un univers sonore organique et épuré, marqué par l'influence d'artistes comme Marvin Gaye. Je vous propose de découvrir Les Infinis, Soul, Jazz, Poetry, le troisième album de Saint-Michel tout au long de cette semaine sur l'antenne de votre radio locale Ornithorynque. Voici un titre extrait de cet album, c'est Ma Foi.

C'était Saint-Michel à l'instant sur l'antenne de votre radio locale Ornithorynque. Un extrait de l'album Les Infinis, le troisième album du chanteur Saint-Michel. Un album que vous pouvez d'ores et déjà retrouver dans les bacs. C'était l'album de la semaine dans votre rubrique Au cœur de l'album sur Ornithorynque.

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6: Bonjour à tous. La France a connu sa nuit la plus chaude jamais enregistrée depuis 1947. Il a fait en moyenne la nuit dernière 21 degrés 6, le précédent record daté du 25 juillet 2019. Et le thermomètre va continuer à augmenter. 54 départements sont en alerte rouge canicule aujourd'hui, 35 en orange. Plus de 90% de la population française est ainsi exposée à des chaleurs extrêmes et exceptionnelles. Et ce nouveau drame lié à la chaleur près de Lyon, un joueur de foot d'un club de Ligue 2 s'est noyé dans le Rhône. Il est en état de mort cérébrale et est âgée d'une vingtaine d'années. Au total, une vingtaine de personnes sont ainsi mortes noyées depuis samedi. C'est ce qu'avance ce matin la ministre des Sports, Marina Ferrari. La centrale nucléaire de Golfech, dans le Tarn-et-Garonne, a été mise à l'arrêt. Conséquence, là aussi, des fortes températures. En cause, des contraintes environnementales liées à la canicule. La Garonne va en effet monter à 28 degrés, ce qui rend impossible le rejet d'eau chaude supplémentaire. Une canicule qui touche également nos voisins européens et notamment l'Italie. Le pays a déclenché l'alerte rouge dans 15 villes. Dans le reste de l'actualité, une enquête administrative ouverte, notamment contre un substitut du parquet d'Auch après la mort de Liana. C'est l'annonce hier sur TF1 de Gérald Darmanin. Le garde des Sceaux a réagi après la publication d'un rapport d'inspection sur les dysfonctionnements dans cette affaire. Rapport qui pointe entre autres des erreurs individuelles. Luc Besson ne sera pas jugé. La Cour d'appel de Paris a rejeté la demande de réouverture d'une enquête sur des accusations de viol visant le réalisateur. L'avocat de la plaignante, une actrice, a déjà annoncé son intention de se pourvoir en cassation. L'historien Marc Bloch ainsi que son épouse font leur entrée au Panthéon ce soir. La cérémonie sera présidée par Emmanuel Macron. Marc Bloch, historien reconnu, a également été soldat et résistant avant d'être assassiné par la Gestapo en 44. Et puis la France se qualifie pour les 16e de finale de la Coupe du Monde de football. Les Bleus ont dominé l'Irak hier soir lors de leur deuxième match de phase de groupe. Score final 3-0. Excellente fin de matinée à tous.
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0: À l'instant, c'était Jean-Yann.
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Bienvenue dans ton émission La Patate Chaude. Une recette, foie gras en terrine, une chanson. J'ai oublié de vous dire que, sur notre président de la République, tu te mets à l'aise pour cette patate chaude, chauffe. Si tu peux disposer d'un foie gras frais, n'hésite pas à le faire cuire au naturel en terrine, quand il est de qualité, lisse et tendre. Tu obtiens sans difficulté une gourmandise inégalable, que tu peux conserver au réfrigérateur une dizaine de jours. Choisis selon ton goût un foie gras d'oie, doux, crémeux et satiné, ou de canard, plus charnu, moins clair, de couleur et un peu plus rustique. Foie gras en terrine. Préparation 30 minutes, cuisson 25 à 30 minutes. À préparer 2 ou 3 jours à l'avance. Conservation 10 jours au frigo maximum. Ingrédients pour un foie de 600 g environ, d'oie ou de canard. 10 g de sel fin, 2 g de poivre blanc ou gris, une pincée de sucre, 30 g de graisse d'oie ou de canard, 3 cuillerées à soupe de mirabelle ou d'armagnac. Le foie à travailler ne doit pas être trop froid. S'il était au réfrigérateur, tu le laisses pendant 30 minutes à température ambiante. Il faut qu'il soit souple. Pour les puristes, enlève la peau fine qui entoure le foie avec un couteau pointu. C'est assez difficile à faire. Retire éventuellement la partie verdâtre qui a pu être touchée par le fiel. Sépare les lobes l'un de l'autre. Il y en a un plus gros que l'autre. Ouvre chaque lobe en deux. Dégage le nerf qui en fait est une veine, qui se trouve à la base avec la pointe du couteau. Puis tire dessus délicatement pour faire venir les ramifications qui se prolongent à cœur. Déveine complètement le foie, retire les petites taches de sang et gratte les parties tachées de vert, qui donneraient de l'amertume. Lave rapidement les lobes et essuie-les. Préchauffe le four à 120 degrés. Assaisonne les lobes sur toutes les faces avec le sel, le poivre et le sucre. Certains ajoutent aussi une pincée de thym. Laisse macérer au frais 2 à 3 heures. Pendant ce temps, fais fondre la graisse d'oie avec l'alcool de ton choix. Toi, tu aimes la mirabelle. Mets les deux lobes dans une terrine juste assez grande pour les contenir. L'un par-dessus l'autre, en les tassant bien. Arrose de graisse fondue et couvre. Fais cuire au bain-marie, déjà chaud, pendant 25 à 30 minutes environ. Certains préconisent une cuisson plus longue, presque une heure, mais à 90 degrés seulement. Sors la terrine du four et laisse-la refroidir complètement. Mets-la au réfrigérateur et oublie-la au moins 2 jours. 3 jours, c'est encore mieux. Serre-la bien froide avec du pain de campagne, nature ou légèrement grillé. Pour le vin, sauterne ou autre vin liquoreux du sud-ouest, comme le Mont Basillac, le Jurançon ou le Pacherinck du Vic-Bil. Toi, tu préfères le Pacherinck du Vic-Bil, un bon. Bon appétit! Et avec ça, ça sera tout? Non, une chanson qui va avec.

On vient d'entendre Piove, chanté par Enzo Arbor, de l'album Swing Maniac. Tu as remarqué qu'il pleut toujours où c'est mouillé. Tu écoutes la patate chaude. Et j'ai oublié de vous dire que... De sources sûres, on apprend que Nicolas Sarkozy, armé d'une pioche, a participé à la chute de l'Empire romain en 476, après Jésus-Christ quand même. C'était un extrait de Télérama numéro 3123 dans la rubrique Courrier. La patate chaude, c'est fini. Régale-toi avec cette recette. Invite tes amis et bonne fortune. Salve, la patate chaude, c'est basta et puis c'est tout.

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1: Nous sommes aujourd'hui le 23 juin, c'est la journée olympique. Et qui dit olympique dit forcément Jeux Olympiques. Et dit également rétablissement des Jeux Olympiques en 1896. Il était à la tête, justement, de ce rétablissement des Jeux Olympiques. Les Jeux Olympiques modernes créés par un certain Pierre de Coubertin. On revient tout simplement sur son histoire. On connaît tous son nom, son œuvre, le baron Pierre de Coubertin. On connaît la finalité de son parcours jusqu'aux hautes sphères de l'olympisme. Mais qu'est-ce qui se cache derrière la vie du père des Jeux Olympiques modernes? Pierre de Frédy est né le 1er janvier 1963 à Paris, d'un père peintre et d'une mère héritière du château de Mirville en Normandie. Une enfance très studieuse. À 17 ans, il a le baccalauréat en poche. L'école militaire de Saint-Cyr lui ouvre les bras, mais la politique et surtout l'éducation le séduiront plus grandement. Le baron de Coubertin est curieux, il voyage beaucoup et au cours de ses années d'études, il sillonnera les routes d'Angleterre. Là-bas, de l'autre côté de la Manche, Pierre de Coubertin découvre une manière d'enseigner qui l'influencera très fortement, notamment cette rencontre avec Thomas Arnold, directeur du collège de rugby, initiateur du sport-centrisme. Pierre est lui-même un inconditionnel sportif, prenant part à des combats de boxe, des rencontres d'escrime, il excelle en aviron et en équitation. Cette idée de mettre le sport au cœur de l'éducation, il l'emmènera avec lui, avec son retour dans l'Hexagone. Mais Pierre de Coubertin est un Normand. Et il y a un dicton normand qui dit « Qui a fait normand a fait gourmand ». Et il est vrai que le baron de Coubertin est ambitieux. Sa principale idée, restaurer les Jeux Olympiques. Une lourde besogne. C'est alors que le 23 juin 1894, au Grand Amphi de la Sorbonne, devant des milliers de personnes, que Coubertin lance concrètement son action. Les premiers JO de l'ère moderne seront donc organisés à Athènes en 1896. On le connaîtra également président du Comité international olympique. Le cœur de Pierre de Coubertin repose quant à lui du côté d'Olympie en Grèce. Coubertin aura agacé également par ses prises de position, parfois jugées sexistes et élitistes. Il aura surtout fasciné par son abnégation néanmoins. Mais une chose est sûre, c'est qu'il n'a jamais laissé indifférent. Preuve en est, son héritage est aujourd'hui encore plus que présent lors des Jeux Olympiques. Allez, on se donne rendez-vous demain pour d'autres histoires d'un jour avec Mémoire Sport.
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0: Bonjour à tous, nous fêtons Audrey en ce 23 juin. Alors, que retenir de cette journée? Taureau, la lune en cet aspect donnera le point de départ à une période de vie très favorable.
1: Bélier, Mercure vous assurera des rapports faciles avec les autres, des contacts spontanés qui vous donneront beaucoup de plaisir.
0: Cancer, vous serez très susceptible et vulnérable, vous supporterez mal les remarques de votre entourage.
1: Gémeaux, si vous réussissez à canaliser vos énergies brouillonnes, eh bien votre potentiel sera à son zénith.
0: Vierge, Saturne en cet aspect indique que vous aurez davantage de responsabilités ou que vous vous heurterez à des blocages dans votre travail.
1: Les lions pourraient vous solliciter pour devenir le porte-parole d'une collectivité professionnelle. Cette position, bien qu'intéressante, n'est pas sans risque.
0: Scorpion, vous saurez joindre l'utile à l'agréable en menant une vie mondaine active qui vous permettra de fréquenter des personnes pouvant vous aider à réaliser vos ambitions professionnelles ou sociales.
1: Balance, eh bien, Mercure invitera les natifs du signe à faire montre d'originalité et même d'excentricité. Sagittaire, votre intuition vient soutenir votre bonne volonté et vous éviterez les erreurs les plus grossières.
0: Capricorne, la chance pure va vous permettre d'avancer vers vos objectifs. Ne tâtonnez pas, laissez parler votre spontanéité.
1: Verseau, vous êtes plein d'entrain pour faire en sorte que vos proches soient en accord avec vos idées.
0: Enfin, petit poisson, c'est aujourd'hui le moment idéal pour renouer une collaboration qui s'était relâchée depuis quelques semaines. Bonne journée à tous, à demain. Nous fêterons Jean-Baptiste.

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6: Bonjour à tous. Au moins 40 morts par noyade depuis le début de ce nouvel épisode de canicule. 54 départements sont en vigilance rouge. Une vague de chaleur qui impacte les hôpitaux. Situation critique dans certains établissements déjà sous tension. Et puis les premières sanctions sont tombées après la mort de Liana. Le gouvernement a publié hier le rapport sur les dysfonctionnements dans cette affaire. Jusqu'à 43 degrés attendus aujourd'hui, en mois de juin, de tous les records partout en France. Ce mardi, 54 départements sont placés en vigilance rouge canicule, 35 sont en orange. Et pour se rafraîchir, certains ont déjà tenté d'aller se baigner. Depuis le 18 juin, on dénombre pas moins de 40 morts par noyade en France. Et le risque n'est pas qu'en mer, dans les rivières, les lacs et même les piscines privées. Selon BFM TV, un joueur de football de Ligue 2 est en état de mort cérébrale après s'être noyé dans le Rhône, près de Lyon, hier en fin de journée. Pour le responsable communication de la Fédération des maîtres nageurs sauveteurs, Alex Lamotte, tout le monde est concerné par le risque de noyade.
7: Au moindre incident, c'est très compliqué de bien réagir si on n'a pas l'habitude de pratiquer de la natation très régulièrement. Même des gens en bonne condition physique, le moindre incident, le moindre petit malaise peut entraîner une noyade. Le risque de noyade est partout, bien évidemment. Nous ne sommes pas des poissons ni des méduses, nous n'habitons pas l'eau. Nous habitons la terre et quand on est dans l'eau, il faut prendre un certain nombre de précautions indispensables pour éviter les risques, une différence de fond ou n'importe quoi qui puisse vous troubler. Et quand le trouble est dans l'eau, effectivement, le risque, c'est la noyade.
6: Et on vous le rappelle, il est fortement conseillé de se baigner dans les zones surveillées et d'entrer dans l'eau progressivement. La France a d'ailleurs connu sa nuit la plus chaude jamais enregistrée. 21,6 degrés ont été relevés cette nuit en moyenne. Dans ce contexte, Sébastien Lecornu préside ce matin une nouvelle cellule interministérielle de crise. C'est l'une des autres conséquences majeures de ces températures extrêmes. Certains services hospitaliers sont sous tension. Ils avaient déjà été pris de courant, mais durant la première vague de chaleur, des épisodes exceptionnels qui vont nécessiter beaucoup de précautions à tous les niveaux, selon le chef du SAMU de Haute-Garonne, Vincent Boune.
8: Il va falloir faire très attention sur les fermetures programmées de lits, parce que des lits qui ferment, c'est moins de lits d'hospitalisation pour les personnes âgées et moins de soins derrière. Donc ça, c'est vraiment important. Le deuxième point, c'est effectivement, on n'insistera jamais assez sur la prévention. Ne serait-ce qu'un coup de fil pour savoir comment va la personne, la prendre chez soi s'il fait plus frais, hydratation et mesures, on va dire, simples, qui déjà peuvent permettre de passer le cap. Et le troisième point, et ben ça, on est prêt à le faire en fonction, évidemment, de la vague. Ce sera, s'il y a besoin, et ben on reviendra de nos congés pour prendre en charge ces personnes âgées, parce que ben on sent bien que la situation peut dégénérer, effectivement, en fonction de l'évolution de la canicule.
6: Et depuis ce week-end, les appels aux urgences ont augmenté de 15 à 20% à cause de la canicule. Dans le reste de l'actualité, dans cette affaire, la chaîne de protection a failli. Les mots du Premier ministre Sébastien Lecornu sur X. Réaction hier après la publication du pré-rapport d'inspection sur la gendarmerie et la justice dans l'affaire Liana. Texte qui met en avant de nombreux dysfonctionnements dans les procédures judiciaires concernant Jérôme Barella. En revanche, il est encore trop tôt pour confirmer si des fautes individuelles ont été commises, selon le syndicat de la magistrature, qui demande de laisser les enquêteurs faire leur travail. Écoutez le secrétaire général de l'organisation, Stéphane Fischesser.
9: Ce qui est la bonne solution, c'est de laisser la procédure suivre son cours sereinement. sans chercher de bouc émissaire, sans essayer de se défausser sur le plus petit chaînon de la chaîne pénale et de la chaîne de responsabilité. Il y a une volonté, on le sent, de trouver des fusibles dans cette situation, et ça, nous le déplorons. S'il y a des fautes individuelles qui ont été commises, il y a nécessairement des sanctions qui pourraient être prononcées dans le cadre de cette procédure à venir, si elle a lieu, parce qu'encore une fois, on ne sait même pas s'il y a des fautes individuelles à reprocher à une magistrate ou aux enquêteurs.
6: Gérald Darmanin, qui a d'ailleurs promis des sanctions en cas de faute individuelle avérée dans ce dossier, elle pourrait aller jusqu'à la révocation pour les magistrats. Nouvelle mobilisation ce mardi dans plusieurs établissements publics. Les agents de l'ADEME, de l'Office français de la biodiversité et de Santé publique France sont en grève. En cause, un projet de loi qui prévoit la réorganisation totale de ces structures. Les syndicats dénoncent un véritable démantèlement. L'historien Marc Bloch et son épouse entreront ce soir au Panthéon. La cérémonie sera présidée par Emmanuel Macron à partir de 18h30. Universitaire de renom, Marc Bloch était également un soldat et un résistant exécuté par la Gestapo en 1944. Et puis en foot, les Bleus sont officiellement qualifiés pour les 16e de finale de la Coupe du Monde après leur large victoire 3-0 contre l'Irak. Un nouveau doublé signé de la patte du capitaine Kylian Mbappé et un but du Ballon d'Or Ousmane Dembélé. Prochain match, ce sera vendredi face à la Norvège pour tenter d'aller chercher la tête du groupe. En attendant, ce soir, le Portugal défie l'Ouzbékistan à 19h, puis Angleterre-Ghana à 22h. Bon après-midi à tous.

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1: Bonjour à toutes et à tous, bienvenue sur l'antenne d'Ornithorynque. On se retrouve pour une nouvelle balade à Moncho, les interviews de Moncho, l'ornithorynque qui se promène. Et aujourd'hui, on est accueillis dans les locaux de la Maison Familiale Rurale CFA, la Gautellerie à Thorigny-sur-Dhuée, avec la directrice Nadia Mille. Bonjour Nadia.
2: Bonjour et bienvenue.
1: Merci. Alors on a eu l'occasion de faire un petit tour des locaux. On a vu l'endroit, le cadre merveilleux en plus. Le jour où on fait cette interview, il fait beau. Nous, on entend les petits oiseaux en tout cas. Il fait même un peu chaud. Nadia, c'est un centre de formation, la MFR.
2: Alors oui, on est un centre de formation par alternance où on propose des formations pour nos jeunes à partir de la quatrième. Donc pour des jeunes qui ont 14 ans ou qui vont avoir 14 ans avant le 31 décembre prochain. Et on leur propose de faire des formations en alternant une semaine à la maison familiale et une semaine en stage.
1: Ah oui, donc en fait, les élèves qui viennent ici en quatrième, alors ils peuvent déjà avoir fait éventuellement une quatrième dans le cursus scolaire normal.
2: Oui, tout à fait. En fait, dès la quatrième, on peut découvrir la formation. Donc, ils peuvent redoubler leur quatrième chez nous s'ils ont un projet en fait professionnel ou si tout du moins ils veulent découvrir des métiers et découvrir différentes structures professionnelles. Donc, ils viennent à la maison familiale. Ils ont 17 semaines de formation à la MFR et 17 ou 18 semaines de stage en entreprise. Où tout au long de l'année, ils peuvent découvrir au moins 3 milieux professionnels différents et des milieux de leur choix.
1: Alors ce qui veut dire donc un élève de quatrième qui débarque, qui éventuellement sont un peu paumés dans le cursus scolaire, décide d'essayer de devenir boulanger, de devenir charcutier, de devenir paysagiste, de devenir plombier. Il peut découvrir cela tout en suivant quand même un parcours scolaire pour avoir un diplôme du brevet à la fin de la troisième.
2: C'est ça. En fait, on propose à partir de la quatrième, donc de la découverte professionnelle. Et en parallèle, donc les jeunes sont chez nous pour apprendre tout ce qui est matière générale. Et du coup, à la fin de la classe de troisième, ils se présentent au DNB, au diplôme national du brevet, en série professionnelle.
1: D'accord. Et donc, on fait comment, alors pour les auditeurs, on fait comment si on veut venir vous rencontrer, s'inscrire? Il y a un numéro de téléphone, un site internet où on se déplace directement à Thorigny-sur-Dhuée?
2: Alors, vous pouvez faire tout ça en même temps. Vous pouvez aller sur le site internet, en effet, pour voir un petit peu ce que l'on fait, mfr-thorigny-sur-dhuée.fr. Vous pouvez également nous contacter par téléphone au 02 43 29 33 24 et venir nous rencontrer sur site pour visiter l'établissement et pour qu'on vous donne plus d'informations sur le détail de la formation.
1: Alors justement, en ayant visité les lieux, on est dans un centre de formation parce qu'en fait, quand on arrive, on voit les bâtiments, les classes, mais on voit surtout le cadre qui permet aussi d'épanouir les jeunes. Mais quatrième, troisième, il y a d'autres classes qu'on accueille ici.
2: Tout à fait. On propose également un CAP SAPVER, service aux personnes et vente en espace rural. Donc même principe que pour les quatrièmes, troisièmes, on fait de l'alternance. 15 semaines de formation chez nous en CAP et donc le reste du temps en stage en entreprise. Et là, en fait, le milieu professionnel est imposé puisque les jeunes doivent aller en stage dans le milieu de la petite enfance, donc en école ou en crèche, dans le milieu des personnes âgées, donc foyer logement, EHPAD, service à domicile et en vente petit commerce.
1: D'accord. On a visité aussi un atelier de maroquinerie. Ça, c'est spécifique à la maison familiale rurale de Thorigny.
2: Oui, depuis quelques années, on a ouvert en fait un CAP maroquinerie, particulièrement en un an. C'est un CAP donc qui se fait avec une seule année de formation. Les jeunes sont en apprentissage dans une entreprise, donc il faut avoir le contrat d'apprentissage, il faut le trouver. Et ensuite, ils peuvent venir nous rejoindre donc pour une année de formation. Et pendant cette année de formation, ils ne travaillent que les matières professionnelles, puisque toutes les matières générales ont été validées par l'obtention d'un premier diplôme qui peut être complètement indépendant de la maroquinerie, puisqu'ils peuvent avoir un CAP coiffure, un CAP boucherie ou autre chose, et nous rejoindre pour aller vers la maroquinerie.
1: Il y a d'autres formations ou qualifications que propose la MFR ?
2: Alors en septembre prochain, on va ouvrir également le titre professionnel piqueur préparateur en maroquinerie qui lui se fait avec de l'alternance et avec donc de la découverte professionnelle avec des stages, même principe que pour le CAP en apprentissage, mais ouvert à toute personne sans condition d'âge ni condition de diplôme.
1: D'accord. Alors, pour celles et ceux qui sont curieux et qui ont été sur le site internet, on voit un magnifique château qui était rénové par vos soins, en tout cas pas par vous personnellement, mais lors de l'arrivée de la maison familiale rurale de Torigny-sur-Douai, c'était il y a quelques années.
2: En 2021.
1: Où était la MFR justement, parce qu'avant vous étiez pas du tout dans le secteur.
2: Alors on était à 25 km de Torigny, puisqu'en fait la maison familiale a ouvert en 1969, mais à Nogent-le-Bernard. Et en fait nos locaux étaient un petit peu vieillissants, donc l'association a fait le choix en fait de déménager la structure et de venir vers un site un petit peu plus accueillant, un peu plus grand, et où nos jeunes peuvent s'épanouir, puisque, n'oublions pas de le préciser, on accueille également nos jeunes en fait en internat. Et du coup, sur le site de Torigny, on a de l'espace, on a un grand parc où les jeunes peuvent faire différentes activités le soir en internat, en veillée avec l'animatrice. Donc, c'est beaucoup plus agréable.
1: L'internat est juste réservé au 4e, 3e ou pour tous les élèves, même les adultes, hein, les jeunes adultes et les adultes qui font une formation ici à la MFR?
2: L'internat est ouvert à tous sans difficulté. Même des jeunes qui habiteraient Torigny-sur-Douai peuvent venir également à l'internat. L'avantage de l'internat, c'est que ça permet aussi aux jeunes d'apprendre à vivre en collectivité, de partager et faire des activités qui quelquefois ne font pas en fait au niveau de la maison personnelle.
1: D'accord, donc voilà, tout le monde peut venir. Je parlais des adultes parce qu'il y a aussi des formations pour les adultes qui sont proposées.
2: Oui, on peut proposer également des formations type VAE. Alors c'est pas une formation, mais c'est un accompagnement à la VAE, validation d'acquis de l'expérience. Donc pour toute personne en fait qui veut monter en compétences dans son entreprise et qui veut valider un diplôme supplémentaire, donc là on peut faire de l'accompagnement. On peut également proposer la formation SST, sécurité santé au travail ou recyclage. Donc pour toute personne qui a envie de faire ce diplôme, ou pour les entreprises en fait, pour leurs salariés d'entreprise, on peut se déplacer également dans les entreprises ou dans les territoires pour faire cette formation.
1: Ah donc vous restez pas uniquement dans les locaux de la MFR. La MFR peut se déplacer justement pour... Vous avez plusieurs formateurs, j'imagine, au sein de la MFR.
2: Alors j'ai 6 collègues formateurs en effet, et du coup en fonction de la formation, on peut en effet se déplacer sur les différents sites ou dans les communes en fait qui nous demandent des formations.
1: On revient sur les quatrièmes et les troisièmes. Donc on rappelle, pour s'inscrire en quatrième, il faut avoir 14 ans ou 14 ans qui vont arriver dans l'année. J'ai entendu parler d'une classe défense.
2: Oui, on a créé en fait pour la classe de troisième en fait un partenariat avec le deuxième RIMA de Champagné, où en fait les jeunes vont au deuxième RIMA et les militaires du deuxième RIMA viennent chez nous également régulièrement pour échanger sur la conduite en fait là-bas. Et en fait c'est en effet une classe défense en fait qu'on a mis en fait sur la classe de troisième.
1: D'accord, merci Nadia Mille. Je rappelle que vous êtes la directrice de la maison familiale rurale CFA La Gautellerie à Torigny-sur-Douai. On rappelle le site internet et les numéros de téléphone pour vous contacter, inscrire nos enfants, prendre des renseignements et puis également prendre rendez-vous avec vous pour éventuellement une inscription.
2: Oui, alors site internet mfr-torigny-sur-douai.fr. Notre numéro de téléphone 02 43 29 33 24. Et en effet, vous pouvez nous contacter tout l'été sans problème. On vous répondra au moins par téléphone. Vous pouvez également nous envoyer un mail si vous le souhaitez. Merci à vous.
1: Merci beaucoup. Au revoir.
2: Au revoir.
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1: Et on commence avec l'agence Randstad intérim de La Ferté-Bernard qui est actuellement à la recherche d'un magasinier gestionnaire de stock homme ou femme pour une mission de 2 mois, 35 heures hebdomadaires. Vous contribuerez à optimiser la gestion des stocks et à assurer le bon fonctionnement du service logistique. Pour cela, vous gérerez la réception et l'expédition des pièces en préparant et conditionnant les palettes. Vous intégrerez et saisirez les flux de marchandises dans le logiciel de gestion et vous assurez également la gestion, le rangement et la tenue globale du magasin. Tout cela en respectant les normes de sécurité. Une expérience de 6 mois en tant que magasinier est demandée. Si vous êtes intéressé par cette offre, vous contactez l'agence Randstad Intérim de La Ferté-Bernard. Numéro de l'offre France Travail, 209 SYBT. L'agence ADECO Intérim Le Mans recrute pour une société de Voivre-les-Le-Mans un préparateur ou une préparatrice de commandes. Au sein d'un entrepôt logistique, vous serez en charge de la préparation de commandes de petites pièces automobiles dans le respect des procédures de qualité et de sécurité. Vous préparez vos commandes à l'aide des bons de préparation ainsi que d'un système informatisé. Vous prélèverez les articles dans les zones de stockage. Vous emballerez et conditionnerez les produits. Vous vérifierez la conformité des commandes avant expédition. Tout cela en maintenant votre poste de travail propre et organisé. C'est pour un poste à pourvoir le plus rapidement possible pour une mission très longue durée, 35 heures hebdomadaires. Si vous êtes intéressé, contactez ADECO Intérim Le Mans, numéro de l'offre France Travail, 209 SBPW. L'EHPAD de Fontenay de Loire-en-Vallée est actuellement à la recherche d'un agent hôtelier pour travailler au sein de l'EHPAD pour un contrat à durée déterminée de 1 mois, 35 heures hebdomadaires. Vous effectuerez diverses tâches de ménage dans les chambres et parties communes. Vous assurez le service du petit déjeuner en chambre et interviendrez en lingerie. Les débutants sont acceptés. Si cette offre vous intéresse, contactez Diane Bou Soumaharo de l'EHPAD de Fontenay à Loire-en-Vallée. Numéro de l'offre France Travail, 209 RQVN. Le syndicat de la gestion de l'eau de la région de Maillé recherche un fontenier pour assurer l'entretien du réseau d'eau potable à Maillé dans le cadre d'un contrat à durée indéterminée, 35 heures hebdomadaires. Vous assurerez l'entretien, la maintenance et le bon fonctionnement.

0: sont réalisées. Vous serez également en relation directe avec les usagers. Vous travaillerez du lundi au vendredi avec une astreinte par mois. Les débutants sont acceptés. Si vous êtes intéressé, rendez-vous sur votre espace France Travail avec le numéro de l'offre 209 SVBB. Et enfin, la société Lyons Industrie de Bouloir recherche un agent d'assemblage manuel homme ou femme pour un contrat de 5 jours renouvelable, 35 heures hebdomadaires. Vous serez positionné pour ce poste sur un balancier manuel afin d'assembler deux composants. Les débutants sont acceptés, une formation en interne vous sera proposée. Ce poste nécessite cependant de la rigueur et du cadencement. Vous devez être capable de travailler avec rapidité. C'est pour un poste à pourvoir le plus rapidement possible. Vous travaillerez entre 8h et 18h. Si vous êtes intéressé, vous contactez l'entreprise Lyons Industrie à Bouloir. Numéro de l'offre France Travail 209 QCNX.
1: Si l'une de ces offres vous intéresse, contactez France Travail sur son site internet francetravail.fr.
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C'est l'heure de se retrouver pour Au cœur de l'album, la découverte musicale de la semaine. Et cette semaine, je vous propose le troisième album du chanteur Saint-Michel. L'album s'appelle Les Infinis. Ce troisième album, formé sous forme de mixtape, propose une fusion poétique et musicale entre jazz, soul, gospel et hip-hop. Saint-Michel construit un univers sonore organique et épuré, marqué par l'influence d'artistes comme Marvin Gaye. Je vous propose de découvrir Les Infinis, Soul, Jazz, Poetry, le troisième album de Saint-Michel tout au long de cette semaine sur l'antenne de votre radio locale ornithorynque. Voici un titre extrait de cet album, c'est Ma Foi.

0: C'était Saint-Michel à l'instant sur l'antenne de votre radio locale Ornithorynque. Un extrait de l'album Les Infinis, le troisième album du chanteur Saint-Michel. Un album que vous pouvez d'ores et déjà retrouver dans les bacs. C'était l'album de la semaine dans votre rubrique Au cœur de l'album sur Ornithorynque.
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6: Bonjour à tous. 40 morts par noyade en moins d'une semaine. Le dramatique bilan annoncé par le Premier ministre Sébastien Lecornu en ouverture d'une cellule interministérielle de crise sur la canicule. Et parmi les victimes de noyade, un joueur de Ligue 2 est concerné. Il a été pris en charge hier après-midi en urgence absolue après une baignade dans le Rhône, près de Lyon. 3 de ses amis ont aussi été réanimés par les secours. Et aujourd'hui encore, la France suffoque après avoir connu sa nuit la plus chaude jamais enregistrée. On dépassait déjà 38 degrés en fin de matinée sur la Vendée, la Loire-Atlantique ou encore la Gironde. L'alerte rouge canicule concerne 54 départements. 35 sont en vigilance orange. Ces très fortes chaleurs entraînent aussi une pollution à l'ozone. Cela concerne une grande partie du pays et particulièrement la Bretagne et la vallée du Rhône. L'épisode va se poursuivre demain. Notez enfin que 28 départements sont en vigilance orange au feu de forêt. Le risque d'incendie est élevé sur le centre-ouest et tout autour de la Méditerranée. Dans l'actu également, Luc Besson ne sera pas jugé. La Cour d'appel de Paris a rejeté la demande de réouverture d'une enquête sur les accusations de viol visant le réalisateur. L'avocat de la plaignante, une actrice, a déjà annoncé son intention de se pourvoir en cassation. Le vote solennel sur l'autonomie de la Corse prévu cet après-midi à l'Assemblée nationale. Après 3 jours de débat, les députés vont se prononcer sur le projet de loi constitutionnelle, puis il sera examiné au Sénat et devra ensuite être validé par les 3/5 des parlementaires réunis en congrès. Enfin, les derniers matchs de la deuxième journée des phases de groupe à la Coupe du Monde. Ça commence à 19h avec le Portugal face à l'Ouzbékistan. Du côté des Bleus, ils sont de retour à leur camp de base à Boston après leur match interrompu pendant plus de 2 heures à la mi-temps dans la nuit. Et leur victoire 3-0 face à l'Irak leur permet de se qualifier pour les 16e de finale. Prochain rendez-vous pour l'équipe de France vendredi soir face à la Norvège avec à la clé la première place de leur groupe. Et c'est la fin de ce flash. Bon début d'après-midi.

Bonjour. Aujourd'hui, nos pas nous mènent en Champagne-Moncel, canton de Sillé-le-Guillaume, aux confins du pays de Sillé et de la Champagne conlinoise, à l'extrême sud du parc naturel régional Normandie-Maine, à la rencontre des Crisséens, les 550 habitants de Crissé. Le toponyme est attesté sous les formes Crissiac au Haut Moyen-Âge, Crissiacum en 989 et de Crisseio en 1254. Il serait issu de l'anthroponyme gaulois Crixus. Sur la rivière Longuève, en limite avec la commune de Neuville-Allée, commune rurale à habitat dispersé, Crissé est bordé par Mont-Saint-Jean, Pezé-le-Robert, Verny, Neuville-Allée, Rouez et Saint-Rémy-de-Sillé. Pour le plaisir de visiter, direction l'église Saint-Pierre du XIIe siècle, remaniée au XIXe. Le presbytère est aujourd'hui utilisé comme maison d'habitation. À noter que 3 manoirs sont présents sur le territoire, Salaines, Grimont et Chauffour. De plus, nous suivons la trace de l'écrivain François-Joseph Liger, né en 1819 à Crissé, décédé en 1907. À noter que le 1er mai a lieu un marché aux fleurs et vide-grenier. Fin de cette balade à Crissé, mais nous nous retrouvons très vite pour une nouvelle déambulation sartoise. À bientôt, et sartoisement vôtre.

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1: Le vendredi 26 juin, fête de la musique à Saint-Mard-d'Outillé. Rendez-vous à partir de 20h pour un concert en plein air. Événement gratuit et ouvert à tous, avec au programme Celtic Roads, les Échos des Grandes Forges, la batterie fanfare de Recueil, l'harmonie de Saint-Mard-d'Outillé, les Delicious Diamond Dogs, Sax Habilis, Annick et groupe de musiciens, et D142 AOC, organisé par les Turbulents Saint-Martiens et l'harmonie de Saint-Marc. Cinéma à Bouloir, le vendredi 26 juin à 20h30 au Centre Épidore. Le film qui vous est proposé, Compostelle, une comédie dramatique avec Alexandra Lamy, Julien Lebert et Mélanie Doutet. Proposé par Cinéambule, entrée tarif unique, 5 euros. Le festival Qui cloche, c'est le samedi 27 et le dimanche 28 juin. Rendez-vous au cœur du village de Saint-Aubin-de-Locney pour un festival de petite forme spectaculaire à la campagne. Informations et réservations au 06 52 01 73 93.
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1: La sagesse, c'est d'avoir des rêves suffisamment grands pour ne pas les perdre de vue quand on les poursuit. Oscar Wilde.
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1: Il est 14h.
2: Bonjour, c'est parti pour une nouvelle édition des Tubes en tête sur l'antenne de votre radio. Aujourd'hui, direction l'année 1974. Et en 1974, le groupe numéro 1, c'était

El Bimbo par le groupe Bimbo Jet, numéro 1 des meilleures ventes en 1974. Alors je vais être honnête avec vous, comme j'ai toujours été, j'ai eu beau faire beaucoup de recherches sur Bimbo Jet, mis à part que c'est un groupe de disco français quand même, qui au milieu des années 70 a été créé par Claude Morgan et Laurent Rossi. Ils ont sorti en 74 le titre El Bimbo, qui s'est classé numéro 1 cette année-là. Eh bien, il n'y a pas grand-chose à dire sur eux. Ah si, l'année suivante, ils ont sorti un autre titre, La Balanga,

0: qui n'a pas trop bien marché cette année-là. Alors ils ont attendu un petit peu et puis, deux ans plus tard, en 76, ils ont sorti Love is What We Need. Ça n'a pas également trop marché. Alors en 79, ils sortent Oh Love to Love avant la fin du groupe. Mais le titre Love to Love n'égalera jamais le succès de El Bimbo, numéro 1 des meilleures ventes en 1974. Et même si aucun autre titre de Bimbo Jet n'a égalé le succès de 74, on jette un petit coup d'œil quand même sur les 4 autres titres qui étaient sur les marches du podium. Et là, je vais vous faire rire, puisqu'en 5e position, c'était un extrait de Titi et Sylvestre.
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0: Titi à la neige par Titi et Sylvestre, c'était le 45 tours qui était numéro 5 des meilleures ventes en 1974. En 4e position, c'était Annie Cordy.

0: Noël Cordier et Alain Barrière, numéro 3 des meilleures ventes en 1974 avec Tu t'en vas. En seconde position, on peut retrouver Patrick Green et Olivier le Jeune.
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0: l'Association des Amis du Cyclisme. Vous en êtes?
1: Non. Moi, c'est le milieu du cinéma qui m'attire.
0: Mais alors, pour y arriver dans ce milieu-là, oh là là, il faut être aidé.
2: Oh bah ça, vous avez raison. Dans la vie, on n'est jamais trop aidé.
3: On vient d'écouter un extrait du titre « Les Folles » de Patrick Green et Olivier Lejeune. Et ce titre était réellement deuxième des meilleures ventes en 1974. Et puis je vous l'avais annoncé au tout début de cette rubrique, le numéro 1 de cette année-là, c'était le groupe Bimbo Jet. Voici El Bimbo.

Le groupe français Bimbo Jet avec le titre El Bimbo, numéro 1. Des meilleures ventes en 1974. Et bien voilà, les tubes en tête, c'est terminé pour aujourd'hui. On se donne rendez-vous très prochainement sur votre radio. Et ensemble, on parlera d'une autre année. Salut!

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1: Bonjour à toutes et tous. Le plan Orsan de niveau 2 activé dans les hôpitaux, annonce du Premier ministre après une réunion de crise sur la canicule à Matignon. Sébastien Lecornu évoque la forte sollicitation des services d'urgence et des SAMU liés à la vague de chaleur. Cette mesure permet notamment de mobiliser les personnels nécessaires au fonctionnement de l'hôpital. Une annonce alors que la barre des 40 degrés est déjà dépassée sur l'ouest du pays, à Poitiers, à Nantes ou encore à Bordeaux. Et déjà la nuit dernière avait été historiquement chaude, record de température enregistrée avec en moyenne 21 degrés 6. Dans l'actu également, une nouvelle mobilisation ce mardi dans plusieurs établissements publics. Les agents de l'ADEME, de l'Office français de la biodiversité et de Santé publique France sont en grève. En cause, un projet de loi qui prévoit la réorganisation totale de ces structures. Les syndicats dénoncent un véritable démantèlement. Marc Bloch et son épouse Simone Vidal vont entrer au Panthéon ce soir, cérémonie présidée par Emmanuel Macron. Le président de la République veut rendre hommage à l'historien héros de la résistance pour son œuvre, son enseignement et son courage. Marc Bloch a été exécuté par les Allemands le 7 juin 1944. Israël accusé de cibler délibérément les enfants palestiniens. C'est ce que dénonce une commission d'enquête internationale mandatée par l'ONU. Elle évoque une nouvelle fois un génocide en cours dans la bande de Gaza. Israël également accusé par le Hezbollah de violer le cessez-le-feu au Liban après des tirs qui ont fait au moins 2 morts dans le sud du pays. Et puis le footballeur Jérémy Doku est papa pour la première fois. La Fédération belge de football l'a annoncé hier soir. Et l'ailier des Diables Rouges était présent pour l'accouchement ce lundi. Il a fait l'aller-retour entre les États-Unis et Londres. Un déplacement express en plein mondial qui avait provoqué une polémique en France après les critiques de la journaliste de l'équipe TV France Pierron. Elle avait ensuite subi du harcèlement en ligne puis été suspendue par sa chaîne. Et c'est la fin de cette édition. Bon après-midi.
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4: Il y a des gens qui sont ravis dans n'importe quelle circonstance parce qu'ils se trouvent bien physiquement. Ça, c'est énorme. Puis alors, ils font pas le détail, ils se demandent pas, par exemple, est-ce que mes jambes sont parfaitement idéales, des questions saugrenues du genre. Aïe, aïe, aïe. J'oublie toujours qu'elles sont là. Maman me disait souvent, c'est pas qu'elles sont mal à proprement parler, ça dépend comment tu les présentes. Comme ça, c'est mieux. Parce qu'on en voit que la moitié. Ah non, ce qui est dommage, c'est que j'aurais dû me flanquer un truc long. Qui me planque tout ça jusqu'en bas, fermé jusque-là. À ce moment-là, on voit plus que ça. Bon, ben là, ça va. Enfin, ça va, faut le dire vite. Non, non, non, le haut est pas mauvais, évidemment, mais le bas est trop fort, incontestablement. Oui, mais là encore, je suis sûre qu'il y a moyen de tricher. Se mettre de biais, comme ça. De telle sorte que les gens qui sont là ont une vue contre-plongée qui doit pas être mauvaise. Mais alors, faut penser au type qui est là, lui, qui... Non, puis on s'énerve avec ces histoires de physique, c'est pas essentiel. Moi, j'entends souvent des gens dire « Cette fille-là, elle est pas extra physiquement. » Mais alors, elle a un charme incroyable. Ouais. Seulement, alors, le drame du charme, on tombe dans un problème pire, c'est qu'on se rend absolument pas compte si on en a ou pas. Ce sont les autres qui jugent. Moi, je vois, je passe mon temps à poser des questions. Dis donc, est-ce que tu trouves que j'ai du charme? Oh non, t'es pas mal. Non, non, non, c'est ça que je te demande. Tu vois, je te demande si j'ai du... C'est-à-dire que je m'attendais pas tellement à ce que tu me poses une question comme ça, a priori. Pas clair comme réponse, hein. On se sent moyennement à l'aise. D'autant plus que, attention, le charme, c'est pas une chose qu'on acquiert. C'est un don, inné. Par conséquent, si j'en ai pas, je me pose la question. Enfin, non, non, je me pose même pas la question. À ce moment-là, tout est foutu. Une chanson qui a été écrite pour moi, sur une musique de moi, des paroles de moi, ça s'intitule « Ça fait mal, ça fait très mal ». Ça fait mal, c'est peut-être pas la peine que je la chante entière, mais c'est très douloureux.
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6: Et découvrez tout de suite sur Ornithorync, Willy Sambo, un extrait de son album « Avant les mots ». C'est le titre « Le vent m'a parlé d'elle ».

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0: À l'instant, c'était Jean-Yann.
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0: 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Salut à tous. Eh bien, c'est la dernière chronique de la saison pour le cinéma, puisque ça se termine au mois de juin, mais il y aura une version un peu plus light pour l'été, je vous rassure. Pour m'accompagner cette semaine et pour cette dernière émission, eh bien, il y a tonton Yves.
1: Salut Patoche, bonjour tout le monde. C'est l'été, c'est le cinéma en été.
0: Prêt à commenter avec moi les derniers films en sortie ce mercredi 24 juin ?
1: Ouais.
0: Eh ben, c'est bien. On va partir sur la comédie. Hein. Deux films français, d'ailleurs, dans cette chronique. Deux comédies. Donc, voilà, pour l'été, c'est parfait pour attaquer les vacances. On va commencer avec Les Caprices de l'Enfant Roi. Pour tout public, à partir de 8 ans. Une comédie dramatique sur fond historique. Réalisée par Michel Leclerc, avec, quand même, une belle distribution. Artus, dans le rôle de Cyrano de Bergerac, Franck Dubosc dans le rôle de D'Artagnan, Julia Piaton, je ne sais plus dans quel rôle, d'Henri Attilier dans le rôle de la reine, Nemo Schiffman dans le rôle de Molière et Niels Amel Brochen dans le rôle du petit Louis, le dauphin.
1: Julia Piaton, c'est Armande Béjart.
0: Ah oui, c'est Madeleine Béjart, la copine de Molière. Mmh. Exact. Le petit résumé, je t'écoute.
2: 1651. Louis, pas encore 14, est un jeune adolescent. Alors que la Fronde menace, sa mère Anne d'Autriche décide d'exfiltrer son fils pour le mettre à l'abri et le remplace par un sosie. Louis est confié par D'Artagnan à Cyrano de Bergerac, qui le cache au sein de la troupe de théâtre de Madeleine Béjart et Molière. Tandis que Madeleine et Cyrano se découvrent une passion commune pour le jeune Molière, Louis découvre la vie et ses plaisirs, l'art et le travail, le courage et la stratégie, tout ce qui fera de lui le roi soleil.
0: Oh, et ben voilà, que d'aventure. On écoute la bande-annonce.
3: Maman !
4: Chut, moins fort ! On n'appelle pas maman la reine de France.
3: Est-ce qu'ils vont venir nous tuer ?
5: D'Artagnan, Louis doit quitter secrètement le palais. Cette nuit même, et se cacher hors de Paris.
6: Ne vous inquiétez pas, votre Altesse, sur tout prévu. Louis va quitter le palais secrètement cette nuit même et se cacher hors de Paris.
5: Oui, c'est ce que je viens de dire.
6: Cyrano de Bergerac, j'ai besoin de toi pour une mission secrète de la plus haute importance. Tu es le seul à qui je peux demander ça.
7: Si tu peux tout me demander, sauf de m'occuper d'un enfant ou d'un roi.
6: Je te présente le dauphin de France.
7: Je ferai tout ce qui est en mon possible.
3: Reste où tu es. Je ne suis pas habitué à tant de laideur.
6: Je m'occuperai pas de cette vilaine petite personne. Personne ne doit connaître son identité.
7: Une troupe de théâtre en tournée, croyez-moi, il n'y a pas meilleure cachette.
8: Je te présente François.
3: Il est hors de question que je dorme dans un tel endroit.
5: C'est ton ?
7: Mon fils.
5: Ton fils ?
3: Je m'en vais sur le champ. Commande-moi un attelage.
5: Mais enfin, comment tu l'as élevé, Savinien ? Faut pas tout leur passer.
6: Parraine, vous m'avez demandé ?
5: Où est mon fils ?
6: En lieu sûr. J'ai failli à ma mission, Madeleine, tu ne comprends pas ?
5: Qu'est-ce qui se passe ?
6: François, c'est Louis.
5: Mais oui, François, c'est lui, je sais bien.
6: C'est pas lui, c'est Louis. Il lui ressemble.
5: Oui, c'est François, j'ai compris.
6: C'est pas François, c'est Louis, le petit roi.
5: Savinien, ton fils, c'est le dauphin de France ?
6: C'est pas mon fils, mais c'est le dauphin de France. Le vrai courage, c'est de mourir les armes à la main.
9: Ah ! Allez !
6: Sans personne pour en témoigner.
10: Je t'avais demandé de la discrétion, bravo.
11: Comment faites-vous, D'Artagnan, pour toujours trouver des solutions à mes problèmes ?
12: Certains disent le talent. Je trouve qu'ils exagèrent.
0: Les Caprices de l'Enfant Roi, c'est dans toutes vos salles à partir de ce mercredi 24 juin. Alors j'ai bien rigolé avec cette bande-annonce. Artus est magnifique en Cyrano de Bergerac et son tarin démesuré. Le petit Louis, il a une bonne petite tête à claque. Franck Dubosc, Franck Dubosc en D'Artagnan, ça passe encore, mais il fait quelques dubosqueries quand même de temps en temps. Dora Tillier, toujours très bien. Voilà, c'est plutôt agréable à suivre, savoir ses aventures. C'est de la cape et d'épée, ça court, ça saute, ça trucide. Voilà, tout ce qui fait le charme du film cape et d'épée à l'ancienne. Donc oui, j'irai. Alors peut-être que ce sosie qui ressemble à Louis XIV, au futur Louis XIV, c'est peut-être le fameux masque de fer qu'on mettra ensuite en prison à la Bastille.
1: Peut-être.
0: Bah ton avis maintenant, mon petit.
1: J'avoue que moi ça fait un peu téléfilm d'été sur les chaînes qu'on sait pas trop quoi mettre, mais voilà, on sent que les comédiens se sont amusés. C'est ça déjà le plus important dans une comédie, c'est Dubosc fait du Dubosc dans ses petites phrases bien placées, donc ça fait plaisir à entendre. Comme tu dis, Artus, il est sympa dans son rôle. Tout le monde, on va dire, s'amuse. Voilà.
0: Oui, on s'amuse.
1: C'est pas le film de l'année, mais justement pour l'été, c'est de la détente. Et puis, il y a le petit ton historique justement derrière pour, justifier, mais autrement. Voilà, c'est, voilà, on s'amuse.
0: Alors, j'irai pas un film de télé parce que quand même, il y a des grands espaces. Je trouve que sur grand écran, quand on fait des cavalcades à cheval et des combats de cap et d'épée, c'est important d'avoir un grand écran.
1: Oui.
0: Voilà. Le deuxième film, ça s'appelle Les Parfaits.
1: Parle de moi?
0: Toujours pas.
1: Oh.
0: Arnaque en famille. Là, je parle peut-être de toi. De Ludovic Bernard avec Audrey Fleurot, Ramzi Bedia, Alan Cumming et Bernard Farcy. Je t'écoute pour le petit résumé.
2: Chez les Toussaints, du grand-père au petit-dernier, l'arnaque est un art qui rapporte. Poursuivi, il doit fuir. Seule option, emprunter l'identité d'une famille sans histoire, les Parfaits, et se réfugier en Écosse. Entre des collègues trop curieux et une mystérieuse voisine, leur double vie va rapidement se compliquer. Les faux Parfaits se retrouvent face au coup d'une vie. Plan démentiel, déguisement fou, gadget étonnant. Pour réussir, notre famille, pas comme les autres, va devoir prouver qu'elle est plus que parfaite.
0: Oui, il y a trop le terme parfait dans ce petit résumé, mais on écoute la bande-annonce.
8: Dans notre famille, l'arnaque est un art qui se transmet de génération en génération.
10: On vient encore d'attraper Hugo à changer les notes de ses camarades.
13: Comment voulez-vous que nous, parents, puissions suivre?
14: Il y a des mégabits, des mégadrives, des octaves, des octets, des tic-toc-touc, là.
13: Quelle époque on vit.
15: Vous alliez faire le coup du siècle, et moi non.
16: Tu fais quoi, papy?
17: Je m'inscris sur Tinder.
15: À 250 000, l'œuvre est à vous.
18: L'arnaque au faux tableau, c'est mort. Faut trouver quelque chose de plus ambitieux.
19: On part en Écosse, on prend la place des parfaits.
20: C'est vrai que 10 millions, c'est ambitieux. Va falloir la jouer serrée.
21: Gilles Parfait, la perfection à la française.
22: La chasse aux pigeons, c'est un art ancestral qui se transmet de génération en génération.
23: Vous allez vous faire découvrir tous les charmes de l'Écosse.
24: Et les pigeons, papa, on en fait quoi?

0: et on va aller s'arrêter, chercher l'autre moitié de la robe aussi, non?
1: Les parfaits arnaques en famille, c'est dans toutes vos salles ce mercredi 24 juin. Bon, c'est assez drôle, Audrey Fleurot, je la trouve superbe dans ce film, encore une fois. Ramzi Bedia, correct, voilà, en arnaqueur de base, voilà, qui essaye de garder quand même la famille soudée. Ça marche, voilà. On sent que c'est des escrocs, on sent qu'ils ont des problèmes et qu'ils vont avoir des ennuis. Et c'est tout ça le sel de ce film. Alors, en Écosse, je sais pas trop ce qui va se passer, et peut-être qu'ils vont tomber sur une famille encore plus arnaqueuse que. C'est possible aussi. Bon, moi j'ai bien aimé. C'est pas forcément un film que j'irai voir parce que, bon, on a déjà vu des comme ça, mais c'est plutôt sympa.
2: Sac à bottines, on sent que les comédiens sont amusés, comme pour le premier film.
1: Oui.
2: C'est communicatif en conséquence.
1: Oui.
2: C'est pas le film de l'année non plus. Ça passera sans problème, justement, les étés futurs à la télé avec plaisir. C'est le genre de film qui, justement, colle bien avec l'été. On va rigoler un peu bêtement dans certaines situations. On va se dire comment ils vont faire pour arnaquer, faire un nouveau coup. C'est pas bien, puisque arnaquer, c'est pas bien. Mais c'est fait avec un tel charme, une telle désinvolture que oui, allez, pour se détendre, ça fait du bien.
1: Voilà, on est d'accord pour ces deux films qui annoncent l'été. Faites-vous plaisir, amusez-vous au cinéma. Merci Yves.
2: Salut Patoche, au revoir tout le monde.
1: Salut.

ou de prise de tête, c'est l'heure du café. Je dirais même plus, du philo-café. Allez, philo-café. Le soleil ni la mort ne se peuvent regarder fixement. François de La Rochefoucauld, extrait de Maxime.

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4: Vous avez dit, pendant les vacances, je fais rien. Rien, je veux rien faire. Je savais pas où aller. Comme j'avais entendu dire, à quand les vacances, à quand les vacances, j'ai dit bon, je vais aller à Caen. Et puis à Caen, ça tombait bien, j'avais rien à y faire. Je boucle la valise, je vais pour prendre le car. Je demande à l'employé, pour quand, quelle heure? Il me dit, pour où? Tu dis, pour quand? Il me dit, comment voulez-vous que je vous dise quand si je ne sais pas où? Tu dis, comment, vous ne savez pas où et quand? Il me dit, si vous ne me le dites pas. Et je lui dis, je vous ai dit quand? Il dit oui, mais vous m'avez pas dit où. Minute d'attention. Je voudrais que vous me donniez l'heure des départs des cars qui partent pour Caen. Dis enfin, monsieur, Caen, dans le Calvados. Il me dit c'est vague. Je dis en Normandie. Oh, je dis ma parole, vous débarquez. Ah, il me dit là où a eu lieu le débarquement. En Normandie, à Caen. Je dis voilà. Eh bien, il me dit prenez le car. Je dis par Caen. Il me dit par au car. Et j'ai dit le car est passé. Eh bien, il me dit, si le car est passé, vous l'avez raté. Alors, je lui dis, le prochain. Il me dit, le prochain, il part à 7. Je lui dis, mais il va à Caen? Il me dit, non, il va à 7. Puis je lui dis, moi, je ne veux pas aller à 7, je veux aller à Caen. Il dit d'abord, qu'est-ce que vous allez faire à Caen? Je lui dis rien, rien, je veux rien y faire. Et bien il me dit, si vous n'avez rien à faire à Caen, allez à 7. Je lui dis, qu'est-ce que vous voulez que j'aille faire à 7? Il me dit rien. Ah, je dis, bon, alors si j'ai rien à y faire, alors d'accord. Alors je lui dis, pour 7, il part à combien? Et bien il me dit, il part à 19, mais avec le chauffeur, ça fait 20. Je lui dis, mais il est 20. Il me dit, alors vous l'avez encore raté. Alors je lui dis, c'est trop tard. Il me dit, pour 7, oui, mais si ça vous dit d'aller à 3, j'ai encore une place dans ma voiture. Mais je lui dis, qu'est-ce que vous voulez que j'aille faire à 3? Il me dit, prendre le car. Ben, je dis, pour où? Il me dit, pour quand? Mais je lui dis, comment voulez-vous que je vous dise quand si je ne sais pas où? Il me dit, comment? Vous ne savez pas où et quand? Je dis, mais si je sais où et quand? Ça fait une demi-heure que je vous dis que c'est dans le Calvados, que c'est là où je veux passer mes vacances, parce que j'ai rien à y faire. Oh, il me dit, ne criez pas, ne criez pas, on va s'occuper de vous. Alors il a téléphoné au dépôt. Mon vieux, à 22, le car était là. Les flics m'ont embarqué à 3. Et je suis arrivé au car où j'ai passé la nuit. Voilà mes vacances.

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Salut à tous et bienvenue sur l'antenne de votre radio locale Ornithorynque. C'est l'heure de se retrouver pour Au cœur de l'album, la découverte musicale de la semaine. Et cette semaine, je vous propose le troisième album du chanteur Saint-Michel. L'album s'appelle Les Infinis. Ce troisième album, formé sous forme de mixtape, propose une fusion poétique et musicale entre jazz, soul, gospel et hip-hop. Saint-Michel construit un univers sonore organique et épuré, marqué par l'influence d'artistes comme Marvin Gaye. Je vous propose de découvrir Les Infinis, Soul, Jazz, Poetry, le troisième album de Saint-Michel tout au long de cette semaine sur l'antenne de votre radio locale Ornithorynque. Voici un titre extrait de cet album, C'est ma foi.

C'était Saint-Michel, à l'instant sur l'antenne de votre radio locale Ornithorynque. Un extrait de l'album Les Infinis, le troisième album du chanteur Saint-Michel. Un album que vous pouvez d'ores et déjà retrouver dans les bacs. C'était l'album de la semaine dans votre rubrique Au cœur de l'album sur Ornithorynque.

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4: Vous avez vu, là, c'était Halloween, là, pas très longtemps, là, la fête des enfants. C'était cool. Ça me dégoûte, tous ces adultes, là, qui se déguisent. Ouais, non, il a sonné chez moi, là, déguisé en Spider-Man. Il sonne, il me dit, ouais, un bonbon ou un sort. Et je vois qu'on a le même âge, tu vois. Je dis, mec, si tu veux des bonbons, va chercher du boulot, quoi. Hein? Et il insiste, il dit, un bonbon ou un sort. Je fais, dégage, j'ai pas de bonbons. Hein? Il dit, ouais, mais les gens, quand ils ont pas de bonbons, normalement, ils donnent de l'argent, tu vois. Je dis, quoi? Je suis parti chercher un drap, j'ai fait deux trous dedans. Et je l'ai suivi. On n'a pas eu de bonbons. On n'a pas eu d'argent. Et par contre, je me suis arrêté par la police. Ils m'ont pris pour une femme voilée. Après, j'aurais dit, c'est bon, c'est pour Halloween. Ils ont laissé par terre. Parce que quand c'est Halloween, c'est cool. Mais quand c'est l'Aïd, c'est pas cool. Je serais content de revenir sur scène, là, c'est cool. J'étais invité là, pas très longtemps, là, par Netflix, là, pour faire une soirée rire contre le Covid. J'avoue, c'était pas une soirée de ouf, hein. Moi, j'étais pas trop chaud pour y aller, tu sais, faire des blagues sur le Covid, j'étais pas trop chaud, hein. Après, j'ai reçu un mail pour savoir combien j'étais payé, tu vois. Donc j'ai trouvé des petites blagues et je suis allé, quoi. Tu sais, parce que pour moi, c'est pas des soirées qui font avancer les soirées rire contre le Covid. À la fin de la soirée, t'as rigolé et puis il y a toujours le Covid, quoi. Tu sais, c'est comme les soirées rire contre le racisme, tu vois. Jamais à la fin de la soirée, t'as un facho, il fait « Ah !» C'est vrai qu'ils sont marrants, quand même. Heureusement qu'elles marchent pas, ces soirées, quoi. Ah, sinon, il y aurait d'autres soirées pour régler d'autres problèmes, quoi. Il y aurait les soirées rire contre les pédophiles, quoi. Et à la fin de la soirée, pareil, t'as les curés, frère. Ah. Va falloir quitter l'église, maintenant. C'était chiant, le Covid, parce qu'on pouvait pas sortir comme on voulait, quoi. À part si on avait une vraie excuse ou un animal, quoi. Moi, j'avais aucun des deux. Moi, quand j'avais envie de sortir, je sortais avec une laisse, tu vois. En fait, c'était pas une laisse, c'était juste une ceinture, tu vois. Et je faisais, j'étais une laisse. Et dès que je me faisais arrêter par les flics, je disais, ben, vous inquiétez pas, il va revenir. Un jour, il y a un flic qui a voulu attendre avec moi. Je me tâche dans la merde. Tu sais, j'étais là avec ma ceinture, je la cachais comme ça. Et je faisais en Fluffy, Fluffy, t'es où? J'ai inventé un blast, quoi. Hein? Fluffy, Fluffy. À un moment, le flic, il me regarde, il n'existe pas, Fluffy. Je dis, si, c'est. À un moment, je dis ça, il y a un chien qui arrive, tu vois, de nulle part, et il joue le jeu, tu vois. Il fait comme s'il était Fluffy, quoi. Je dis, ben voilà, Fluffy. Et les flics, ils partent, hein. Et dès que les flics, ils partent, le chien, il part aussi. Et j'ai jamais su où il était parti. Peut-être il est parti sauver d'autres menteurs dans le parc, tu sais. J'ai eu le Covid aussi, là, pendant que c'était permis, là. Tu sais, j'ai pas su tout de suite. J'ai su quand j'ai perdu le goût, tu vois. Et j'ai appelé les mecs du Covid-19, tu vois. Je les ai appelés, ils m'ont dit, ouais, allez chercher le poivre, tu vois. Je dis, putain, ça a changé la médecine, hein. Bon, je vais chercher le poivre, tu vois. Et moi, c'est un poivre qui se moule. Et je suis chez moi, je suis comme ça. Je suis en train d'exciter mon poivre, quoi. Et j'assaisonne ma bouche, tu vois. Et c'est vrai que ça n'a pas de goût. J'en dis, vous êtes sûr là de votre truc là? On dit, ok, on va faire un autre test. On dit, ouais, mettez YouTube. mettez Weshden. Ils m'ont dit, vous aimez bien? Je... Ouais, ça passe, ouais. On dit, bon, mais là, c'est sûr, vous avez perdu le goût, là. Bon, normalement, je ne vais pas remonter sur scène avant la fin de l'année, parce qu'en fait, je suis intermittent du spectacle. Emmanuel Macron, pour aider les artistes comme nous à cause de la crise, il nous a donné un an de chômage gratuit, sans cotiser, hein. Ce que je trouve vraiment pas mal. Mais je me suis dit, c'est pas nous les artistes qui cotisons, c'est-à-dire que c'est vous, quoi. Donc, je suis venu ce soir pour vous remercier, hein. Merci beaucoup. Merci, c'était Jimo.
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2: Bonjour à toutes et tous. Plus de 40 degrés de Rennes jusqu'à Toulouse. La canicule s'intensifie encore cet après-midi sur la moitié ouest. Et c'est même la journée la plus chaude jamais enregistrée sur le pays, indique Météo France. Une canicule responsable de nombreux drames, avec 40 décès par noyade enregistrés depuis le début de l'épisode. Le Premier ministre évoque des victimes essentiellement jeunes. Et parmi elles, un joueur du club de foot de Guingamp. Il est en état de mort cérébrale après s'être noyé dans le Rhône hier. Notez enfin qu'à Paris, la Tour Eiffel ferme dès à présent en raison des fortes températures prévues. On devrait aussi atteindre les 40 degrés sur la capitale. Un procès devant la cour d'assises spéciale des mineurs après l'assassinat de l'enseignant Dominique Bernard. Les réquisitions du parquet national antiterroriste pour le suspect principal de cette attaque au couteau le 13 octobre 2023. Le terroriste russe avait revendiqué son geste au nom de l'organisation État islamique. Deux de ses proches pourraient aussi être renvoyés devant la justice. Des aveux plus de 20 ans après un double meurtre, le procureur de Metz annonce aujourd'hui que le mari d'une femme retrouvée morte dans un bidon en Moselle en 2005 a avoué l'avoir tué et qu'il a aussi révélé avoir tué son fils. Le suspect avait été interpellé il y a un an suite à des analyses ADN qui avaient permis d'identifier la victime d'une trentaine d'années. Le vote solennel sur l'autonomie de la Corse prévu en fin d'après-midi à l'Assemblée nationale. Après 3 jours de débat, les députés vont se prononcer sur le projet de loi constitutionnelle, puis il sera examiné au Sénat et il devra ensuite être validé par les 3/5 des parlementaires réunis en congrès. Enfin, un entraînement pour les Bleus en fin de journée et un match des remplaçants contre une équipe locale. C'est le programme de l'équipe de France au lendemain de sa large victoire contre l'Irak dans leur 2e match de Coupe du Monde. Les Français sont de retour sur leur camp de base à Boston pour préparer le choc à venir contre la Norvège avec à la clé la première place de leur groupe. Ce sera vendredi soir. Voilà pour ce point sur l'actu. Bon après-midi.
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5: Voici 21 juin, le duo avec le titre Game Boy.

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4: Muy bonita, señorita, eh.
5: Sí. La femme, elle respecte énormément la femme. Mais quoi, c'est pas la taille qui compte. C'est le doigté. Mon bonita signorita, eh! Toutes les femmes avec qui il fait l'amour dans ma vie ont quelque chose d'extraordinaire en elles. Rico! Rico est tellement chaud! Quand il met un préservatif, il fond! Et ce soir, Rico n'est pas venu ici pour rigoler, mais pour se confesser. Santa Maria de la Mer, je te respecte énormément, tu sais. Hier soir avec Gina, il m'est arrivé la pire chose de toute ma vie. Ferrari est tombé en panne. Panne sèche sur l'autoroute de l'amour. Pourtant, avant, on partait sous les chapeaux de roue tous les deux. On passait par tous les chemins. Mais hier soir, au moment critique, Rico était pris de panique. Panique qui d'ailleurs en verlan veut dire... Eh bien là, c'était le cas. Il est tellement paniqué qu'il la niqua pas. Anaconda s'est affaissé sur le sol. Je l'ai pris dans mes mains. Que passe, amigo? Ne pleure pas, petit. C'est un petit coup de mou, c'est tout. Cette histoire m'a inspiré une musique. J'aimerais vous canter une cancon ce soir, une cancon qui parle de la fragilité. Pardon, monsieur. La fragilité d'un homme tel un étalon sauvage devant la tombe du jour. Devant la tombe du jour, devant la tombe du jour de la nuit. S'il m'est arrivé ce qui m'est arrivé hier soir avec Gina, je crois que pour la première fois de toute ma vie, Rico est amoureux. Ce qui ne m'empêchera pas d'être fidèle à toutes les autres femmes, évidemment. Hassa! Je déteste quand ça fait ça. J'ai maniqué ma manicure. Cool. Je vous respecte énormément. Femme, je vous respecte énormément. Femme, c'est pour ça que je peine autant. C'est tout ce que j'ai écrit pour l'instant. Mais quoi, c'est pas la quantité qui compte.
6: C'est la qualité.
5: À faire rugir tous les maris dans salle. Olé ! À faire gémir leurs dames jusqu'au râle. À faire crier les vas-y Rico. À faire trembler vague et ton lido. Je vais t'aimer. Je vais t'aimer comme on t'a aimé, aimé. Je vais t'aimer plus longtemps qu'une éternité. Je vais t'aimer. Olé! Muchas gracias, gracias, muchas gracias.
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7: Le vendredi 26 juin, fête de la musique à Torigné-sur-Dué par la banda Los Torinos et l'harmonie de Dolon, accompagnés de leurs écoles de musique. Rendez-vous à partir de 19h30, parking à la salle des fêtes de Torigné. Food truck et buvette sur place. Le mardi 23 juin, au château de Courtenvoie à Bessé-sur-Bray, concert de la classe de chant de l'EMI, école de musique intercommunale. Avec la chef de chœur, Cécilia Marchand. Entrée libre au chapeau. Attention, place limitée. Renseignements et réservations au 02 43 35 04 05. L'US Bouloir Football fête ses 80 ans. Rendez-vous le 27 juin au stade Claude Drouin à Bouloir. Pour tout renseignement sur cette manifestation, 06 12 83 33 14 ou par mail à usbouloir80ans@gmail.com.
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Ève, lève-toi. Cette chanson, enregistrée en 1986, est le titre le plus connu de la chanteuse Julie Pietri. Il a atteint la première place du top 50 en novembre 1986 et est resté classé durant 27 semaines. Ève, lève-toi a été récompensée par un disque d'or, 500 000 exemplaires certifiés, et s'est vendue à environ 900 000 exemplaires. Cet hymne féministe a été écrit par Julie Pietri et Jean-Michel Beria. La musique est signée par le compositeur Vincent-Marie Bouveau. L'originalité de la chanson réside notamment dans la mélodie, qui se veut par moments arabisante. En effet, ayant grandi en Algérie, puis au Maroc, à Casablanca, Julie Pietri souhaitait, en souvenir de ses racines orientales, apporter un mélange de culture dans une chanson de variété française. Le vidéoclip a quant à lui été tourné en Tunisie, à Zarzis, et dans la cité troglodyte de Matmata. Pour l'enregistrement d'Ève, lève-toi, en 1986, son interprète, qui n'est alors connu que sous le prénom de Julie, décide de chanter sous son nom complet, à savoir Julie Pietri. Paradoxalement, ce tube va mettre du temps à s'imposer à sa sortie avant l'été. En effet, les médias ne sont pas convaincus que la mention du nouveau nom de l'artiste sur la pochette du 45 tours soit judicieuse. De plus, le texte parlant de libération de la femme et la mélodie prenant des accents orientaux, bon nombre de radios vont bouder la chanson pendant plusieurs mois. Vincent-Marie Bouveau réalise alors, avec l'aide d'un DJ, le remix club d'Ève, lève-toi, une version rapidement très appréciée dans les discothèques durant l'été. Le public donne ainsi raison à la chanteuse et le 45 tours finit par être largement programmé à la radio. La reprise proposée, celle de Mauvais Oeil, un duo composé de Sarah Ben Abdallah et d'Alix Lebon.

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5: Bonsoir, bonsoir à tous. Nous vivons la journée la plus chaude jamais enregistrée en France. La température moyenne atteint un niveau inédit depuis le début des relevés en 1947, indique Météo France. Et c'est le long de la façade ouest que le caractère exceptionnel est le plus marqué. On relève notamment entre 42 et 43 degrés sur la Vendée cet après-midi, mais aussi plus de 41 degrés à Rennes, au Mans, à Angers. Demain, Météo France va encore étendre la vigilance rouge. Le Pas-de-Calais, le Nord, la Somme et l'Aisne à leur tour au niveau d'alerte maximale à partir de midi. Au total, 58 départements seront concernés. Et à l'issue d'une cellule interministérielle de crise sur la canicule, Sébastien Lecornu indique aussi que le plan Orsan de niveau 2 est activé dans les hôpitaux. Cela permet de renforcer le système de santé. Notez enfin que 28 départements sont en vigilance orange au feu de forêt. Le risque d'incendie est élevé, notamment sur le centre-ouest et autour de la Méditerranée. Et ce sera toujours le cas demain. Dans l'actu également, Marc Bloch et son épouse Simone Vidal vont entrer au Panthéon ce soir. Cérémonie présidée par Emmanuel Macron. Le président de la République veut rendre hommage à l'historien, héros de la résistance, pour son œuvre, son enseignement et son courage. La famille de Marc Bloch a demandé que le Rassemblement national ne soit pas présent. L'Iran a pleinement et totalement accepté le retour des inspecteurs de l'Agence internationale de l'énergie atomique dans son pays. C'est ce qu'assure Donald Trump. Le président américain ajoute sur son réseau social que cela garantira une honnêteté nucléaire. Dans le même temps, après l'accord de paix, les navires transitent de nouveau dans le détroit d'Ormuz. 36 passages hier, c'est inédit depuis le début de la guerre. Enfin, qui sera champion de France de basket? Réponse ce soir avec le match décisif entre Paris et Monaco. Les deux clubs s'affrontent une 5e et dernière fois en finale de la Betclic Elite à 21h10. L'an dernier, c'est Paris Basketball qui avait remporté le titre, déjà face à l'AS Monaco dans le match 5. Voilà pour l'info. Bonne fin d'après-midi.
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4: Chère madame, je me décide à vous écrire car je suis passé deux fois à la caisse et c'était fermé. Voici ma situation. Mon premier mari étant provisoirement mort, je vis maternellement avec un Cubain. Quand mon premier enfant a eu 2 ans, la caisse m'en a coupé la moitié. D'autre part, on a coupé les bourses à mon deuxième, qui ne va plus à l'école. Moi, j'ai été couché 15 jours avec le docteur tous les jours. Je suis resté malade à cheval sur 2 mois et je me suis fait soigner avec des feuilles de maladie. Comme je suis devenue veuve après la mort de mon mari, je vis avec une tierce personne. Suite au passage du contrôleur, veuillez m'envoyer un carnet de maternité. Faites un effort, mon enfant va naître, il aura besoin de lait et mon pauvre mari ne pourra pas lui en donner. Car avec ses dents de devant, il ne peut mâcher que du potage. Il a toujours mal aux dents qui sont sur son derrière. Comme le pauvre doit partir chez les fous, je vous l'envoie à votre bureau. J'espère que vous aurez pitié d'un pauvre homme qui a 7 enfants à manger, ainsi que sa femme et sa belle-mère.
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0: salon. Lors de la dernière édition du Salon du Livre au Mans, Ornithorynque et les radios de la FRAMA, Fédération Régionale des Radios Associatives Maine-Anjou, étaient partenaires de l'événement. Nous vous proposons d'écouter ou de réécouter les différents échanges réalisés sur place.
1: Nous l'avions reçu lors de l'édition Faites lire de 2022 pour nous parler de son livre Poupée de maïs. Nous avons la joie d'accueillir sur cette édition 2025 du Salon du Livre du Mans Huguette Terrain-Travers pour son dernier ouvrage L'Enfant au Lézard Vert, publié aux éditions Libra Diffusio. Et comme pour son précédent livre, l'autrice Mancel nous met dans le partage de sa vie de la guerre, maintenant bien sûr de sa vie de l'après-guerre de 39 à 45. Et dans ce dernier ouvrage, comme un témoignage d'une époque aujourd'hui peut-être révolue, elle nous parle de la petite fille qu'elle a été à travers la petite Olga. Olga ! Elle nous replonge, comme dans le précédent livre, dans la vie à la ferme, mais aussi de son évasion à travers des livres qui manquaient à son appétit pour la lecture. Et il y a surtout l'école, le refuge d'Olga. Mais le livre raconte surtout trois années de sa vie, de ses 7 ans à ses 10 ans, où elle retrouve sa mère, Mathilde, dans le livre, après avoir été accueillie par des parents nourriciers. Son histoire, à elle, à Huguette Hérin-Travers, elle-même élevée, comme on dit, chez des parents nourriciers à Verneuil-le-Chétif, avant de retrouver sa propre mère à l'âge de 7 ans, à laquelle d'ailleurs son livre est dédié. Bonjour Huguette Hérin-Travers.
2: Bonjour à vous, bonjour à tous, bonjour au Salon du Livre.
1: Voilà, c'est un vrai plaisir de vous accueillir, comme à chaque fois qu'on a le plaisir de pouvoir vous accueillir. Une première question, Huguette, pourquoi était-il important pour vous de rapporter dans ce récit l'enfant au lézard vert, votre relation si particulière avec votre mère, j'ai envie de dire vos retrouvailles?
2: Alors, voilà, j'ai maintenant 86 ans. Je ne m'en vante pas, mais je considère que le vieillissement, c'est la dernière de nos richesses. C'est vraiment, c'est contre l'épanouissement, certes, mais c'est un autre épanouissement qui se vit où on reprend pied avec son enfance plus facilement qu'avant. Et l'histoire que j'ai vécue enfant, c'est une histoire de mots. Quand ma mère, je vois ma mère pour une des premières fois, j'ai exactement 7 ans, et ma nourrice vient de me dire, tu vois, ta mère arrive parce que dans 8 jours, elle vient te chercher et tu partiras avec elle. J'ai déjà vu cette jeune femme un peu gitane, un peu particulière, pas comme les autres mères, et je me dis, dans 8 jours, je quitte un cocon de misère, mais un cocon quand même. Et il faut toute une vie, 8 décennies, pour ressaisir ce qu'a été une espèce de choc, mais inouï, de tout d'un coup tout quitter de ma vie d'enfant, cette torpeur, cette vieille torpeur, ce monde qui n'avançait plus, cette misère aussi, mais que j'acceptais, parce que les enfants sont très forts, acceptent parfois l'impossible, et je pars. Et les premiers mots de ma mère, qui ne s'appelle pas Mathilde, mais Béatrice alors, elle me dit, écoute, voilà, il y a eu 2 catastrophes dans ma vie, toi et la guerre. Bon, le cadre est posé. Si c'est à ce point-là, je crois que je le prends bien, finalement. Parce que, à une telle comparaison, et même tellement énorme, que je me dis, il faut que je sois vraiment importante, très importante, pour qu'elle en arrive là, qu'elle en soit là. Et si j'ai parlé tout à l'heure des roses blanches, c'est que j'ai toujours entendu ma mère fredonner ces roses blanches de Fréhel, elle-même, en fait, tout est relatif dans la vie. Elle avait eu une vie, elle dit, j'ai eu une vie de chien. C'est pas de ta faute, mais quand même.
1: On a l'impression qu'elle le fait payer un peu à sa fille.
2: Eh bien, elle me trouve commode, pratique quand même, d'une certaine façon, pour me redire tout ce qu'elle a salement vécu de la vie. Elle me dit une autre phrase qui est fabuleuse, mais pour moi monstrueuse. Si tu vois un homme, tu cours. C'est lapidaire. Si tu vois un homme, tu cours. Je suis un peu sur le plan de la course zéro. Et donc c'est ça que je constate d'abord en me disant, mais bon, je cours pas, je vais pas courir, je vais pas savoir. D'ailleurs, la fin de l'histoire montrera que c'était pas la peine que je cours. Et Et donc je vis avec ces phrases, je vis avec des phrases, je vis avec des mots, et je vais vivre dans, en douce aussi avec les rares livres que je vais pouvoir fréquenter, le Tour de France de deux enfants, usé de lecture, et puis un Dickens, Olivier Twist, et puis cet écrivain du Nord là sur les neiges, sur, comment il s'appelle déjà. Enfin voilà, je vais lire 3 ou 4 livres qui vont me suffire à tout, je pense.
1: À vous évader.
2: Pour tenir. Tenir, il faut que je tienne. Et un par, et une par une, je vais apprendre des histoires extraordinaires, que j'ai une tante, que j'ai 4 oncles, que j'ai aussi eu un père, certes oublieux, il a oublié de me reconnaître, et il s'est trissé. Mais ma mère l'aime toujours. Et donc elle me raconte, en fait, c'est comme des contes, mais pas vraiment. Elle me raconte ses amours, elle me raconte les violences qu'elle a subies, d'où, si tu vois un homme, tu cours. Mais il y a une chose qu'elle oublie de me raconter, qu'elle ne peut pas raconter, parce que je ne la sais pas encore, c'est que 45-46, il y a des prisonniers allemands. Et que l'aide que je vais trouver, l'aide la plus sérieuse, la plus belle, la plus innocente aussi, l'aide la plus dépouillée de tout artifice, c'est celle d'un prisonnier allemand. Lui, va m'aider dans cette ferme. C'est lui qui va veiller, parce que je fréquente quoi, moi? Les petits cochons, les grosses mères coches, je suis heureuse avec les animaux. J'ai les 3 livres et 50 animaux, quoi. Il y a des animaux partout. Et je cours librement dans cette ferme, sauf le soir, où ma mère me fait payer mes incartades du jour par des gifles qu'elle a décomptées dans la journée et que mécaniquement, méthodiquement, elle va me donner une fois au lit toutes les deux.
1: Alors on peut même parler de voler.
2: Ah, des volées, oui. Mais une volée à la campagne, je vais vous dire.
1: Voilà, qu'est-ce que c'est qu'une volée à la campagne?
2: Une volée, c'est prendre des coups à la volée, en effet, mais prendre des gifles à toute volée, je suis pas la seule enfant battue, hein. Donc, même ceux qui ont une mère combattissante, des pères surtout, les coups de fouet, ça existe vraiment. Donc, je relativise. Puis je me dis, bon, c'est un moment à passer. Demain matin, je vais à l'école, je vais lire, je vais... samedi, il y a poésie. Donc,
1: voilà, on le verra à la lecture du livre. Hein, c'est une éducation très stricte. Assez violente. Est-ce qu'on peut parler d'une relation mère-fille qui s'aime sans ne pouvoir se le dire? Vous dites à un moment dans le livre, elle ne m'a jamais aidé à l'appeler maman.
2: Elle ne m'a jamais aidé
1: à l'appeler maman.
2: Non, elle ne m'a pas aidé. Donc j'ai pas su le faire. Et il a fallu attendre la fin de sa vie pour que je le dise. Donc ça fait des dizaines d'années. Je n'ai pas pu. J'étais terrorisée. Voilà, c'était pas de sa faute. En somme, c'est la raison que j'ai donnée. En fait, mon livre est très. Je voulais faire psychologie au départ. Je voulais faire psycho.
1: Mais finalement, vous avez été professeur de lettres au lycée.
2: En lycée professionnel, ce qui revient presque au même. Au fond, quand on enseigne le français, quand on enseigne à des élèves qui n'en veulent pas, ou au départ qui n'en veulent pas, et que vous les gagnez un à un, vous les gagnez à lire un livre, puis deux, puis trois, ce sont des victoires énormes.
1: Voilà, en tout cas, ce qu'on découvre aussi dans votre livre, c'est que finalement, vous avez énormément peur de votre mère. Alors vous êtes là en train de la guetter, et on a l'impression qu'il y a à la fois cette peur et cette compassion en vous pour elle.
2: Je la fuis comme je peux. Il y a des haies à l'époque. Tous les champs sont clos de haies. Je les connais toutes. Même les lapins de Garenne me laissent faire. Ils ne s'enfuient pas. Je crois que je sais apprivoiser. Je trouve des perdrix. Je les cajole. Ma mère les rejette dans le champ. Je vais les retrouver. Je vais les reprendre. C'est un jeu de cache-cache permanent. En fait, je suis très seule. Ça, je m'en suis quand même bien rendu compte très vite. Très seule, mais la ferme, elle a des richesses inouïes. Et la nature, on me dit de pas me aller du côté du Purin, d'accord, mais j'y vais. On me dit de ne pas aller du côté du Puy, mais j'y vais.
1: Bon,
2: on
1: finalement, vous étiez très libre. Insupportable.
2: Non, pas du tout.
1: Vous n'étiez pas insupportable, jamais.
2: J'allais partout où il ne fallait pas aller, je suis qu'une enfant.
1: Bien sûr. Donc, je voudrais, Huguette, qu'on revienne sur ce que votre mère vous disait très régulièrement. Quand tu vois un garçon, tu cours.
2: Un homme.
1: Et ce... un homme, tu cours, et ce n'est pas sur le bord du chemin qu'elle aura à courir, Olga, pour protéger son corps. Elle va pas se méfier de ce que deux grands garçons de sa classe vont lui infliger avec un tisonnier.
2: Voilà. Alors, la scène est terrible. Je suis seule. La maîtresse a accepté. J'ai 2 kilomètres à faire pour aller à l'école. 2,5 kilomètres. Ça fait, si je reviens manger à la ferme, ça fait 10 kilomètres. Et un jour, ma mère a dit, c'est quand même beaucoup, hein. C'est un peu beaucoup. Les patrons aussi. Donc, tout le monde délibère. Et j'aurai une tartine de rillettes ou un peu de fromage pour manger le midi dans la classe. Une chose qu'ils n'avaient pas prévue, que moi non plus, je n'avais pas prévue, c'est que mange à côté de moi, avec moi, 2 garçons de 14 ans. Alors, est-ce qu'ils font partie de la catégorie des hommes ou des enfants? Est-ce que devant eux, je dois fuir ou rester?
1: Parce qu'Olga, quel âge à cette période-là?
2: J'ai, à ce moment-là, 7 ou 8 ans. Mmh. 7 ou 8 ans. J'ai peut-être 8 ans maintenant.
1: D'où le fait que ce soit des grands.
2: Et bien sûr, ce sont des grands, 14 ans, ils sont très haut perchés, tout ça, puis ils sont sincèrement vraiment des couillons, quoi. Ils sont affreux, et affreux dans leur attitude avec moi déjà, mais dans parole. Et je les regarde tranquillement. Ils ont mis un tisonnier dans le feu. Bon, ben je regarde, moi, j'ai mangé ma tartine, ça va. Et ils attendent un moment, puis ils m'appellent, ils viennent voir. Donc je vais voir, mais j'ai pas de raison de craindre quoi que ce soit. Et ils sortent le tisonnier à toute vitesse. Un d'eux me le plaque sous ma jupe, contre ma cuisse, visant autre chose, visiblement. C'est l'horreur, je sens un grésillement de ma jupe et de ma chair. À deux endroits, ils vont toucher le haut de ma cuisse. Et je vais, mais c'est pas fini, parce que maintenant, ma mère, je me dis, ma mère, qu'est-ce qu'elle va dire? Il ne faut pas qu'elle le sache. Donc, je rentre, je fais mes 2,5 kilomètres, je suis, non pas dans l'épouvante, mais dans l'inquiétude, simplement, comment je vais faire pour cacher ce corps qui est brûlé? Enfin, à deux endroits, c'est pas non plus, on va pas m'enlever la jambe, mais... Et puis, on est habitué à la dure, donc une brûlure, faut pas non plus en faire tant d'histoires. Et donc, il ne se passe rien le soir. Je dors avec ma mère, comme d'habitude, avec la peur de la réveiller en touchant sa jambe. Et je me lève, mais ma chemise de nuit a coulé, bien sûr, de la lymphe. Ma chemise de nuit est collée. Hop, elle regarde, parce qu'elle voit tout. Elle est à Dieu, peut se rhabiller, elle a rien à voir. C'est bien plus fort, elle est plus forte que le bon Dieu. On peut me raconter tout ce qu'on veut au caté. Personne ne va l'égaler, donc elle a vu. Elle arrache ma chemise de nuit, stupeur, et là, elle n'a pas le temps de me balancer une claque parce que elle veut savoir qu'est-ce qui s'est passé, qu'est-ce que c'est que ça, encore. Et j'arrive pas à le lui dire, je finis, mais je veux pas donner le nom des garçons, je veux pas dénoncer, enfin bref, je ne sais pas ce qui s'est passé, et je me dis, je pourrai plus jamais aller à l'école. Et alors c'est mon monde qui s'écroule là, c'est pas possible, c'est pas pensable. En fait, je vais nommer ça après coup, bien après coup, c'est-à-dire il y a 2 ans, je vais appeler ça acte de barbarie. Donc quand je suis rentrée avec ma douleur et ma honte, en fait dans l'histoire, les enfants battus, les enfants humiliés, les enfants comme il y en a encore, c'est pour ça que j'ai écrit. S'il n'y avait plus, j'aurais pas besoin d'écrire. Qu'est-ce qu'ils vivent? De la honte, de la soumission, de la honte. C'est constant, c'est ce double jeu qui est toujours visible, qu'il vit tout le temps. Quand est-ce que je vais sortir de cette honte? Je me dis, j'ai déjà 8 ans quand même, c'est pas possible ça. Et donc ma mère, je pense, sans me le dire, va aller à l'école, parce que les 2 grands connards, enfin ces 2 grands que je peux même pas qualifier, j'ai oublié leur nom. J'ai gardé les autres noms. Eux, je les ai oubliés. Je dois avoir une capacité de pardon assez quand même costaud, parce que comment j'ai pu oublier leur nom? Et elle va sans doute voir la maîtresse, parce que ça ne se reproduira pas. Rien. Donc c'est silence. Et je vais continuer cas dans cette ferme. Et je raconte les 3 années à la fois dans des tourments que je n'avais pas prévus, avec le chagrin d'avoir perdu, j'en pleurerai, des parents nourriciers. Avec tout ça, le cœur...
1: Pour vous.
2: Encore maintenant, oui. Ils étaient dans cette misère, je crois, que décrit Dickens. Pourquoi j'ai aimé la littérature? Parce qu'elle dit vrai. Je pense que les œuvres de philosophie, de tous les traités, de tout ça, c'est beau, c'est bien. Mais dans la littérature, vous trouvez vos vrais compagnons, vos vrais voyages, votre vraie vie. Et ma mère le savait, ça. Et je pense que d'avoir mis 3 ans toute seule avec elle pour essayer de la comprendre, et ensuite d'avoir mis 10 ans de plus pour essayer... de l'aimer, c'est peut-être beaucoup, mais encore une fois, de la comprendre mieux, d'être un peu complice peut-être, d'être un peu plus à l'aise, un petit peu plus.
1: Huguette, pour conclure, vous dites quelque chose de très beau, mais on pourra pas développer, malheureusement. Il n'y a pas d'enfance parfaite, il y a de meilleurs que d'autres, et ce n'est pas qu'une question d'argent.
2: Non.
1: Votre maman est décédée en 2005, c'est bien cela ?
2: Oui.
1: Il y a 20 ans, donc. Qu'est-ce que vous aimeriez lui dire maintenant ?
2: Parce que je lui ai dit, puisque mes frères et sœurs m'ont confié, j'ai eu trois frères et sœurs, je me suis dit, il faut que je continue, parce que j'ai eu des moments très difficiles, même y compris de pas vivre, et je me suis dit, mais il y a les petits, et comme toutes les grandes sœurs, comme toutes les Céline des chansons, je me suis dit, il faut que je sois avec eux, je peux pas les quitter, je peux pas les lâcher. Et donc mes trois frères et sœurs ont été pour moi des joyaux, de tout quoi. Et ce que j'ai, et alors donc ils m'ont confié le discours, comme on dit, de Sépulture, et je suis pas allée aussi loin que j'aurais voulu. J'avais encore de la peine à le faire. Et ben bien sûr, c'est ce livre qui dit maman.
1: Merci, Huguette. On rappellera quand même, j'avais la question à vous poser, que restera-t-il de cette éducation et de cette enfance dans votre vie d'adulte? On rappellera quand même qu'avec tout ce témoignage dans votre livre, et on vous remercie de ce témoignage que vous donnez au micro des radios associatives de la Frama, vous avez été effectivement professeur de lettres pendant de longues années au lycée Sud. Vous avez été adjointe à la jeunesse du maire du Mans à l'époque de Robert Jarry. Vous avez été conseillère régionale, présidente de la commission culture à la région Pays de la Loire, il y aurait beaucoup à dire. Et on a envie tout simplement de vous dire, Huguette Herrin, Bandou, on vous aime.
2: Moi aussi.
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0: Salut et bienvenue sur l'antenne de votre radio locale Ornithorynque. On se retrouve pour la prochaine séance au Centre culturel Épidaure de Bouloire avec le Club Cinéma de Bouloire en partenariat avec Cinéambule avec la projection du film Compostelle, une comédie avec Alexandra Lamy, Julien Lebert et Mélanie Douté. L'histoire, c'est celle de Fred et Adam, un adolescent en rupture. Ils ne se connaissent pas. Pourtant, grâce à une association, ils entreprennent ensemble le pèlerinage de Saint-Jacques de Compostelle. Elle cherche à apaiser son passé. Lui tente de canaliser sa colère et son sentiment d'abandon. Au fil des kilomètres, entre affrontements et instants suspendus, un lien fragile se tisse. Face aux épreuves du chemin, chacun découvre en lui une force insoupçonnée. Un film inspiré d'une histoire vraie. Allez, tout de suite, la bande-annonce.
1: Et avant de vous quitter et de vous souhaiter bon vent pour ce pèlerinage, je crois comprendre que certains d'entre vous viennent de contrées lointaines.
2: Brest.
3: Mulhouse.
2: Oslo.
4: Le Rémy-Rogis.
5: Moi aussi.
6: Les gamins, là, on aide. C'est tout sauf des enfants de cœur.
7: Je suis délinquant, condamné plusieurs fois. Cette marche, c'est ma dernière chance. Je suis forcé de la prison.
5: Je suis prof dans un lycée. Les ados, je les connais mieux que moi-même. Ça fait 15 ans que je leur donne une seconde chance.
8: Ça valait le détour, non ?
9: Je t'emmerde.
5: Alors je me dis qu'accompagner un jeune tout seul, ça, je saurais faire.
8: Non, ah, tu reviens immédiatement.
9: Merde, là.
8: Pris pendant la
9: merde, mais t'essayes de prouver quoi, ta canette, là, vas-y. Qu'est-ce que t'as ? On n'est pas potes, cousine, redescends, hein.
5: Tu sais quoi ? On a le droit d'être en colère. Mais cette marche, c'est ta volonté. C'est toi qui as voulu le faire. Si tu veux t'arrêter, tu peux t'arrêter. Personne te force. Et si t'arrêtes là, t'as tout perdu. Tout.
7: Je suis pas un mec bien. Et juge les flics, les éduque. Ma vraie mère a dit ça.
10: Elle veut pas me voir. Elle a peur de moi. Toi aussi, t'as peur de moi.
5: Non, j'ai peur de moi.
7: Pourquoi t'es là ?
5: Pour t'accompagner.
7: Non, vraiment, pourquoi t'es là ? Tous les matins, je me lève avec une boule au ventre parce que personne croit que je vais aller jusqu'au bout.
5: Faut qu'il termine ce vieux camino.
11: Tu marches tous les jours, tu n'as rien et pourtant tu donnes beaucoup. Tous les jeunes n'en sont pas capables.
5: Moi aussi, je le fais. Hein. Bon, tout le monde s'en fout. C'est un Batou.
9: Oh mais génial, tu connais son nom en plus. Batou.
5: Oh purée. Tous les jours, je l'ai vu lutter contre ses accès de violence, ses colères, ses peurs.
7: Ça fait 3 mois qu'on s'embrouille, qu'on se kiffe, qu'on se déteste, qu'on s'aime. C'est ça une famille, non ?
0: Compostelle, marcher pour se sauver, c'est le film qui vous est proposé en projection au Centre Épidaure de Bouloire ce vendredi 26 juin à partir de 20h30 en partenariat avec Cinéambule, proposé par le Club Cinéma de Bouloire. L'entrée est de 5 euros, une place est à gagner en appelant à la radio 09 82 42 55 65.
12: On va y arriver.
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15: Qu'est-ce qu'il boit comme eau ? Il a pas arrêté. Une phrase, une petite lampée, une phrase, en plus de ça, il bafouille. Et il va savoir si c'est de l'eau.
16: Non, madame, moi je bois que de l'eau, je vous rassure. Il y a des artistes qui prennent de la drogue, ça existe. Moi, je suis contre la drogue. D'ailleurs, il n'y a pas longtemps, je sortais de chez moi, c'est vrai, ça, je viens de m'en souvenir. Et il y a un mec, un dealer de drogue, qui m'interpelle et il m'a dit... Je lui ai dit, arrête, ça fait peur, tes conneries, quoi. Qu'est-ce qu'ils sont en train de faire, maintenant, là ?
15: J'ai vu la drogue.
16: Je dis non, t'as la vache qui rit ou pas? Ça l'a déstabilisé, hein. Vous savez quoi faire les jeunes si on vous propose de la drogue maintenant? Moi je bois de l'eau, c'est beaucoup mieux. C'est con qu'ils mettent pas la recette, moi j'aimerais bien en faire chez moi. Mais il faut faire gaffe, hein. C'est pas parce que c'est de l'eau que tu fais n'importe quoi. Moi un jour j'ai bu tellement d'eau, j'ai fait un coma hydraulique, hein. J'ai un copain à moi dans l'équipe, c'est un fou furieux. Le mec, c'est un génie. Il a inventé l'eau en poudre.

0: bouteille dans le public et tout, et les gens disent ouais, une bouteille en plastique. J'avais compris, tu sais, le concert, ils sont là, ouais, ils allument les briquets, ouais, tellement que tu chantes bien, ça me brûle les doigts. Moi j'aime bien les chanteurs.
1: J'ai pensé aussi à l'ordre d'orac. Et qui fait pas coin, coin, coin. Dans les thorax, ça fait... Alors, les thorax.

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1: Il est 18h. 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
2: Bonsoir à tous. Juin 2026, déjà plus intense qu'août 2003. La canicule toujours à la une, avec des températures extrêmes à l'ouest. On verra les conséquences de l'épisode sur les troupeaux avec un éleveur de vaches laitières. Et puis aussi ce chiffre dramatique, déjà 40 décès liés à des noyades. On en parle avec la Fédération des maîtres nageurs sauveteurs. Enfin, à suivre dans la soirée, la 6e panthéonisation de la présidence Macron, celle de l'historien résistant Marc Bloch. Son portrait à la fin de cette édition. Après la nuit la plus chaude, c'est le jour le plus chaud. 29,8 degrés en moyenne cet après-midi, c'est du jamais vu. Et une pluie de record tombe dans l'ouest avec par exemple 42 degrés atteints pour la première fois en Bretagne. C'est le cas notamment à Rennes. Et en Vendée, comme dans les Landes, on dépasse localement les 44 degrés cet après-midi. Des températures extrêmes qui font souffrir les humains, mais aussi les animaux. Dans les Deux-Sèvres, on a jusqu'à 43 degrés aujourd'hui. C'est là que Cyril Niort élève près de 230 vaches. Elles produisent habituellement 20 litres de lait par jour, mais depuis le début de l'épisode, l'éleveur constate une baisse de la production. Et pour refroidir les bovins, Cyril Niort n'a pas les moyens d'installer des brumisateurs, alors c'est le système D.
3: On les sort vers midi, dans des prairies qui sont à côté. Restent sous les arbres une heure et demie, et puis après on les rentre, on met une partie herpaillée. Mais le problème, c'est qu'elles se retrouvent toutes sur l'air paillé, parce que le bâtiment a été fait avec la toiture isolée. Gagner quelques degrés, quoi. L'air paillé est ouverte sur tous les côtés. Côté nord, c'est ouvert. Côté est, c'est ouvert aussi. Donc, il y a un petit peu de ventilation, mais après, on a un préau où ça ventile un peu plus. Et puis, elles sont toutes là, malheureusement, debout, avec les abris.

0: bien les brosses. On passe à le cap comme ça. On a des vaches qui sont en 8e, 9e lactation. Donc c'est plus celles-là qui souffrent aussi, quoi.
1: Et si pour l'instant la Fédération nationale des bovins ne relève pas de décès lors de la canicule de 2003, le taux de mortalité dans les troupeaux de vaches laitières a augmenté de 24%. Demain, la vigilance rouge va encore gagner du terrain sur les Hauts-de-France avec 4 départements supplémentaires en alerte maximale. Le Nord, le Pas-de-Calais, la Somme et l'Aisne. Au total, 44 millions de Français seront en vigilance rouge. On aura aussi 31 départements en alerte orange. Et depuis le début de cette canicule, on compte au moins 40 morts noyés en France. Bilan du Premier ministre, des noyades d'adolescents comme d'adultes, en piscine, à la mer, dans les rivières. Problème, certains s'aventurent dans des zones non surveillées où la baignade n'est pas autorisée. Mais il est difficile de lutter contre ces comportements, selon Axel Lamotte de la Fédération des maîtres sauveteurs nageurs.
2: La particularité de nos adolescents, c'est de se croire immortels. Et du coup, ils prennent des risques inconsidérés et parfois ça se termine mal, hélas. On est pris un peu entre la peste et le choléra. C'est compliqué de voir la température du corps monter, parce que quand il fait 39, 40, 45 dans les villes, hein, entre les murs en béton, la température monte, donc la température du corps monte et on se sent mal. Le problème, c'est qu'une fois qu'on est dans l'eau, le moindre malaise peut créer des vraies problématiques.
1: Et la Fédération appelle l'État à investir dans la formation des maîtres nageurs. Il en manque près de 5000 en France. Dans le reste de l'actualité ce soir, un procès requis contre le meurtrier présumé de Dominique Bernard, ce professeur de français tué dans son établissement à Arras en octobre 2023. Le parquet national antiterroriste demande le renvoi de 3 individus. Le terroriste qui avait revendiqué l'attentat islamiste devant la cour d'assises spéciale des mineurs, mais aussi de son frère et de son cousin. Marc Bloch ainsi que son épouse Simone font leur entrée au Panthéon ce soir. La cérémonie sera présidée par Emmanuel Macron. C'est la 6e panthéonisation pour le président de la République depuis son arrivée au pouvoir. Le chef de l'État qui aujourd'hui va saluer la mémoire d'un historien résistant, Clémence Lobary.
3: Marc Bloch a d'abord marqué de son empreinte sa discipline. Issu d'une famille juive alsacienne, ce professeur d'histoire du Moyen-Âge renouvelle en profondeur le champ de la recherche historique en l'étendant à la sociologie, la géographie ou encore à l'économie. En 1939, il s'engage de nouveau comme soldat au début de la Seconde Guerre mondiale. Mais victime des lois antisémites de Vichy, l'auteur de l'étrange défaite entre alors dans la résistance vers 1943. Avec son épouse Simone. Arrêté le 8 mars 1944, il est torturé par la Gestapo, puis exécuté le 16 juin en criant « Vive la France !»
1: Et cette cérémonie ouverte au public doit démarrer vers 21h. On termine avec le foot, dernier match de la 2e journée des phases de groupe à la Coupe du Monde. Ça commence à 19h avec le Portugal face à l'Ouzbékistan. À suivre aussi à 22h, Angleterre-Ghana. Les Bleus, eux, ont retrouvé leur camp de base à Boston après leur victoire contre l'Irak la nuit dernière. Un entraînement est prévu dans la soirée, ainsi qu'un match pour ceux qui n'ont pas joué la 2e rencontre de ce mondial. Voilà pour l'info. Très bonne fin de journée.

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une dose de rock. Bienvenue à vous. À chaque jour, sa dose de rock sur Ornithorynque. Aujourd'hui, je vous propose Crossed-Eyed Mary par Jethro Tull, un titre paru sur l'album Aqualung.

0: Crossed Eyed Mary par Jet Record. C'était votre dose de rock pour aujourd'hui. 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
1: Nous sommes aujourd'hui le 23 juin, c'est la journée olympique. Et qui dit olympique dit forcément Jeux Olympiques. Et dit également rétablissement des Jeux Olympiques en 1896. Il était à la tête, justement, de ce rétablissement des Jeux Olympiques. Les Jeux Olympiques modernes créés par un certain Pierre de Coubertin. On revient tout simplement sur son histoire. On connaît tous son nom, son œuvre, le baron Pierre de Coubertin. On connaît la finalité de son parcours jusqu'aux hautes sphères de l'olympisme. Mais qu'est-ce qui se cache derrière la vie du père des Jeux Olympiques modernes ? Pierre de Frédy est né le 1er janvier 1963 à Paris, d'un père peintre et d'une mère héritière du château de Mirville en Normandie. Une enfance très studieuse. À 17 ans, il a le baccalauréat en poche. L'école militaire de Saint-Cyr lui ouvre les bras, mais la politique et surtout l'éducation le séduiront plus grandement. Le baron de Coubertin est curieux, il voyage beaucoup et au cours de ses années d'études, il sillonnera les routes d'Angleterre. Là-bas, de l'autre côté de la Manche, Pierre de Coubertin découvre une manière d'enseigner qui l'influencera très fortement, notamment cette rencontre avec Thomas Arnold, directeur du collège de rugby, initiateur du sport-centrisme. Pierre est lui-même un inconditionnel sportif. Prenant part à des combats de boxe, des rencontres d'escrime, il excelle en aviron et en équitation. Cette idée de mettre le sport au cœur de l'éducation, il l'emmènera avec lui avec son retour dans l'Hexagone. Mais Pierre de Coubertin est un Normand. Et il y a un dicton normand qui dit « Qui a fait normand a fait gourmand ». Et il est vrai que le baron de Coubertin est ambitieux. Sa principale idée, restaurer les Jeux Olympiques. Une lourde besogne. C'est alors que le 23 juin 1894, au grand amphi de la Sorbonne, devant des milliers de personnes, que Coubertin lance concrètement son action. Les premiers JO de l'ère moderne seront donc organisés à Athènes en 1896. On le connaîtra également président du Comité international olympique. Le cœur de Pierre de Coubertin repose quant à lui du côté d'Olympie en Grèce. Coubertin aura agacé également par ses prises de position, parfois jugées sexistes et élitistes. Il aura surtout fasciné par son abnégation néanmoins. Mais une chose est sûre, c'est qu'il n'a jamais laissé indifférent. Preuve en est, son héritage est aujourd'hui encore plus que présent lors des Jeux Olympiques. Alors on se donne rendez-vous demain pour d'autres histoires d'un jour avec Mémoire Sport.
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2: Voici Lady Gardner, Boys Like You.

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0: et maintenant de la chanson de Daube. Besoin de rien, envie de toi.
1: Nobody's perfect.
2: Étonnant, non ?

votre radio locale Ornithorynque. C'est l'heure de se retrouver pour Au cœur de l'album, la découverte musicale de la semaine. Et cette semaine, je vous propose le troisième album du chanteur Saint-Michel. L'album s'appelle Les Infinis. Ce troisième album, formé sous forme de mixtape, propose une fusion poétique et musicale entre jazz, soul, gospel et hip-hop. Saint-Michel construit un univers sonore organique et épuré, marqué par l'influence d'artistes comme Marvin Gaye. Je vous propose de découvrir Les Infinis, Soul, Jazz, Poetry, le troisième album de Saint-Michel tout au long de cette semaine sur l'antenne de votre radio locale Ornithorynque. Voici un titre extrait de cet album, c'est Ma Foi.

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1: Bonjour. Aujourd'hui, nos pas nous mènent en Champagne-Moncel, canton de Sillé-le-Guillaume, aux confins du pays de Sillé et de la Champagne conlinoise, à l'extrême sud du parc naturel régional Normandie-Maine, à la rencontre des Crisséens, les 550 habitants de Crissé. Le toponyme est attesté sous les formes Crissiac au haut Moyen-Âge, Crissiacum en 989 et de Crisseio en 1254. Il serait issu de l'anthroponyme gaulois Crixus. Sur la rivière Longuève, en limite avec la commune de Neuville-Allée, commune rurale à habitat dispersé, Crissé est bordé par Mont-Saint-Jean, Pezé-le-Robert, Verny, Neuville-Allée, Rouez et Saint-Rémy-de-Sillé. Pour le plaisir de visiter, direction l'église Saint-Pierre du XIIe siècle, remaniée au XIXe. Le presbytère est aujourd'hui utilisé comme maison d'habitation. A noter que 3 manoirs sont présents sur le territoire, Salène, Grimont et Chauffour. De plus, nous suivons la trace de l'écrivain François-Joseph Liger, né en 1819 à Crissé, décédé en 1907. A noter que le 1er mai a lieu un marché aux fleurs et vide-grenier. Fin de cette balade à Crissé, mais nous nous retrouvons très vite pour une nouvelle déambulation sartoise. A bientôt, et sartoisement vôtre.

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ce n'est vraiment pas un enfant comme les autres. Depuis qu'il est arrivé dans cette famille, ses parents découvrent chaque jour un de ses nouveaux tours. Non que le petit bonhomme soit mal intentionné, mais à 4 ans, il surprend constamment son entourage. L'autre jour, il a joliment emballé tous les pieds de chaise de la cuisine avec du papier essuie-tout. Pour faire joli et moins de bruit, a-t-il expliqué à ses parents. En fait, il est très sensible au bruit. Il récupère même le cérumen de toute la famille pour en faire des boules-quies naturelles. Il est aussi très sensible aux matières végétales. Dans la véranda de la maison, qui est devenue ces derniers temps son espace d'expérimentation privilégié, on lui a tendu un fil à sa hauteur. Il y accroche les plus longues épluchures de pommes ou de poires. Ça attire bien les limaces et les escargots, mais les parents sont peu présents, alors ils se veulent au moins pédagogues. En ce moment, le petit bonhomme est seul depuis des heures, tranquillement assis sur son banc blanc au bout de la véranda, juste devant la porte de la salle d'eau. Il contemple fixement la porte. Une grosse limace, sans doute lasse des épluchures, circule le long de la porte, laissant derrière elle le dessin de son parcours sinueux. Le dessin scintille délicatement dans la douce lumière de la véranda. L'enfant est fasciné. Depuis plusieurs jours, il observe en silence cet étrange chemin en devenir. Lui, quand il dessine, il a toujours une idée précise de ce qu'il fait. Alors, il se demande ce que la limace est en train de dessiner. Il attend respectueusement qu'elle ait terminé. « Sois tranquille, jolie limace. Je surveille pour qu'on ne te dérange pas. Mais ne t'inquiète pas, je te laisserai terminer », la rassure-t-il. Néanmoins conscient que la présence de l'animal sur la porte de la salle d'eau ne ravirait pas ses parents, le petit bonhomme l'observe en toute discrétion. Il lui a fait une cabane à sa limace, un bac en plastique à sushi. En dehors de ses heures d'observation, il range la cabane derrière le frigo. Il y a une toute petite place. Il y a mis de grosses feuilles de salade. Sans le savoir, la limace et l'enfant partagent la même persévérance. Les semaines passent, les parents travaillent, les épluchures de pommes sèchent. La pérégrination de la limace baveuse prend forme sur la porte de la salle d'eau, son temps de travail entrecoupé de nuits de repos derrière le frigo. Un jour, quand les épluchures abandonnées sont enfin tombées de leur fil, le petit bonhomme découvre avec surprise que la limace a disparu. Dernière fois sur son petit banc. Il observe longuement la porte en penchant la tête, le regard frôlant le réseau silencieux des lignes argentées. Le tracé est si complexe qu'il s'y perd un peu. Puis, surmontant sa perplexité, il découvre enfin le dessin caché. C'est un dessin secret d'une indicible beauté. « Papa, maman, venez voir !» Les parents sont trop occupés. Pourtant, ce dessin embellira les jours et les nuits de leur enfant, sa vie durant. Ce secret magique, il passera son existence à essayer de le partager. C'est qu'il est très connu maintenant, le petit bonhomme.

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1: Bonsoir à tous. Une journée encore très compliquée aujourd'hui partout en France. L'épisode de canicule se poursuit dans l'Hexagone. Dès milieu d'après-midi, Météo France annonçait que le pays était en train de vivre la journée la plus chaude jamais enregistrée. Des dizaines de records de température ont été battus ces dernières heures, comme du côté de Dax, Angers ou encore Bordeaux. Et ce n'est pas terminé. 58 départements seront toujours placés en vigilance rouge. Demain, 31 en alerte orange. Et avec ces températures extrêmes, Sébastien Lecornu annonçait aujourd'hui en cellule interministérielle de crise l'activation du plan Orsan de niveau 2. Pour le Premier ministre, cette décision permettra de renforcer les capacités de régulation médicale ou encore de mobiliser les personnels nécessaires au fonctionnement de l'hôpital face à la forte sollicitation des services d'urgence et des SAMU. Le chef du gouvernement, qui alerte également sur un triste fléau, Sébastien Lecornu, a déclaré que 40 personnes étaient mortes par noyade en France depuis jeudi dernier. Ce sont essentiellement des jeunes qui sont touchés. On pense notamment aux deux adolescents à Besançon ce week-end ou encore à la fille de 13 ans morte noyée en Seine-et-Marne. Dans le reste de l'actu, l'Assemblée nationale approuve en première lecture le principe d'une autonomie de la Corse. 271 voix pour et 202 contre cette réforme constitutionnelle. Le chemin est encore long pour ce texte qui doit notamment encore passer au Sénat dans les prochains mois. Historien résistant et fusillé par les nazis en 1944, Marc Bloch, mais aussi son épouse Simone Vidal, font leur entrée au Panthéon ce soir. Il s'agit de la 6e panthéonisation depuis l'arrivée au pouvoir d'Emmanuel Macron. La famille de Marc Bloch, qui ne voulait pas de la présence du Rassemblement National lors de cette cérémonie. Et puis la Coupe du Monde de foot, bien sûr, avec la fin de la 2e journée de la phase de groupe ce soir et cette nuit. Portugal-Ouzbékistan affiche du groupe K qui vient tout juste de débuter. À suivre également ce soir dans le groupe L, cette fois l'Angleterre face au Ghana. Coup d'envoi à 22h. Voilà pour l'essentiel de l'actu, très bon début de soirée.
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0: 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Salut à tous, c'est l'heure de votre chronique cinéma avec Yves. Salut Yves.
1: Salut Patoche, bonjour tout le monde. C'est l'été, cinéma en été.
0: Là, ce ne sera pas du cinéma plein air, mais on va vous parler de deux films en sortie nationale ce mercredi 24 juin. Un film dramatique et un film pour les enfants. Allez, on va parler des Mignons alors.
1: Ils en parlent de moi.
0: Toujours pas.
1: Je suis mignon et je suis aussi catastrophique.
0: On va parler de, tout d'abord du film L'étrangère de Gaïa Gigi avec Zahr Amir, Alexis Mananti et Amr Wakad. Le petit résumé, je t'écoute.
2: Selma fuit la Syrie en laissant derrière elle un fils de 6 ans et un mari disparu dans les geôles du régime. Arrivée à Bordeaux, après un périple dangereux, elle enchaîne les heures de travail au noir alors qu'un nouveau combat commence pour obtenir le droit d'asile et faire venir son fils Rami. Selma fait bientôt la connaissance d'un avocat, Jérôme. Leur histoire d'amour va tout remettre en question.
0: Eh bien, voyons si la bande-annonce vous permet de tout remettre en question et de bien comprendre cette histoire. On écoute.
3: Mon mari est prisonnier politique en Syrie. Il est probablement mort.
4: Qu'est-ce qui vous est arrivé ?
3: Un accident. Je travaille en face.
4: Oui, je sais, oui. Mais rentrez.
3: J'ai besoin d'un avocat. J'ai un fils qui est resté en Syrie.
4: Je m'occupe du dossier de la migrante dont je t'ai parlé là.
5: Tu vas avoir le temps pour ça?
4: Tout ce qui apparaît dans votre récit, ce courage, c'est ça qu'il faut raconter.
5: Tu l'as aidé, tu t'es senti utile, mais il faut que ça s'arrête.
4: C'est pour ça, Inès. Quand je le vois, je me rends compte que je me suis trompé de vie.
6: Je le concevoir.
4: Je suis vraiment heureux pour toi.
7: Je viens à faire ce que je veux. Je suis allé à la maison. Je
8: suis allé à la maison. Je suis
0: L'étrangère, c'est dans toutes vos salles à partir de ce mercredi 24 juin. Un beau film, avec un rôle vraiment dramatique pour cette actrice, très crédible, enfin, j'ai trouvé très bonne dans cette performance, avec ce rôle d'avocat qui est un peu plus maladroit, mais qui va la soutenir. Lui, je crois qu'il est marié aussi,
1: Marié.
0: L'histoire d'amour qui va arriver. Et la surprise, qui n'est pas due dans le petit pitch, c'est que le mari revient aussi.
1: Oui.
0: Elle pensait qu'il était mort. Donc ça va compliquer ses problèmes pour récupérer son fils, voilà, grâce à l'avocat. Est-ce qu'elle va pouvoir le faire revenir, c'est autre chose. Le mari va certainement pas accepter une relation adultère de sa femme, ça peut même être très dangereux. Et donc, voilà, une histoire d'amour, je dirais, classique, mais sur fond quand même d'une réfugiée bannie de son pays, qui joue sa vie ou sa mort, et qui se retrouve en France et qui veut faire revenir son fils, très compliqué. Et tout ça, dans une langue qu'elle maîtrise comme elle peut. Voilà, j'ai bien aimé, en tout cas, le ton de ce film. Ça donne envie de savoir si elle va aller jusqu'au bout et récupérer son fils.
1: Oui, ça semble être un beau film, basé aussi sur les mais également la confrontation à la réalité.
0: Oui.
1: Deux cultures différentes, l'amour qui s'immisce au milieu alors qu'on s'y attend pas, c'est pas évident, donc justement être confronté à tout ça. Mais j'ai envie de rajouter un truc, c'est que moi il y a un film éponyme qui s'appelle L'étrangère, on va dire qui est un peu sur le même type, qui date de 2011 de Féo Aladag, avec une Cybèle Kekili qui est poignante et forte, qui me rappelle ce film là mais voilà, moi je préfère, on va dire, le film de 2011, parce que celui-là je l'ai pas encore vu, donc j'ai encore une préférence sur celui de 2011, mais
0: Va voir celui-là, puis tu feras.
1: Mais celui-là tu feras la différence à voir également.
0: Tu feras la différence. Le deuxième film, il y a moins de choses à dire, puisque c'est un film pour les enfants. C'est Des Mignons. Je sais jamais si on doit prononcer le S. Et Des Monstres. Ça c'est pas nouveau, tiens, par contre. C'est réalisé par Pierre Coffin. Je vous ai pas mis les voix françaises, aucun intérêt. C'est pour tous les enfants à partir de 6 ans. Et tu vas me dire le petit résumé.
2: Troisième volet des aventures des Mignons. Voici l'histoire turbulente, absurde et évidemment vraie des Mignons et la manière dont ils ont conquis Hollywood, sont devenus de véritables stars de cinéma, ont tout perdu, ont libéré des monstres dans notre monde, puis ont tenté de sauver la planète du chaos qu'ils avaient créé.
0: Évidemment, tout est dit dans le synopsis, mais on écoute quand même la bande-annonce, même s'il y a beaucoup d'onomatopées, forcément c'est les Minions, donc on comprend pas forcément tout, on fera le même commentaire de la même façon. Voilà, donc allez voir la bande-annonce si vous voulez en savoir un peu plus. On écoute.
6: Les nouvelles vedettes du grand écran révolutionnent l'industrie du cinéma. Les Minions sont de retour. Avec une pointe de mystère.
9: Baby.
10: Oh, Winfrey.
9: Pignata. Carbonara. Lasagna.
6: Oh, Minion Vision.
11: Toutout.
12: James, mon garçon, tu as un vrai don pour la réalisation.
11: Eureka. Gloria, alléluia. Like a movie. Un movie des Minions, con monstras.
9: Yaki, onigiri.
11: D'accord.
9: Je suis Gary, Orkem, Oliver, Magma, Isidore, l'imposteur. Ou simplement Goumi pour les intimes. Je connais les monstres parfaits pour ton film. C'est parti.
11: Bravo, Tapoukouyou, comme

courir sur la planète.

0: des mignons et des monstres, c'est dans toutes vos salles à partir de ce mercredi 24 juin. Et ben un film des mignons, bah sans Gros quasiment, hein, on le voit plus quasiment.
1: Bah, casé, c'est les mignons, c'est pas Gros, c'est pas moi moche et méchant.
0: Tout à fait. Là c'est ils auront leur propre série. Bon bah voilà, c'est comme les lapins crétins. Et c'est des personnages qui sont pas forcément méchants, mais qui sont très premier degré, farceurs. Et puis ils aiment bien les monstres. Hein, de toute façon c'est leurs copains, s'en est eux-mêmes. Bon, les enfants qui adorent les mignons vont adorer ce film. Et puis là, il y a toute la caricature d'Hollywood aussi qui est aussi assez drôle. Voilà, j'ai bien aimé, mais bon, voilà, pareil, j'ai peut-être aussi un peu passé l'âge. On se fait vieux quand même.
1: Il y a que Moncho qui peut comprendre les mignons, je pense. On aurait dû faire la chronique avec lui. Mais voilà, oui, les mignons, c'est on aime ou on n'aime pas en quelque sorte. Mais comment ne pas aimer? C'est du gag visuel, donc ça marche forcément auprès des enfants. Il n'y a pas besoin justement d'avoir de paroles par-dessus. Tout est dans justement le rythme, les couleurs.
0: Oui.
1: On voit justement le chef de plateau de cinéma qui donne ses ordres. Les mignons, eux, est-ce qu'ils ont compris? Pas forcément. La scène se fait, c'est pas ce qu'il espérait. Mais comme ça a été, on va dire, dynamique, lui, il est content. Il va faire son film, on va dire, de manière complètement farfelue. Les mignons, ils libèrent des monstres qui ont l'air sympathiques à certains moments. Puis tout d'un coup, on découvre qu'il y en a un qui veut conquérir le monde.
0: Normal.
1: Et voilà, on est dans une situation normale, comme tu dis. Et bah, on s'amuse bien. Oui, voilà, oui. C'est pour l'été, c'est génial. Oui. Là, et en cinéma en plein air, ça serait génial d'entendre tout le monde rigoler à la cantonade.
0: Puis c'est vrai que c'est un film où les parents ont plaisir à emmener leurs enfants parce qu'ils en profitent aussi un peu.
1: C'est ça.
0: Voilà pour les deux films qu'on allait vous présenter. C'est vraiment deux univers différents. Mais effectivement, c'est ça le cinéma pour retrouver des émotions. Merci Yves.
1: Salut Patoche, au revoir tout le monde.
0: Salut.

Il était une fois. Guns N' Roses, Paradise City, de l'album Appetite for Destruction. En 1987.

1986, Guns N' Roses est un petit groupe de rock américain qui a des ambitions. Chacun des cinq musiciens, Duff McKagan le bassiste, Steven Adler le batteur, Izzy Stradlin et Slash les guitaristes, Axl Rose le chanteur, a déjà une petite expérience musicale au sein de Road Crew ou Hollywood Rose. Repéré et signé chez Geffen Records, label réputé des années 80 comme découvreur de talent, le EP Live Like a Suicide, paru en mars 86 et qui a reçu un bon accueil critique, propose 4 titres dans un pur esprit rock'n'roll qui défrise et qui surprend à une époque où beaucoup de critiques musicaux annoncent que le rock est mort. Ce EP permet au groupe de faire une tournée des clubs américains et de souder la camaraderie des musiciens. Bien sûr, le groupe possède déjà d'autres chansons à son répertoire pour assurer les prestations en concert, mais également en prévision de l'enregistrement d'un album. Chaque musicien fournissant des idées et ébauches travaillait avec leur groupe précédent. Mais Paradise City apparaît presque comme un ovni du groupe, puisque issu d'un vrai travail collectif au sein de la nouvelle entité musicale qu'est Guns N' Roses. Deux versions d'explication de la base de composition existent, mais une prédomine sur l'autre. Ainsi, selon Duff McKagan, le travail sur Paradise City a commencé lors de l'une des premières répétitions du groupe. L'inspiration est venue de lignes qu'il a découvertes dans ses notes, ce fragment de texte servant de point de départ à la création d'un futur hit. Mais Slash a un souvenir totalement différent de Duff McKagan, affirmant que la chanson n'est pas née dans les murs d'une salle de répétition. Ainsi, dans son autobiographie de 2008, il raconte « Nous revenions d'un concert, ayant partagé la scène avec Rockin' Riders. Nous étions assis dans une camionnette de location, buvant et jouant quelque chose sur des guitares acoustiques. Soudain, une mélodie m'est venue, légère et sonore. C'était l'introduction à la future Paradise City. Duff McKagan et Izzy Stradlin l'ont immédiatement repris et ont commencé à improviser pendant que je comprenais la progression des accords. Je fredonnais la mélodie encore et encore quand Axl Rose entra dans notre dialogue musical. « Take me down to the Paradise City. Emmenez-moi à Paradise City », a-t-il chanté. J'ai continué à jouer et aussitôt sont nées les lignes suivantes. « Where the grass is green and the girls are pretty. » Là où l'herbe est verte et les filles sont jolies. Axl Rose a chanté à nouveau la première ligne de la chanson et Slash a ajouté « Where the girls are fat and they've got big titties. » Là où les filles sont grosses et ont des grosses seins. Axl Rose a terminé la chanson avec cette phrase « Take me home. » « Ramène-moi à la maison. » Slash, le guitariste soliste du groupe, a initialement suggéré une version alternative de la deuxième ligne de la chanson, mais son idée n'a pas trouvé le soutien des autres musiciens. À la suite d'un vote démocratique, il a été décidé de conserver la version originale proposée par la majorité, en l'occurrence la répétition du premier couplet. Ensuite, le texte a été finalisé collectivement et complété d'un puissant riff de guitare inventé par Slash, qui est devenu la base de la chanson. À noter que malgré la puissance musicale de la chanson avec son gros riff et les différents solis de guitare, c'est le seul morceau de l'album Appetite for Destruction, sur lequel figure Paradise City, où le synthétiseur est particulièrement présent. C'était une idée d'Axl Rose. Oh, et ce coup de sifflet lors de la longue et rythmée introduction de la chanson. Coup de génie musical, oui! Fin de la récréation, les sales gardements retournent dans la réalité en rêvant du paradis qui emprunte les routes glissantes de l'enfer sur les rives chauds du rock'n'roll, dans le pur esprit du slogan « Sex, drugs and rock'n'roll » sur un rythme qui s'accélère avec brio, tel un grand 8 sensoriel. Des montagnes russes musicales où la maîtrise instrumentale de chaque membre du groupe Guns N' Roses démontre la fougue juvénile et insolente de ces rockers qui ravagent tout. Tout en accédant au firmament de la musique. Tout comme la chanson Welcome to the Jungle qui ouvre la face A de l'album Appetite for Destruction publié en 1987, Paradise City qui clôt cette face A de l'album s'inspire de Los Angeles où le groupe résidait. Lors d'une interview en 88, Axl Rose, né comme Izzy Stradlin à Lafayette dans l'Indiana où il a grandi, a déclaré que les couplets parlent davantage d'être dans la jungle, évoquent la dureté de la vie dans la rue,
Car quand il est arrivé dans la Cité des Anges, réputé paradis des artistes avec le rêve de devenir chanteur, il se retrouve un temps à la rue. Just an urchin living under the street. I'm a hard case that's tough to beat. I'm your charity case, so buy me something to eat. I'll pay you at another time. Juste un gamin qui vit dans la rue. Je suis un cas difficile qui est dur à battre. Je suis ton œuvre de charité. Alors achète-moi quelque chose à manger. Je te paierai une autre fois. Tandis que le refrain puise son inspiration dans les souvenirs du Midwest, référence au séjour qu'Axl Rose et sa famille avaient à Bloomington, dans l'Indiana, avec des images d'herbe verte, d'innocence, d'espoir et de jolies filles. Néanmoins, la chanson brouille les pistes avec les références à la drogue, juxtaposant l'aspiration au paradis avec la quête des paradis artificiels. La mention de l'herbe verte, where the grass is green, frôle la promotion de la drogue. Il paraît même qu'une version primitive de la chanson parlait d'herbe gratuite, where the grass is free. De plus, un double sens intraduisible à la seconde strophe peut être compris comme une référence à la fortune facile des dealers, a pusher en anglais, avec la ligne « Ya gotta keep pushing for fortune and fame ». Bien sûr, Paradise City n'est pas seulement un hymne à la gloire du sexe facile et de la drogue. La chanson exprime aussi le désarroi de la personne pour qui la vie est une prison. Musicalement, la chanson était décrite comme du glam metal, du hard rock et du heavy metal. Sortie en single en janvier 89, la chanson Paradise City a connu un succès significatif dans les charts, culminant à la 5e place du prestigieux Billboard Hot 100 américain, devenant ainsi le 3e single du groupe à figurer dans le top 10. La chanson a également bien performé au Royaume-Uni, culminant à la 6e place du UK Singles Chart. Elle s'est également classée numéro 1 en Irlande. Depuis, le succès ne s'est jamais démenti. Paradise City de Guns N' Roses a intégré le Billions Club de Spotify, ce qui signifie que la chanson comptabilise plus d'un milliard de streams. Paradise City fait donc partie de Appetite for Destruction, le premier album du groupe, multi-certifié et vendu à plus de 28 millions d'exemplaires dans le monde depuis sa sortie en 87, consolidant ainsi le statut du groupe en tant que légende du rock. De plus, la chanson est 21e des 40 plus grandes chansons de métal pour VH1, 459e place de la liste des 500 plus grandes chansons de tous les temps du magazine Rolling Stones en 2010, c'est-à-dire référence de la musique, pas que du rock. Le groupe britannique de musique électronique Entrance ayant enregistré une version de Paradise City, reprenant le riff de la chanson, pour son album de 98, Happy Hour, mais avec un succès bien moindre que l'original de Guns N' Roses. Alors, c'est bien la version originale, bien rock'n'roll de Guns N' Roses qui arrive maintenant. Et pour cela, en route pour la cité du paradis des rockers, mais où tout le monde est le bienvenu, bien sûr. 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Carpe diem.

0: c'était Il était une fois, Guns N' Roses, Paradise City, de l'album Appetite for Destruction, en 1987.
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2: Fête de la commune à la chapelle Saint-Rémy. C'est le samedi 27 juin, avec dès 9h30, des jeux intervillages. Avec buvette et restauration sur place. À 19h, repas sur réservation et retraite au flambeau, puis feu d'artifice. Soirée dansante, gratuite, avec DJ. Organisée par toutes les associations de la commune. Réservation au 06 80 72 48 51. Par SMS de préférence. Fête au village à Saint-Gervais-de-Vic. C'est le samedi 27 juin, place de l'église. Le Saint-Éloi vous proposera dès 19h sa dernière scène ouverte et à 20h30, un concert de Marie et Balthazar avec de la chanson française et retrouver à 22h les copains de la lune et chapeau pour les musiciens. Sur place, sangria, paella et dessert. Sur réservation au 02 43 35 19 56. Le vendredi 26 juin, fête de la musique à Saint-Mard'Outillé. Rendez-vous à partir de 20h pour un concert en plein air. Événement gratuit et ouvert à tous, avec au programme Celtic Roads, les échos des Grandes Forges, la batterie fanfare de recueil, l'harmonie de Saint-Mard'Outillé, les Delicious Diamond Dogs, Sax Habilis, Annick et groupe de musiciens, et D142 AOC, organisé par les Turbulents Saint-Martiens et l'harmonie de Saint-Mar.
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Bruce Lee. Je réside ici depuis que j'ai changé de dentier. Because une cascade qui a mal tourné dans le port de Hong Kong contre un gang de Viet. J'habite donc ici gratos. C'est l'hôpital psychiatrique nord de Toulouse. Vous pouvez pas vous gourer, c'est marqué sur mon badge. Mon meilleur copain s'appelle Jules César, un dur. Je croyais qu'il était mort, Jules César. Eh ben non, c'est un rescapé de la colonisation romaine. Il a une haleine, ce type de bouffeur de bombes. Bref, quand il y a des sorties, on est toujours ensemble. On se raconte des souvenirs. Inséparable aussi avec nos copines. La mienne, c'est Euthanasia, aide-soignante. Elle s'occupait des vieux jusqu'à extinction, dans le vrai hôpital. Elle n'a plus que 3 dents, mais alors, quel sourire gingival, enivrant. L'autre fille, elle se rappelle plus son nom. Alors, on l'appelle Dracula à cause qu'elle sort la nuit et surtout de ses caries. Quand elle s'en fait soigner une autre réapparaît à côté. Sa bouche, c'est un champ de plombage. Elle faisait de la télé avant, il paraît. Maintenant, elle fait son cinéma, mais on l'aime bien quand même. Tous les quatre, on s'est rencontrés à cause d'une sortie, justement. L'hiver dernier, le personnel a sélectionné quelques résidents, dont nous quatre. Je ne sais pas sur quels critères, mais allez savoir avec le personnel. Pour aller visiter le musée de la brosse à dents usagées. Sans rire les mecs, le musée de la brosse à dents usagées. Un musée de la brosse à dents, c'est déjà ridicule. Alors, de la brosse à dents usagée, c'est carrément dégueu. Berk. Et prétentieux avec ça. Déjà, on arrive, on est accueilli par une plaque en émail avec le logo représentant une brosse à dents, poil vers le haut, surmontée d'une sorte de triangle aplati. Mon copain Jules César, qui s'y connaît en grec, forcément, nous explique que c'est une représentation symbolique du Parthénon d'Athènes. Trop prétentieux, non? À l'intérieur, il y a des ateliers enfants, des ateliers adultes pour apprendre à se laver les dents, à la brosse, au fil dentaire, à l'hydromachin, au fluor chose, au micro-karcher à air comprimé, à la micro-kalachnikov. Non, je rigole. Enfin, c'est n'importe quoi. On y passe quand même, ça fait partie de la visite. Après, je ne vous dis que ça, c'est le délire. Euthanasia bat des mains. On se croirait dans la salle du trésor du royaume à Buckingham Palace. C'est là que la reine d'Angleterre est retenue prisonnière, il paraît. Au musée, dans des vitrines somptueuses, des petits coussins rouges bordés d'or accueillent chacun leur brosse à dents à poils de porc-épic, leur cure-dents d'Afrique du Nord, d'Afrique centrale, leur cure-dents d'Arabie, d'Égypte, etc. Tiens que je me dis, il manque le cure-dent de Hong Kong. Et hop! Que je t'interpelle le surveillant en lui disant qui je suis. C'est moi, Bruce Lee, le roi du Kung-Fu. Et ce que je vais lui faire, je te casse en deux, mec, dans la minute, si tu ne trouves pas un cure-dent de Hong Kong. Le pauvre type s'aplatit lâchement sous sa chaise en broutant sa casquette. Pendant que 3 gars en blanc m'emmènent, je ne sais pas pourquoi, il va réussir à se déchausser les molaires. Enfin, ça ne me regarde pas. Il me pousse dans le fourgon avec en cadeau quand même un kit de blanchiment. Sympa, non? Les 3 autres continuent la visite. Ils m'ont raconté après, évidemment. Dans la salle des

0: Je vois pas l'intérêt. D'après les explications, il aurait eu un chevauchement dentaire. Je ne savais pas qu'il faisait du cheval. Dans une vitrine sécurisée, Jules César, lui, a découvert la brosse à dents de France Gall. Que la chanteuse a officiellement léguée au musée. Quelle générosité ! En plus, elle a pensé, dans son extrême gentillesse, à l'accompagner d'une de ses couronnes. Une molaire défectueuse, sans doute. Authentique. En voyant la couronne, le sang impérial de Jules n'a fait qu'un tour et il s'est rué sur la vitrine pour emporter l'emblème du pouvoir. Quelques minutes plus tard, il me rejoignait dans le fourgon avec un kit de détartrage, lui. En attendant les filles, on s'est mis à jouer au bridge. Ce qui fait qu'on a raté le meilleur du meilleur. Comprenez, on a raté les deux trésors de l'humanité. Le premier, la brosse à dents, usagée, je me répète, de Johnny Hallyday mourant, offerte par Laetitia à l'occasion de l'ouverture du musée. Grave, mec. Et la deuxième, authentiquement grandiose, aussi vrai que je m'appelle Bruce Lee, celle que tout le monde attendait, le messie de la brosse à dents, celle qui tweet en avant, tweet en arrière, en haut et en bas, détartre et dévitalise. J'ai nommé un certain Donald Trump.
1: And we will make America great again.
0: Ou de quelqu'un qui se prend pour lui. On ne sait jamais, avec tous les fous qui circulent en liberté. Un an après cette sortie, on a demandé à y retourner au musée de la brosse à dents usagée. Eh bien, on nous a répondu qu'il était définitivement fermé. L'abcès dentaire semble résorbé. Et vous pouvez vérifier, le musée de la brosse à dents, pour le visiter, on peut toujours se brosser. C'était Pérégrination en Bizardie par Anne de Champagne.
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5: Bonsoir à tous. Une journée encore très compliquée aujourd'hui partout en France. L'épisode de canicule se poursuit dans l'Hexagone. Dès le milieu d'après-midi, Météo France annonçait que le pays était en train de vivre la journée la plus chaude jamais enregistrée. Des dizaines de records de température ont été battus ces dernières heures, comme du côté de Dax, Angers ou encore Bordeaux. Et ce n'est pas terminé. 58 départements seront toujours placés en vigilance rouge. Demain, 31 en alerte orange. Et avec ces températures extrêmes, Sébastien Lecornu a annoncé aujourd'hui en cellule interministérielle de crise l'activation du plan Orsan de niveau 2. Pour le Premier ministre, cette décision permettra de renforcer les capacités de régulation médicale ou encore de mobiliser les personnels nécessaires au fonctionnement de l'hôpital face à la forte sollicitation des services d'urgence et des SAMU. Le chef du gouvernement, qui alerte également sur un triste fléau, Sébastien Lecornu, a déclaré que 40 personnes étaient mortes par noyade en France depuis jeudi dernier. Ce sont essentiellement des jeunes qui sont touchés. On pense notamment aux deux adolescents à Besançon ce week-end ou encore à la fille de 13 ans morte noyée en Seine-et-Marne. Dans le reste de l'actu, l'Assemblée nationale approuve en première lecture le principe d'une autonomie de la Corse. 271 voix pour et 202 contre cette réforme constitutionnelle. Le chemin est encore long pour ce texte qui doit notamment encore passer au Sénat dans les prochains mois. Historien, résistant et fusillé par les nazis en 1944, Marc Bloch, mais aussi son épouse Simone Vidal, font leur entrée au Panthéon ce soir. Il s'agit de la 6e panthéonisation depuis l'arrivée au pouvoir d'Emmanuel Macron. La famille de Marc Bloch qui ne voulait pas de la présence du Rassemblement National lors de cette cérémonie. Et puis la Coupe du Monde de foot, bien sûr, avec la fin de la deuxième journée de la phase de groupe ce soir et cette nuit. Portugal-Ouzbékistan affiche du groupe K qui vient tout juste de débuter. À suivre également ce soir dans le groupe L, cette fois l'Angleterre face au Ghana. Coup d'envoi à 22h. Voilà pour l'essentiel de l'actu, très bon début de soirée.

0: un pays de contraste entre jungle, ville vibrante et montagne andine. Laura y a posé ses valises il y a quelques temps. Désormais travel planner, elle nous raconte comment la Colombie l'a transformée et pourquoi elle a choisi d'y construire sa nouvelle vie.
1: C'est le lieu parfait parce que c'est la rencontre entre des fleuves, des montagnes et la mer, et la jungle. Donc tout ça réuni au même endroit. Aller voir les baleines lors de leur période de migration. Tu peux aller observer les oiseaux dans une jungle tropicale. Il y a tellement de choses à faire. Il y a des sorties bateaux, au coucher du soleil sur la côte Caraïbe. Des hébergements de malades. Et en fait, tout ça réuni, ça fait que... Bien sûr que t'as envie de rester. Il y a même une phrase en Colombie qui dit « Le seul danger en Colombie, c'est de vouloir y rester. » C'est Laura et je vais vous parler de la Colombie. J'ai fait un premier voyage en Amérique latine il y a 4 ans. Et finalement, après être rentrée en France, j'ai décidé de m'installer en Colombie pour plein de raisons, mais notamment... L'accueil chaleureux des Colombiens, qui est vraiment exceptionnel. La variété de ces paysages, parce qu'il y a tous les climats dans le même pays. Et plein d'autres choses encore, dont notamment la culture de la fête et de la joie de vivre. La Colombie, c'est un pays où il y a énormément la culture de la fête. Donc... ça peut être autour des danses sociales, donc notamment la salsa, comme à Cali, qui est la capitale internationale de la salsa. Mais donc, c'est une salsa un peu spécifique qu'en Europe, on connaît pas forcément. C'est la salsa caleña, donc avec beaucoup de petits pas très rapides. Et après, sinon, c'est le sens de la fête, au sens vraiment reggaeton. Mais pas que, ça peut être aussi d'autres styles musicaux qu'on connaît beaucoup moins, le vallenato, la champeta. Et l'ambiance de la fête, elle est à chaque instant, vraiment. Tu te balades dans les rues, il y a de la musique tout le temps, partout, au volume maximal. Donc voilà, c'est et plus que la fête, c'est le sens de la famille, des amis et du partage. Par exemple, là, il y a eu les fêtes de Noël. Et du mois de septembre jusqu'à février, c'est Noël. C'est-à-dire que... toute occasion est bonne pour se retrouver, pour manger ensemble, partager. On met les tables dans la rue pour manger un peu ambiance fête des voisins, mais ça toute l'année. Il y a beaucoup de fêtes et d'événements majeurs en Colombie. Donc toute la période de Noël, elle est très très importante. Déjà pour le côté religieux, mais aussi pour le côté familial. Mais après ça, du 24 décembre au 1er de l'an, c'est la plus grosse fête du pays qui se passe à Cali. Donc c'est la Feria de Cali. Et là, c'est vraiment l'ambiance salsa, c'est-à-dire que comme on peut imaginer un peu le Sambodrome à Rio de Janeiro, là c'est le Salsodromo. Donc c'est un événement avec un défilé avec les meilleurs danseurs de salsa au monde. Et au mois de février ou mars, selon les années, il y a aussi le carnaval de Barranquilla, qui est l'un des plus gros carnavals de toute l'Amérique latine. Et toute l'année est ponctuée comme ça de gros événements, de concerts. Là, prochainement, il y a le concert de Bad Bunny à Medellín. Et voilà, donc il y a des artistes aussi colombiens qui commencent de plus en plus à être reconnus sur la scène internationale, comme Karol G, Ryan Castro, J Balvin, et on les écoute sans même savoir qu'ils sont colombiens parfois. Je dirais que le sens de la fête, il permet effectivement de se réunir et de se mélanger. En fait, par exemple, moi je danse beaucoup et en Europe, c'est plus codifié sur la technique, sur un peu vouloir prouver qu'on danse bien. Ici, c'est plus en Colombie, c'est plus orienté sur le moment de partage. Et moi, ce qui m'a surpris, c'est qu'il y a toutes les générations qui sont réunies au même endroit. C'est-à-dire que vraiment, tu vas à un concert et je trouve que les enfants, par exemple, sont très intégrés à la société. Alors que en France, je sais pas, il y a des fois, non, c'est adulte, c'est réservé aux adultes. Et là, du petit de 4 ans jusqu'à son grand-père, Il y a tout le monde qui s'amuse, qui partage le moment. C'est des paysages hyper variés. Dans le même pays, il y a la mer des Caraïbes, il y a l'océan Pacifique, où notamment il y a la période de migration des baleines, donc c'est incroyable. Il y a des chaînes de montagnes, dont des glaciers. Donc pour tous les fans de randonnée, trekking, il y a de quoi faire. Il y a des montagnes, c'est hyper vert partout. Même les villes en soi sont hyper nature, parce que il y a des... Encore le week-end dernier, à 15 minutes de chez moi, je me suis retrouvée dans une forêt tropicale, alors que j'habite à Medellín. C'est la nature, luxuriante. Bien sûr qu'en France, on a déjà des très très beaux paysages, très variés. Mais là, c'est autre chose, c'est une autre dimension, quoi. Quand on arrive sur les plages du Pacifique, des plages immenses à perte de vue, des montagnes incroyables. Chaque week-end, moi, je pars faire des randonnées, etc. Et j'adore. Chaque région est vraiment très très différente et tu peux tout y trouver. C'est-à-dire que dans une même région, tu peux trouver des villes hyper animées, hyper cosmopolites, avec une offre de restaurants, de bars, pépites, etc. Des hôtels, des hébergements très stylés. Comme tu peux trouver des écolodges incroyables où t'as ton hamac sur le balcon, t'as ton jacuzzi privé avec vue sur les montagnes. Et puis après, bah vraiment à 2 minutes de là où tu loges, trouver des fleuves, des randonnées, des petites balades, des marchés pour aller manger ton menu du jour. Donc voilà, chaque ambiance a ses événements, a ses cultures, ses rites, ses traditions, son artisanat aussi. Donc c'est chaque région a des choses à promouvoir, à offrir. Climat différent, c'est-à-dire qu'il y a l'Amazonie, donc c'est un climat tropical. Il y a des montagnes, des vallées, il y a la mer des Caraïbes, l'océan Pacifique, et donc il y a toutes sortes de paysages différents. On n'est pas forcément au courant que du coup le pays est si grand, parce qu'on se rend pas trop compte, mais effectivement la taille de la Colombie c'est au moins 2 fois la taille de la France métropolitaine, dont presque la moitié du territoire qui est prise par l'Amazonie. Donc et l'Amazonie est donc le point de rencontre entre plusieurs pays d'Amérique latine. Et ensuite, il y a des endroits qui sont vraiment très méconnus à l'heure actuelle. Il faut quand même bien choisir son moment pour venir en Colombie, parce que il n'y a pas 4 saisons comme on peut avoir en Europe. Il y a 2 saisons, la saison sèche et la saison des pluies. Mais comme je le disais, il y a de toute façon des climats très différents. Donc en vrai, venir en Colombie, c'est tu peux venir à n'importe quel moment. C'est juste que, en fonction, il faudra bien choisir les régions que tu souhaites visiter. Mais sinon, voilà, ça c'est la chose à savoir quand même sur le côté météo. Par exemple, le climat est très chaud et très humide sur la côte Caraïbe. Tu vois, t'as tes cheveux qui gonflent en 2 minutes top chrono. Mais sinon, par exemple, on a un peu l'idée que la Colombie c'est un pays chaud. Donc il y a beaucoup de touristes qui vont arriver avec un short et un petit t-shirt à Bogota. Mais en fait, Bogota, c'est une ville qui est dans les montagnes, qui est à plus de 2000 mètres d'altitude, voire 3000. Donc c'est énorme. Et en fait, ça, c'est à prendre en considération. Il y a l'altitude qui peut te fatiguer les premiers jours, surtout si t'es en décalage horaire. Donc t'es déjà un peu fatigué. Et le côté météo, donc te ramène pas en short à Bogota, ça c'est sûr, parce que tout le monde va te regarder bizarrement, et même les Colombiens appellent la capitale la nevera, genre le frigo. Donc du coup voilà, ça c'est des petites choses à savoir. Et puis ensuite, moi, du coup, dans mes carnets de voyage, je donne tout plein de conseils sur la vie en Colombie, sur les choses à savoir, les règles de sécurité à appliquer, les applications à télécharger qui vont être utiles pendant ton voyage, comment faire pour avoir internet dès que tu arrives à l'aéroport. Enfin, plein de choses comme ça, en fait, des petits sujets qui, en voyage, on se dit oui, vas-y, je vais m'en occuper, mais en fait... C'est mieux d'avoir les infos et après, on n'a plus qu'à profiter. Je suis amoureuse de la Colombie. Je dédie ma vie aujourd'hui à faire connaître ce pays parce que pour moi, c'est un pays extraordinaire. Et pas que la Colombie, mais vraiment toute l'Amérique latine, qui chaque pays a sa propre culture, sa propre identité. Voilà, si tu vas en Colombie et juste après tu vas au Pérou, en Bolivie, en Argentine, au Brésil, au Mexique, au Costa Rica, bah chaque fois tu vas trouver des nouvelles choses, des nouveaux paysages, des nouvelles cultures, et c'est ça qui est extraordinaire. Actuellement, j'exerce en tant que travel planner, donc organisatrice de voyages sur mesure. Et mon but, c'est ça, c'est de pouvoir construire un itinéraire qui soit pertinent, réaliste, qui sait me dire, bah voilà, choisis plutôt tel hôtel. Dans la conception de ton itinéraire, bah je te recommande plutôt telle région en fonction de tes centres d'intérêt. Mais c'est aussi te faire vivre vraiment le meilleur voyage possible, c'est-à-dire le voyage dont tu te souviendras et que tu raconteras encore dans 10 ans. Et c'est ça qui me passionne parce que tout est sur mesure, donc chaque voyageur est différent, donc chaque voyage est différent. Vous pouvez me retrouver sur mon site rayona.fr ou sur Instagram rayona-travelplanner. Ils sont très curieux d'avoir des personnes étrangères qui viennent visiter la Colombie. Et donc, bah, directement, c'est « Ah, bah, viens avec nous, partager le moment, on t'invite à déjeuner, à dîner, voilà. » Alors, la Colombie, c'est reconnu comme un pays dangereux. En tout cas, c'est l'idée qu'on s'en fait, l'idée qu'on en a et qui est diffusée dans les médias qu'on peut avoir en France. Malheureusement, parce que en réalité, si on prend la peine de rencontrer des Colombiens, de discuter avec eux ou même d'aller sur des groupes de voyageurs qui se sont rendus en Colombie, on se rend compte que finalement, ça a été le pays coup de cœur de plein de voyageurs et que c'est beaucoup plus sécuritaire que ce qu'on veut nous faire croire. Alors oui, la Colombie a eu un passé compliqué et une histoire intense et récente, parce que par exemple, une personne qui aujourd'hui a entre 25 et 30 ans, elle a connu les conflits dans le pays et des situations de violence particulières. Mais justement, aujourd'hui, les Colombiens veulent se détacher de cette image, parce que ils veulent montrer que la Colombie, c'est beaucoup plus que tous les clichés qu'on peut avoir, que ce soit sur les trafics, la drogue, les séries comme Narcos, qui au final sont très largement diffusées sur Netflix, alors qu'elles divulguent une partie romancée de la réalité. Oui, la Colombie a une histoire avec la drogue, mais il faut pas mettre tout le monde dans le même panier. Tout le monde veut se détacher de l'aspect production et consommation, et montrer que la Colombie, c'est tellement plus que ça. Il y a des choses à savoir, des réflexes à adopter. En Colombie, il y a même une expression pour ça, qui en fait veut juste dire de faire preuve de bon sens et de ne pas tendre le bâton pour se faire battre, c'est-à-dire ne pas montrer ses bijoux, etc. Et l'expression, c'est « no dar papaya ». Donc ne donne pas de la papaye. Et voilà, et en fait, c'est juste faire preuve de bon sens, de connaître quelques règles quand même. Et après, la vie sur place, elle est incroyable. Moi, j'habite en Colombie et je me sens pas en danger particulier, même parfois, même moins qu'en France. Je me sens parfois plus en sécurité en Colombie qu'en France. L'histoire de la Colombie, elle commence avant la colonialisation, quoi. Donc avant l'arrivée des Espagnols, où là, il y avait plusieurs populations autochtones, donc des populations indigènes, diverses et variées. Ensuite, ça a créé plusieurs villes, notamment Cartagène, Santa Marta, qui ont été les premières villes créées. Et puis après, y a eu donc quand même les Espagnols qui sont arrivés. Donc toutes les langues autochtones ont peu à peu disparu. Aujourd'hui, malheureusement, il y a peu de personnes qui parlent ces langues-là. C'est plus l'espagnol qui prend le dessus. Et puis, donc, il y a une histoire qui est commune à toute l'Amérique du Sud et toute l'Amérique latine dans son ensemble. Et puis après, effectivement, bah, si on revient à une histoire beaucoup plus récente, il y a eu en fait des conflits armés liés au trafic. Et ça, bon, c'est très complexe là pour raconter en 2 minutes, évidemment, mais il y a des très bonnes vidéos qui expliquent le sujet. Mais en gros, c'est des groupes qui avaient des intérêts et des façons de voir la ville différentes, donc comme on pourrait l'imaginer, un peu de droite ou de gauche ou d'extrême, etc. Et qui finalement bah, ont voulu s'approprier des terres, par exemple. Donc il y a eu beaucoup de déplacements forcés, c'est ce qu'on appelle. Donc par exemple, des familles qui, du jour au lendemain, bah, on vient toquer à leur porte et leur dire bah, c'est tes terres, c'est ta maison. Mais si tu veux continuer à l'occuper, bah maintenant tu vas me payer 10 euros par jour, 100 euros par jour, et ça augmente. Donc ils n'ont plus d'autre choix que de se déplacer, donc de prendre toutes leurs affaires, leur famille. Et c'est comme ça que se sont constituées des grandes villes comme aujourd'hui Medellín. Donc Medellín, c'est une ville très multiculturelle et qui, dans son histoire, a ancré tous ces éléments-là. Et puis, bah, en fait, l'impact, il a été directement dirigé vers les populations. C'est-à-dire que eux ont été les premières victimes de tout ça. Ils avaient rien demandé et tout d'un coup, ils doivent changer de maison, repartir à zéro, reprendre un métier. Donc, quand nous, on arrive avec nos clichés et dire, haha, trop drôle, la Colombie, c'est Narcos, c'est Pablo, Escobar, etc., bah, eux, ça leur fait du mal, en fait. C'est comme si nous, on venait raviver des histoires douloureuses. Donc, bah, nous, en tant que touristes, c'est aussi notre rôle, bah, de s'informer en amont, de venir effectivement avec un esprit curieux et ouvert, mais plus ancré sur la connaissance, l'apprentissage, la découverte. La Colombie a été élue première destination en Amérique du Sud. Donc, ça veut dire qu'il y a un tourisme qui est très fort. En Colombie, plus que jamais, là, il y a peu de temps, il y a la station de métro, il y a une station de métro en Espagne qui a été renommée Colombia, et en dessous, El País de la Belleza, donc le pays de la beauté. Et donc, c'est pour promouvoir à l'échelle internationale ce pays. Et je trouve que c'est le bon moment pour venir en Colombie, parce que justement, il y a encore plein de coins inexplorés. Bien sûr, se dessinent de plus en plus des zones incontournables et tout le monde fait un peu le même itinéraire. Mais justement, l'idée, c'est de connaître aussi d'autres choses parce que vraiment, dans le même pays, il y a tellement d'ambiances différentes que tu as l'impression de voyager dans plein de pays différents. Mais les Colombiens, ils sont hyper contents d'accueillir des nouvelles personnes, de faire connaître leur pays, de déconstruire petit à petit les clichés. Chaque personne qui fait l'effort de venir visiter la Colombie, si on peut appeler ça un effort, parce qu'en vrai, pas vraiment, mais c'est une personne qui se dit, oui, je vais déconstruire des choses, je vais apprendre, voilà. Et donc oui, les Colombiens sont hyper ravis d'accueillir, d'expliquer. Moi, la phrase que j'entends tous les jours ici, c'est « Tu viens d'où? D'où est-ce que tu nous rends visite ?» Et ça m'a surpris parce qu'en France, par exemple, si tu viens de Paris, si tu commences à demander à chaque personne d'où elle vient, tu sais, t'as pas fini. Mais en fait, ça veut dire que c'est relativement nouveau, le tourisme ici. Il y a cette curiosité de l'autre qui est assez forte. En Colombie, la vie est plus simple dans le sens où il y a moins de règles. Parfois, ça peut être positif ou un peu négatif, c'est-à-dire que parfois, c'est un peu le chaos. Mais en même temps, du coup, on trouve des solutions à tout. Tu vois, on se prend moins la tête, quoi, sur des détails, sur ah, est-ce que tout est cadré, tu vois. Alors, ça dépend sur quoi, évidemment. Mais du coup, c'est ça que je trouve assez simple, dans le sens, bon, t'as besoin d'un service, d'un taxi, d'un hôtel, bon, bah, on va te trouver une solution, quoi. Si je devais décrire la Colombie en un mot, je le dirais en espagnol, alegría, la joie de vivre. Juste viens en Colombie, fais-toi ton propre avis, et je pense que tu en ressortiras grandi.

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1: Bonjour, je suis Cocteau, COCTO, j'ai créé l'agence MMC en 2002. On conseille, on accompagne, on médiatise les artistes de demain. My Music by Cocteau, c'est nos coups de cœur du moment, réservés uniquement à ceux qui aiment les découvertes. Vous êtes au début du buzz, donc parlez-en autour de vous. Aujourd'hui, mon invité est pianiste franco-italo-argentine. Marina Di Giorno, alias Rina DG, embrasse avec un égal appétit toutes les musiques, les formations et les causes que son piano lui permet de servir, avec une seule idée en tête, rendre la musique classique accessible à tous et s'épanouir comme autrice, compositrice et interprète de musique actuelle. Électron libre, son EP vient de sortir et il est donc normal qu'il s'appelle Étincelle. C'est Rina DG dans ce nouvel épisode de My Music by Cocteau, la bienvenue.
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1: Première session live, rien que pour nous, Rina DG au piano, c'est Étincelle.

0: Bravo, mille merci, parce que cette version-là, elle est unique et uniquement pour nous. Salut Rina.
1: Salut Hervé.
0: Bonjour, bienvenue.
1: Bienvenue.
0: Tout va bien ?
1: Tout va bien, merci.
0: Alors, Marina Di Giorno, alias Rina DG, comment ça s'est passé ? Qu'est-ce qui s'est passé dans ta vie ? Le piano, c'est à partir de l'âge de à partir de quel moment tu as commencé le piano ?
1: Alors, j'ai commencé à 3 ans et demi.
0: D'accord.
1: Voilà. Il y avait un piano à la maison et je venais de faire une chute assez importante qui m'empêchait de me déplacer.
0: D'accord.
1: Et étant hyper active comme enfant, c'était très compliqué pour moi de ne pas
0: de ne pas rien faire.
1: Et puis j'ai commencé à me dire tiens, c'est quoi ce gros engin avec plein de jolies touches.
0: Ouais.
1: Et puis j'ai entendu des sons que j'ai commencé à reproduire. Mes parents ont pu constater que j'arrivais à reproduire ce que j'entendais, que j'avais une certaine oreille. Et de fil en aiguille,
0: t'écoutais de la musique et tu reproduisais.
1: C'est ça.
0: Instinctivement.
1: C'est ça.
0: Sans mettre de coups de crayon.
1: Avec un doigt, sans réfléchir, sans rien.
0: D'accord. À 3 ans et demi.
1: Voilà.
0: Ah. D'accord. Et là, tout d'un coup, ils se sont dit, il y a un truc.
1: Voilà. Donc, donc dans ma petite ville mi-avoise, ils m'ont emmené voir une dame, Madame Carsonac, qui faisait de l'éveil musical.
0: Ouais. Ils sont nés là, je pense qu'il y a un truc.
1: Voilà. Et puis elle m'a fait passer mon premier concours à 4 ans au Royaume de la musique.
0: Très bien.
1: Mais voilà,
0: pour toi,
1: j'ai commencé la musique de façon tout à fait.
0: Moi, je connaissais Jordi, dur d'être un bébé, qui avait 4 ans. Je sais pas si tu te souviens de ce tube.
1: Oui. Voilà. Oui.
0: Le piano à 4 ans, c'est incroyable.
1: C'est ça.
0: Sauf que lui, il chantait pas et il faisait pas grand chose. Là, quand même, le piano à 4 ans, c'est quand même incroyable, quoi.
1: En tout cas, ça s'est fait sans réfléchir.
0: Ouais.
1: Avec de l'amour, de la passion.
0: Quand on te voit jouer, effectivement, ça a l'air tellement facile qu'on a envie de s'y mettre. Mais c'est à partir de ce moment-là où il faut mettre des gommettes pour mettre tes notes et tout ça parce que c'est compliqué. C'est pas si simple. Donc, à 4 ans, ils te font passer ce test, en tout cas.
1: Ce concours où j'étais en 4 mains avec une autre fille où j'ai gagné un petit prix et puis ensuite.
0: Quand c'est en 4 mains, c'est quoi? C'est une battle ou non? C'est non,
1: pas
0: vraiment.
1: Tout. C'était une prestation. On avait un prix à la fin.
0: Et t'as joué quoi?
1: Franchement, je m'en souviens. Si c'était du Haydn. Si,
0: d'accord.
1: Si, c'était du Haydn. C'était un 4 mains de Haydn.
0: Il fait du rock, Haydn, hein, c'est ça?
1: C'est ça. Hein, Haydn. et voilà, ainsi de suite. Après, je suis partie sur Montpellier où j'ai rencontré. En fait, au fur et à mesure, j'ai franchi les étapes. J'ai fait le conservatoire de Montpellier, puis conservatoire
0: donc
1: de Marseille.
0: Le CRRR.
1: C'est ça.
0: Le CRRR de Montpellier.
1: C'est ça.
0: 3 médailles d'or à 14 ans.
1: C'est ça.
0: Et c'est dingo. Non, bah,
1: je
0: c'est
1: sais
0: normal.
1: Pas. Pour moi, c'est, ouais. C'est comme ça.
0: Et donc, plus t'avançais, plus ce talent inné, tu le travaillais, et plus tu le travaillais, plus tu passais des étapes.
1: C'est ça, je franchissais, certaines étapes, comme tu dis, mais vraiment toujours sans réfléchir et sans me poser des questions.
0: Oui, avec l'œil qui brille, une vraie passion pour toi.
1: C'est ça, une vraie passion. Mais de toute façon, j'ai toujours dit que c'était une passion et pas une ambition. C'est tant qu'il y a de la passion, on continue.
0: Et c'est génial. Et donc, on dit aussi que tu as l'oreille absolue.
1: Oui, c'est ça.
0: C'est-à-dire que, dès l'âge de 3-4 ans, le fait de pouvoir rejouer immédiatement le morceau que tu entendais ou la mélodie est né de là, en fait. C'est incroyable, ça.
1: C'est, oui.
0: T'as déjà rencontré des gens qui sont dans le même profil que toi?
1: Oui, il y en a. Oui. Il y en a. Après, il y a différentes oreilles. Il y a les oreilles harmoniques, les oreilles absolues. C'est.
0: Toi, tu es quoi?
1: On est.
0: C'est comme les forfaits mobiles. Alors, je vais prendre le forfait.
1: J'ai un bonus oreille harmonique aussi.
0: D'accord.
1: Mais je pense qu'on est avec certaines.
0: Donc, t'entends des fréquences que moi, j'entends pas, quoi.
1: Je ne sais pas. Je ne sais pas, peut-être, il faut en discuter.
0: Bon, très bien, il faut écouter des choses.
1: Voilà.
0: Donc, 3 médailles d'or à 14 ans, donc c'était à Montpellier. Ensuite, il y a le Conservatoire National Supérieur de Musique et de Danse à Paris.
1: Oui.
0: Donc tu montes à Paris, après.
1: C'est ça, un très gros concours d'entrée.
0: Titulaire des premiers prix de piano de musique de chambre, du diplôme de formation supérieure de musicien-interprète, ainsi qu'un master de musique de chambre. Ensuite, c'est l'école de Genève, en Master of Art soliste, et ensuite Salzbourg. C'est incroyable, et tout ça, ça s'est enchaîné de façon naturelle.
1: Tout à fait. Ça s'est enchaîné de façon naturelle. Et puis l'envie de...
0: Enfin, chaque concours gagné, chaque école où
1: puis,
0: tu
1: puis,
0: passes...
1: Il y a surtout cette envie de se perfectionner musicalement, d'aller toujours plus loin dans la recherche pianistique, pas que technique, c'est vraiment une recherche de toucher, d'écoute, d'interprétation. Et on rencontre un grand maître qui va nous apprendre telle chose, puis un autre.
0: D'accord. En termes de technicité, en termes de jeu, en termes
1: de... jeu, de...
0: De toucher pour faire moins fort, plus fort, c'est ça
1: Tellement de choses. C'est d'accord. Tellement vaste, c'est infini. Bon, c'est la magie
0: et
1: de
0: la musique
1: de notre
0: classique. Hormis le piano et cette facilité de le jouer, etc., la musique classique, t'as toujours aimé? Ou à un moment donné, tu t'es dit... est-ce qu'à un moment donné, on en a pas marre?
1: Alors, j'ai toujours aimé multiples choses, ouais. Mais pour moi, la musique classique, c'est un petit peu comme une bible, si je puis dire. C'est une musique où je me recentre, c'est une musique très profonde, très grandiose de par son écriture, de par tous ces génies qui sont passés par là, ces grands compositeurs, Mozart, Beethoven, je vais pas les citer tous, mais ils sont pour moi inégalables. Il y a une grandeur inexplicable.
0: Celui que tu préfères le plus?
1: Je pourrais pas choisir.
0: Bon, un top 3 là.
1: Mais un top 3.
0: Ouais.
1: Beethoven, Schumann et Chopin.
0: Voilà. Et Beethoven, pour ceux qui ne connaissent pas la musique classique, je leur dis, faut écouter. Ce morceau-là, c'est quoi?
1: Ils connaissent forcément. Ils connaissent voilà, forcément.
0: Ouais.
1: Ils l'ont entendu. Mais il y a plein de choses que les gens entendent dans des publicités, dans des films. Et ils disent, ah, je connais, mais c'est de la musique classique.
0: Oui, c'est clair. C'est incroyable. Et donc, ouais, on parlait des grands maîtres tout à l'heure. Donc, France Clidard, je les connais pas, hein, désolé. Claire Désert, c'est des gens qui t'ont accompagné, qui sont toujours là, qui t'accompagnent aussi, qui sont toujours.
1: Ah, France Clidard, malheureusement nous a quittés il y a quelques années. Mais ce sont des gens qui m'ont énormément apporté, qui font partie intégrante de ma formation et de mon développement même personnel.
0: Et donc sur la musique classique, c'est plus de 100 dates par an, plus de 500 000 spectateurs, France et monde.
1: Bah oui, j'ai fait des tournées.
0: Bah oui.
1: J'ai fait de belles tournées en France et à l'étranger, en Chine également.
0: D'accord.
1: Ça a été une magnifique expérience là-bas.
0: Et il n'y a pas eu un décalage entre tes copains d'école, tes copains et copines? Non.
1: Si tu veux, j'ai toujours été décalée de toute façon. Dès le départ, et le piano m'a permis justement de pouvoir m'exprimer comme je le souhaitais, parce que des fois, je sais pas comment t'expliquer, on se sent un peu différent, un peu décalé. On n'est pas en phase. Moi, à l'école, c'était un petit peu compliqué. J'étais pas super appréciée. Et en plus, je me différenciais d'autant plus en faisant de la musique classique, du piano.
0: Ouais.
1: Voilà, j'étais pas la fille la plus cool. mais pour cela, la musique a été une vraie confidente pour moi.
0: Ouais, ça t'a permis effectivement de pouvoir
1: De pouvoir rencontrer des personnes aussi qui étaient dans une même directive que moi. Dans les conservatoires, où je me suis retrouvée vraiment, où je me sentais un peu plus chez moi.
0: Mais c'est vrai que quand on voit la liste où t'as joué, le Théâtre du Châtelet, Auditorium du Louvre, Salle Cortot, la liste, t'es même allé à Rabat, au théâtre.
1: Oui, j'ai passé un concours là-bas où j'ai gagné le deuxième prix.
0: D'accord.
1: Et puis j'ai eu la chance de jouer au théâtre là-bas, somptueux, ce théâtre incroyable. Non, il y a plein de salles comme ça.
0: Casino de San Remo.
1: Oui.
0: La liste est assez incroyable, avec effectivement des orchestres symphoniques de Saint-Malo, Orchestre National de Montpellier, San Remo, Orchestre de Chambre de Florence. Bravo. Mais comment on fait avec cette carrière, de se dire à un moment donné, on veut passer dans l'urban pop, dans le côté un peu variété française d'aujourd'hui?
1: Oui,
0: ceux qui mènent effectivement cette sortie d'EP, qu'on va écouter bien évidemment. Comment on fait? C'est-à-dire qu'à un moment, tu te dis, je suis capable de toucher à tout, donc je vais jusqu'au bout. Et puis, une envie de mettre de la voix sur de la musique.
1: Alors oui, j'ai toujours aimé la voix. Et puis, j'ai toujours aimé écrire. Et au moment du confinement, ça m'a permis de me poser certaines questions.
0: Oui, tout s'est arrêté et là tu t'es dit c'est peut-être le moment, c'est peut-être la vie qui fait
1: c'est ça.
0: Marina Di Giorno va devenir Rina ADG.
1: Et puis j'avais eu une expérience juste avant le confinement avec Michael Jones sur scène.
0: D'accord. Où ça?
1: On a interprété à Rodez, à l'amphithéâtre de Rodez où on avait interprété avec un orchestre symphonique des titres de Freddie Mercury, Goldman, Johnny Hallyday. Et je me suis tellement éclatée sur scène. Même il y avait des sensations nouvelles que j'avais jamais eues avant. Et j'ai eu certaines discussions, ou même, voilà, on a entendu mon timbre de voix, et on m'a un petit peu, je dirais, poussé à poser certaines questions.
0: Mais pourquoi tu le fais pas, quoi?
1: Pourquoi pas?
0: Ouais.
1: Et en fait, au confinement.
0: Quand tu dis que c'était plus dans ta zone de confort, entre guillemets, en tout cas, c'était un nouveau challenge, c'est que quand t'es derrière ton piano, t'es tranquille, c'est ça, en fait? Alors que là, tout d'un coup, t'es obligé d'être debout, de prendre la voix? Non, pas forcément.
1: Justement, j'aime bien ce côté un petit peu plus déluré, entre guillemets, de ma personne, où je peux lâcher une autre énergie.
0: C'est ce qu'on a vu en concert. Tu as fait effectivement un showcase lors de la release party pour la sortie de cette EP. Et effectivement, ça danse de partout. Ah, forcément, il y a le piano.
1: Oui.
0: Un petit piano. Il fait combien de mètres, celui-là?
1: Il était pas si long que ça. Mais c'était un petit quart de queue.
0: Très bien. Bon, voilà. On l'a pas fait ici parce qu'il n'y avait pas la place. Il n'y avait pas le semi avec la grue pour faire venir ça.
1: La prochaine fois.
0: Voilà, la prochaine fois. Mais en tout cas, c'est vrai que c'est énergique. Il y a de la danse. Forcément, il y a du piano. Et c'est assez festif. Il y a des étincelles de partout, quoi.
1: C'est ça.
0: Hein? Donc, Étincelles, c'est ton EP. Donc, ta nouvelle carrière. Marina Di Giorno, pour l'instant, c'est en pause ou tu continues quand même, ou tu fais les deux en même temps, les deux carrières, INADG?
1: Je ferai toujours les deux en même temps, mais je ne sais pas, c'est comme si vous dites à un chanteur qui va faire un film par exemple, peut-être pendant quelques mois il va se concentrer sur son film et puis après il va faire un album. Bon, là c'est un petit peu ça, là je suis à fond dans mon projet, je vais continuer, c'est que le début. Et entre-temps, pourquoi pas faire tel ou tel concert uniquement de piano, ou un projet peut-être même moderne de piano. Il y a tellement de choses possibles.
0: Mais surtout maintenant, avec le succès, surtout on voit Sofiane Pommard, où effectivement toute une nouvelle génération, au final, découvre pour certains le piano. C'est chouette. Enfin, pour toi, c'est plutôt positif, en tout cas, que tout d'un coup, il y a aussi des nouvelles personnes qui découvrent cet instrument.
1: Bien sûr, absolument, mais de toute façon, il faut laisser l'art s'exprimer avec un grand A et donner l'opportunité aux jeunes de s'ouvrir justement à une forme d'art, quelle qu'elle soit. Si c'est pas le piano, c'est autre chose. Mais je trouve qu'il faut que ça ait une place prépondérante dans la vie des jeunes. De toute
0: Donc,
1: façon.
0: Rina DG, parce que Marina, hein, voilà, c'est le diminutif de Marina.
1: C'est ça.
0: Étincelles, on va écouter les 6 morceaux. Donc, c'est un premier EP, il y en aura un deuxième, et puis après, il y en aura un album. J'aurais pu, c'est quoi l'histoire de J'aurais pu? À chaque fois, tu composes et tu écris? Comment ça se passe?
1: Je suis sur tous mes titres.
0: D'accord.
1: Après, j'ai travaillé pour cette EP avec Julien Comblat et Pierre Chadeau.
0: Donc, Julien Comblat qui a bossé pour Claude Capéo, pour M. Pokora.
1: C'est ça.
0: Et Shadow Peak a bossé pour Ronisia, Taiki, etc., etc.
1: C'est ça.
0: Donc plutôt pas mal entouré.
1: Très bien entouré.
0: Voilà. Et quand ils ont vu que tu joues au piano, ils étaient bluffés ou pas?
1: Faut leur demander.
0: Voilà, la petite claque, là, genre « Bon, oui, je fais un peu de piano. » Ok. Voilà. Non, parce que là, après, la nouvelle génération, c'est « Tut, tut, tut, tut, tut. » Voilà, c'est le MIDI et c'est le Logic Audio.
1: Ça, c'est quelque chose que je ne connais pas. Voilà. Désolée, on me parle chinois. Je ne sais pas ce que c'est.
0: Alors, J'aurais pu, ça parle de quoi?
1: J'aurais pu, comment dire? On a différents chemins possibles et puis il faut choisir celui qui fait en sorte qu'on s'épanouit le plus, entouré des meilleures personnes possibles. En fait, la vie est faite de choix, il faut saisir les bons. Et si c'est tout ou rien, je veux tout, c'est-à-dire je ne me contente pas juste de certaines choses. Si je veux cette chose-là, je donne tout pour l'avoir.

0: Oui, c'est frustrant, c'est fait exprès. J'arrête le morceau en plein milieu pour que les gens aillent écouter et streamer sur les plateformes. Toi, c'est genre, on est dedans, mais j'ai envie de continuer. Bah oui, il reste 1:40 du titre. Allez-y, écoutez. Faut aller streamer. Qu'est-ce que aujourd'hui dans la musique actuelle, tu aimes qui comme artiste de la nouvelle génération française de variété
1: française?
0: Ouais. Ou international après.
1: Oui. Bah alors moi je suis une grande fan de Mathieu Chédid.
0: D'accord. Parce
1: que vraiment.
0: Bravo.
1: Voilà, autant sur pas mal de.
0: Bah sur le, aussi bien sur la guitare que sur la musique,
1: sur l'écriture, sur le côté spirituel, plein de choses. J'aime beaucoup Mika. J'aime beaucoup Soprano, son énergie positive. Mais après, j'aime énormément d'artistes, hein, Slimane, Pokora.
0: Bon, des futurs featuring, alors.
1: Vraiment, why not?
0: Faut les appeler.
1: Avec plaisir.
0: Remède, c'est le deuxième titre de cette EP Étincelle. Ça parle de quoi, Remède?
1: Remède, c'est... Il y a un côté un petit peu à la... Pour donner un exemple à la Stromae, alors on danse, c'est un petit peu cette même philosophie, c'est-à-dire que...
0: Pour faire la fête, quoi.
1: Même si ça va pas, s'il y a des moments un petit peu noirs, c'est pas grave, il y a toujours de la lumière, tant pis, on s'en fout, on fait la fête.

0: La suite sur les plateformes, Deezer, Spotify, Apple, Qobuz, pour écouter cette EP. Pas de piano sur ce morceau-là?
1: Non.
0: Non.
1: C'est bien des fois.
0: Ça t'a pas manqué?
1: Pas du tout.
0: Non. Il y a des moments où tu te dis, j'écoute plus de musique, j'écoute plus de piano. Est-ce que tu te fais des journées off? Ou au final, non, il y a toujours de la musique dans ta vie, en fait.
1: Je peux pas me passer de musique. Après, je varie énormément les styles. Je m'intéresse à énormément de choses et un matin, je vais me lever, je vais avoir envie d'écouter ça, un autre chose. Et c'est pour ça, même quand tu me dis qu'est-ce que tu aimes comme artiste, il y en a tellement, c'est tellement vaste parce que chacun te donne à boire, à manger.
0: Non, c'est clair.
1: Et voilà.
0: Musique de film, ça te plairait?
1: J'adore.
0: Ouais.
1: Ah oui.
0: Avec ton parcours, avec tout ce que, voilà.
1: Morricone, John Williams, tous ces gens-là.
0: Hans Zimmer.
1: Hans Zimmer, incroyable.
0: Bon. Faut trouver des docus, des gens qui puissent effectivement être intéressés par ton univers musical pour pouvoir donner de la musique sur de l'image.
1: J'adorerais.
0: Voilà.
1: J'aime beaucoup clipper en plus mes titres. C'est très important pour moi, l'image, vraiment. Donc, carrément.
0: Étincelle, ça parle de quoi? Alors, c'est le nom de l'EP. C'est le nom du single aussi qu'on va écouter.
1: C'est ce qui regroupe globalement tous les titres, c'est-à-dire quelque chose de très solaire, très lumineux. Et toujours garder sa clé du bonheur intérieur, en prendre soin. Et voilà, raviver la flamme tout le temps, trouver dans sa vie quelque chose qui nous fait vibrer.

0: Étincelle, c'est le titre, mais il faut aussi le nom de l'EP. Les gens que tu as croisés sur ton premier parcours de vie sur la musique classique, ils ont dit quoi quand t'es parti dans ce style-là? Est-ce que t'as eu des retours, des encouragements ou...
1: Alors j'en ai pour la plupart. Chacun fait un peu sa vie, donc je saurais pas trop dire, pour
0: d'accord,
1: être honnête.
0: Ouais.
1: Mais en tout cas, mes amis m'encouragent et sont super super heureux pour moi. Il y en a d'autres, je pense, qui doivent se dire, elle est complètement tarée. Cette fille. Qu'est-ce qu'elle
0: avec
1: fait
0: le, voilà, tous les concours, avec tout ce qu'elle a,
1: qu'est, voilà. Ouais. Qu'est-ce que voilà, mais
0: C'est ce côté de brin de folie.
1: Mais voilà.
0: Et voilà. Brin de folie. Quatrième titre de cette EP.
1: C'est ça.
0: Donc c'est toi?
1: Oui, c'est moi.
0: Le brin de folie.
1: C'est ça.
0: Ouais.
1: C'est ça, c'est toutes ces petites idées qui se passent dans ma tête et qui petit à petit prennent forme.
0: Tu es de quel signe? Parce que tu as l'air un peu têtu.
1: Bélier.
0: Ah bah voilà, tout s'explique.
1: Je crois comme quelqu'un qui se trouve en face de moi.
0: On est d'accord.

0: Ouais, ça casse tout de suite là. Voilà, faut écouter la suite sur les plateformes. Voilà, tout d'un coup. Pas trop difficile de se dire que sur de la musique actuelle, parce que t'es habitué effectivement quand tu joues dans le classique à avoir plein de musiciens solistes avec toi, etc. Donc forcément une orchestration de dingue avec 60, 50, 70 personnes. Et là tout d'un coup de se dire bah faut faire moins de pistes, faut alléger un petit peu plus. Ça t'a pas dérangé dans la construction d'un morceau au final de...
1: Je pense que selon ce qu'il faut donner comme énergie, comme rendu, il faut savoir doser. Après moi, c'est vrai que je suis férue de voilà du côté très organique, orchestral. Moi, c'est vrai que faire des scènes avec un orchestre ou avoir des quatuors à cordes, des choses comme ça, je trouve ça vraiment extraordinaire. Mais le côté beaucoup plus
0: épuré,
1: moi non. ça me va carrément aussi.
0: Très bien. Un étranger, c'est le cinquième titre de cette EP.
1: Oui.
0: Ça parle de quoi?
1: Ça parle de ma famille.
0: D'accord.
1: Voilà, de mes origines italiennes.
0: Oui.
1: Et donc de l'immigration de l'après-guerre de mes grands-parents qui sont venus en France dans des conditions très difficiles. Et donc ce texte a été écrit avec mon oncle.
0: D'accord.
1: Voilà, qui est écrivain. Et donc voilà, évidemment, ça nous tient énormément à cœur. Hein, ça fait partie des chansons un petit peu
0: familiales,
1: et très très précieuses. Et
0: quel coin de l'Italie?
1: La Calabre.
0: La Calabre, d'accord.
1: Voilà, et rendre hommage à ce peuple, à cette génération qui quand même en a sacrément bavé. Et qui a tout donné pour les générations futures et ils ont réussi.
0: Parce que t'es là.

0: extrait de l'EP Étincelle, un étranger. Dans ton parcours, effectivement, t'as croisé des acteurs et des actrices lors de spectacles avec des metteurs en scène comme Carole Bouquet ou Ariel Dombal. T'aimerais bien leur proposer de chanter avec toi sur certains titres à ces personnes-là?
1: Carrément, bien sûr. Bien sûr.
0: Ah, c'est vrai qu'avec le parcours que t'as eu, voilà, c'est comme LinkedIn, toi, t'as un réseau de dingo, quoi.
1: Non, mais moi, évidemment.
0: Pas besoin de prendre l'abonnement.
1: Partager la musique ensemble avec des artistes qui m'émeut, qui me parle, qui, voilà, moi, je demande que ça, bien entendu.
0: La musique qui se partage.
1: C'est ça.
0: Dernier titre de cette EP, il s'appelle Plus tard.
1: Oui.
0: Alors? Plus tard quoi? Qu'est-ce qui va se passer plus tard? C'est
1: plus
0: quoi
1: tard,
0: l'histoire de cette chanson?
1: Qu'est-ce qui va se passer? Ouais. Non, c'est destiné un petit peu aux personnes toxiques.
0: D'accord.
1: Voilà. C'est, je pense que tous,
0: à tous ces boulets.
1: Dans notre vie. Oui, on a tous nos boulets, c'est ça.
0: Le terme. Non.
1: Non, pas tout de suite, plus tard.
0: Moi, j'ai Stéphane Serrouzi, c'est le mec qui fait le son, mais. Un gros boulet.
1: Non, mais oui, j'ai eu une période de ma vie où justement, voilà, comme j'ai eu une enfance un petit peu compliquée à l'école, j'ai eu une période où j'avais besoin absolument de me sentir aimée, et donc j'allais un petit peu vers tout et n'importe qui.
0: D'accord.
1: Et donc il y a certaines personnes qui m'ont vraiment pas fait du bien. Mais c'est pas grave, parce que du coup, elles m'ont permise, on apprend, et après elles m'ont permise de me faire du bien avec cette chanson.

0: Ou pas.
1: Ou pas.
0: Si c'est vraiment des boulets qui comprennent rien, ils comprendront même pas plus tard, quoi. C'est juste.
1: Tôt ou tard, on comprend toujours. Ça s'appelle le karma.
0: En tout cas, il est magnifique cette EP étincelle. Il faut l'écouter sur toutes les plateformes de stream. Et puis surtout, dès qu'il y a des concerts, allez voir Rina, parce que notamment ce titre-là, il y a une choré de dingue.
1: Oui.
0: Voilà. C'est vrai que dès qu'il démarre, je repense au moment où t'es sur scène en train de danser sur ce titre-là.
1: Et oui.
0: Et ça marche bien.
1: Parce que la danse aussi fait partie du show et de ma vie.
0: Et voilà. Du show et de ta vie.
1: Ouais.
0: Tu sais que la musique est plus que jamais mondiale avec le digital. Il est donc important d'avoir des avis de tout pays, dont la Bulgarie. Pour cela, j'ai invité Guéry, ex-chroniqueuse sur France 2 aux côtés de Stéphane Bern, ex-finaliste en tant que chanteuse dans l'émission La Bulgarie a un incroyable talent. C'est vrai qu'elle a du talent. Elle a son stand-up en ce moment qui s'appelle Je comprends rien. Guéry a écouté ton EP. Est-ce qu'elle a tout compris? Je sais pas, mais on va lui demander. Voilà. Guéry, a-t-elle tout compris? Je sais pas, hein.
2: C'est,
0: voilà. Voilà. Déjà, avec la poignée de la porte, t'as du mal. Alors, on sait pas si tu vas réussir à, voilà. C'est bon, non, je plaisantais, hein. Allez, je t'en prie. Installe-toi.
2: Buongiorno, madame Di Giorno.
1: Buongiorno.
0: Voilà. Vous avez parlé italien, c'est ça?
2: Ah, mais non, pardon.
0: Guéry, plutôt... Rina, Guéry.
2: Voilà, Rina DG.
1: Enchantée.
2: Voilà. Enchantée. J'ai écouté ton EP et il m'a donné plein de force et de paix. Vraiment. Merci beaucoup. Et déjà, merci d'avoir posé la question sur les étrangers. Qu'est-ce qu'on connaît sur eux? Parce que sur mon pays, on connaît rien.
1: Oui.
2: On connaît rien à part Stoichko fait des prostituées. Ouais. Alors qu'on a le yaourt, on a l'huile de rose, on a inventé l'alphabet cyrillique.
1: Oui.
2: Sylvie Vartan, elle est bulgare.
0: Ah bah oui, bah voilà. Oui.
2: Et c'était une des meufs de Johnny Hallyday. Hein.
0: Eh bah voilà.
2: Et puis qu'est-ce qu'on sait sur tous les étrangers? Eh ben, on sait qu'ils galèrent tous avec le français. Moi, quand je suis venue en France, je comprenais rien du tout. Enfin, je comprends toujours pas tout. comme je faisais des études de théâtre et j'apprenais Molière, Corneille et tout ça, je parlais comme les gens au XVIIe siècle. Et mes amis m'ont dit, mais non, Guéry, si tu veux t'intégrer, il faut que tu apprennes à parler mal le français. Du coup, le jour où j'ai enfin appris que je me suis intégrée, c'est quand j'ai arrêté de dire diantre sapristi, mais c'est la hesse là. Eh oui, c'est la hesse pour les étrangers et t'en parles dans la chanson Un étranger de la hesse qu'on vit avec le froid. Merci. Merci. Parce qu'en France, nous, les étrangers, on se pèle le cul. Déjà, tous les bâtiments sont très mal isolés. En plus, on ne nous permet pas de mettre le chauffage à 19 degrés. Ça, c'est horrible. Parce que moi, déjà, je suis habituée qu'en Bulgarie, on ne peut pas mettre le chauffage à 19. D'ailleurs, on le met à 0. Mais là-bas, on a la rakia. C'est une eau de vie magique qui nous réchauffe. Et en France, il n'y a pas cet alcool. Et je ne peux pas me réchauffer. D'ailleurs, l'abus d'alcool est dangereux pour votre santé, à consommer avec modération. Donc, Rina, s'il te plaît, je compte sur toi pour me donner des solutions pour me réchauffer. Et je pense que tu as lu dans mes pensées, parce que tu poses la question, que sait-on de ces hommes beaux et forts comme des taureaux? Peut-être un homme pourrait me réchauffer. Déjà, il faut que tu me dises où les trouver, parce que moi, je ne sais rien. Et des hommes comme ça, je ne veux pas passer à côté. Je veux prendre le devant.
1: Écoute, j'ai 2-3 adresses d'hommes célibataires, beaux et forts, si tu veux.
0: Ah ouais.
2: Comme des taureaux. Parce que moi, je veux qu'ils soient beaux, forts, des taureaux, du chauffage. Moi, je veux tout, rien, c'est tout. Voilà. Toi, tu vas le chanter, ça, après, pour nous dire tout. Mais déjà, je te propose qu'on aille dans des clubs. Peut-être là-bas, il y aurait plus de taureaux. Parce que j'ai entendu Remède. Et je me suis dit, mais Rina, avec toi, on va bien s'entendre. Parce que depuis le temps que je cherche des copines pour faire la fête, et heureusement que le monde est fou pour qu'on aille faire la fête. Ah oui, parce que moi, toutes mes copines, elles me plantent toute la semaine. J'ai des rendez-vous, tout le monde me dit oui. Et à la fin, je me retrouve toute seule chez moi. Et du coup, je ne sais pas si c'était une tradition française de dire oui tout le temps. C'est une tradition
0: ou... Oui, peut-être, oui. Uh-huh. Oui, mais non.
1: Ah, c'est de la politesse, oui.
2: Ou peut-être c'est tous mes amis qui sont éclatés. Mais bon, en tout cas, je compte sur tes origines italiennes pour qu'on fasse la fête et qu'on chante « Bambaleo ». C'était quoi? C'était « Si le monde est fou, faisons-moi la fête. Bambaleo, bambaleo, si le monde est fou, faisons-moi la fête. »
0: Je suis prêt à partir, hein, c'est...
1: Voilà.
2: Ah, je me suis éclatée, vraiment. J'ai trop adoré cet album. Mais j'avoue que je danse un peu bizarrement. Et du coup, c'est peut-être pour ça que mes amis m'évitent et qu'ils me plantent tout le temps. Mais en fait, moi, c'est une technique de répulsion. contre les mecs chelous dans les boîtes de nuit. Et voilà, c'est pour ça que je suis contente quand j'ai entendu cette chanson, parce que je me suis dit que toi aussi tu utilises cette technique. Et on peut la chanter ensemble, et tu peux être notre garde-corps si tu
0: je
2: veux.
0: Je peux, effectivement, je peux mettre l'oreillette.
2: Et on va chanter « Je ne sais pas ce qui les dérange chez moi, il n'y a rien d'étrange, je fais les choses en silence. » Je répète, je ne sais pas, c'est parce qu'il les dérange. Moi, je fais les choses en silence. Pardon, je la maîtrise pas aussi bien cette chanson que toi.
1: Non, mais j'aime bien, elle s'emporte.
0: Voilà, j'ai vu ça. Ouais.
1: Ça donne du...
2: Ça donne de la brin de folie.
1: C'est ça.
0: C'est le côté sanguin.
2: Ouais, ouais. Et moi, je sais que t'as le brin de folie. Même si t'as une formation classique, t'es disciplinée et tout ça, je sais que tu vas me dire ça, mais je suis sûre que tu peux ressortir l'étincelle en toi. Et la brin de folie. Mais d'ailleurs, tu dis que la vie est beaucoup plus belle avec une étincelle. Toi aussi, t'as mis le feu dans la maison de ton ex?
1: Moi, je mets le feu sur scène, c'est tout.
2: Sur scène, d'accord. Et après, tu marches sur les braises.
1: Oui.
2: Oui, bah ça, c'est énorme. Vraiment, parce
1: t'as
2: que...
1: T'as vu forte, hein.
2: Mais t'es très forte. Tu sais, en Bulgarie, ça, c'est une tradition officielle, ouais. Et si t'arrives à faire ça, et tu veux rajouter une autre nationalité dans ton répertoire, moi, je t'accorde tout de suite la nationalité
0: bulgare. Voilà. On va rajouter, effectivement, on va rajouter sur la bio, hein. Franco-Italo-Argentine, bulgare.
1: Bulgare. Voilà, incroyable.
0: C'est incroyable.
1: Ça rajoute beaucoup d'étincelles.
2: Il y a une bulgare qui va crever, là, dans le studio. Du coup, tu dois me remplacer.
0: Bon, en fait, t'as rien compris.
2: Ah bon?
0: Non, mais si.
2: Ah ouais,
0: oui?
2: J'ai rien compris, dis-moi,
0: si,
2: j'ai rien compris.
0: Très bien. Tu as
2: moi,
0: tout
2: je
0: compris.
2: Pense que j'ai compris. Si, j'ai
0: tout
2: compris.
0: Tu as très compris. Oui.
2: Ah, bien.
0: Très bien. J'ai bien compris. On va se faire le... Merci, Gary, pour cette illumination et cette étincelle sur cette EP. Étincelle.
2: Eh ben,
0: Made in Bulgarie.
2: C'est elle qui m'a allumé.
1: Waouh.
2: Merci.
0: Avant de se quitter, avant que tu nous fasses remède au piano acoustique, rien
2: moi
0: que pour nous.
2: Je peux pas.
0: Non, toi, tu peux pas, non. On va se faire le tempo de la vie. Ce sont les quatre éléments, le jeu des quatre éléments. Tu choisis ton élément eau, feu, air, terre que tu auras dans le casque de façon sonore soutenue. On te donne des mots et tu dois effectivement avoir une pensée, une idée rapide pour avoir un petit profilage de tes pensées. Quel élément préfères-tu? Eau, feu, air, terre.
1: Feu.
2: J'étais sûre. Mais j'étais sûre. C'est une dame feu.
0: Bah, les deux vont partir. Vous allez aller en soirée, en discothèque. Ça va être le feu, là.
2: Ah oui, hein, marcher sur les braises après.
0: Ah, marcher sur les braises après. Le feu dans les oreilles.
2: Ça réchauffe.
1: Ça réchauffe.
2: Je suis contente.
0: Faut fermer les yeux.
1: Avec le froid.
0: Tu n'entends que ma voix. Tu n'as pas sommeil. Attention, premier mot. Si je te dis Italie.
1: Italie. Italie. Ma patrie.
0: Ta patrie.
1: Ma patrie.
0: Tu aimes toute l'Italie ou vraiment que ta région?
1: Non, j'aime toute l'Italie.
0: Toute l'Italie. Et en plat préféré?
1: Oh mon Dieu. Les pâtes, évidemment, mais pesto. Pesto rosso.
0: Pesto rosso. Mmh. Si je te dis musique classique, le premier mot qui vient?
1: Bible.
0: C'est ce qui te guide au quotidien?
1: C'est ça. Qui me recentre.
2: Mmh. Intéressant. Et mode? Si je te dis mode, la mode. Mode Italia. Mode.
1: Mode. Moi. Non, j'adore la mode.
0: Un créateur italien que t'aimes bien, peut-être? Ou français, après, non?
1: Galliano, j'adore. Mais tellement, tellement Gautier.
0: D'ailleurs, quand tu fais tes shows en musique classique, question, est-ce qu'on t'habille? Comment ça se passe? Est-ce qu'il y a un dress code? Est-ce que t'as une obligation quand t'es dans... Non, pas forcément.
1: Bon, en général, c'est quand même des robes longues, des robes de gala, des robes de
0: ouais,
1: soirée, voilà. Mais j'ai toujours pris mes libertés pour m'habiller.
0: Donc ça, on trouve sur les réseaux sociaux, on trouve ça sur YouTube.
1: C'est c'est ça.
0: T'as des trucs un peu flashants, c'est ça?
1: Oui. Oui, les couleurs, toujours couleurs.
0: D'accord.
2: D'ailleurs, j'aimerais bien dire que t'es très élégante. Et si je te dis le mot sport?
1: Quotidien.
2: Bien, c'est ton
0: tous les jours.
2: Mode de vie. C'est...
1: Quasiment tous les jours, oui.
0: D'accord. Cardio.
1: Cardio, un peu de muscu. Puis surtout, voilà, pas faire du sport, pas que pour avoir un certain physique, etc. C'est vraiment pour le bien-être, pour avoir la pêche sur scène, pour avoir la pêche pour affronter la journée, la pollution parisienne, toutes ces choses-là.
0: Si je te dis vacances?
1: Pas de sitôt.
0: Bah, quand on est passionné, on se repose jamais en fait.
1: C'est ça.
0: C'est un peu le problème.
1: C'est ça.
0: Ouais, t'es là où il faut pas que la machine...
1: Non mais j'adore voyager, néanmoins.
0: Voilà. En Italie.
1: Pas que.
0: Pas que.
1: Que pas que.
0: Pas que. Gary.
2: Si je te dis pasta.
1: Amore.
0: Danse.
1: Danse, passion aussi finalement. C'est, je pense, va savoir, mais je pense que si j'avais pas eu cette chute, je me serais intéressée beaucoup à la danse. Si j'en aurais fait mon métier, je ne sais pas, mais il faut qu'il y ait de la danse.
0: Il faut que ça bouge.
1: Il faut qu'il y ait ça dans ma vie.
0: Faire la fête.
2: On va danser ensemble. Okay.
1: Sur scène aussi, très important pour moi, la danse. Vraiment.
2: Tu m'appelles quand tu veux.
1: Je note.
2: C'est bien. Et si je te dis Mio?
1: Mio, en France.
0: C'est une région que tu connais un peu?
1: Un tout petit peu.
0: Un peu? T'es de là-bas?
1: Eh ben oui, je suis de là-bas.
0: Et pour ceux qui ne connaissent pas, il faut...
1: Le viaduc,
0: oui.
1: Le Mio, je pense que c'est ce qui a fait
0: même la... Même la Bulgare connaissait.
1: Hein. Si c'est ce qui a fait la popularité de cette ville récemment.
0: Mais
1: c'est incroyable. Oui, c'est incroyable. Mais outre ça, très jolie petite ville, avec une nature incroyable autour.
0: Des restaurateurs sympathiques.
1: On mange très très bien en Aveyron.
0: Une adresse à nous donner?
1: Non. Il y en a plein. Je ne peux pas en donner qu'une.
0: D'accord.
1: Pour fâcher les copains restaurateurs de Miavois. Voilà.
2: Mais je confirme que c'est magnifique.
1: Mais c'est une très belle région.
0: Si je te dis concert.
1: Nécessité.
0: Voilà. Autant le studio aujourd'hui que de jouer live dans tous les répertoires aujourd'hui que tu peux.
1: Vraiment, la scène, c'est vital pour moi. Ouais.
0: Et si on te dit piano, ce sera le dernier mot de ce jeu.
1: Piano, confident.
0: T'es ton confident.
1: Oui.
0: Est-ce que tu as donné, parce que généralement les gens donnent un nom à leur instrument. Est-ce que toi tu as donné un nom ou pas?
1: Non. Non, j'ai donné des noms à mes bouées dans la piscine, mais.
0: Alors très bien. Ah, bah oui, mais c'est le but du jeu, c'est de raconter n'importe quoi aussi.
1: Écoute, alors, j'ai un flamant rose qui est resté vivant pendant 3 ans.
0: Très bien.
1: Il s'appelait Lorenzo.
0: Très bien.
1: Voilà.
0: Pourquoi?
1: Parce que.
2: Lorenzo Lamas.
1: Parce qu'il y avait le côté réconfortant, caliente, un peu à la piscine, voilà.
0: D'accord, Lorenzo.
1: Lorenzo.
0: Très bien. Écoute, c'est parfait. Mille merci de t'être prêté au jeu des 4 éléments. Il faut aller écouter cette EP Étincelle sur toutes les plateformes de stream. Merci Guéry. On te suit sur les réseaux sociaux pour savoir où tu joues ton show.
2: Oui, merci.
0: Je comprends rien.
2: Vous pouvez me suivre au Guéry officiel, c'est G-E-R-Y-Y.
0: Officiel.
2: G comme Gérard, E comme E, R comme Radin, Y comme Yaourt, Yaourt.
0: Yaourt, voilà, très bien. Avec grand plaisir. On va te laisser t'installer au piano pour nous faire en session acoustique ce remède, voilà, qui va nous faire du bien. Je te laisse t'installer, tu peux te lever. Mille merci et puis à très bientôt et on se revoit très vite pour l'EP2, voire l'album à venir.
1: Voilà, affaire à suivre.
0: Affaire à
1: merci
0: suivre.
1: Beaucoup.
0: Vas-y, je t'en prie, installe-toi. Mille merci.

bravo. C'était fantastique. Remède en session live, rien que pour nous. Allez écouter l'EP Étincelle de Rina DG. 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
1: Il est 22h.
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3: Bienvenue dans ce dernier numéro de la saison d'Allegro Symphonique, mais je vous rassure, nous nous retrouverons à la rentrée. Depuis plusieurs mois, nous avons partagé ensemble des dizaines de compositeurs, des centaines de mélodies et de très beaux voyages musicaux. Pour cette émission de clôture, j'ai simplement eu envie de retrouver quelques œuvres qui résument parfaitement l'esprit de notre rendez-vous sur votre radio. Nous commencerons avec le maître Wolfgang Amadeus Mozart et son merveilleux concerto pour clarinette écrit quelques semaines avant sa disparition. C'était en 1791. Cette musique possède une sérénité bouleversante. On y entend un compositeur au sommet de son art. Nous retrouverons ensuite Jules Massenet, figure majeure de la musique française. Sa célèbre méditation de Thaïs est devenue l'une des plus belles pages jamais écrites pour le violon. Une musique qui semble suspendre le temps. Enfin, Franz Schubert, ce génie autrichien disparu à seulement 31 ans. Son impromptu en sol bémol majeur nous rappelle son extraordinaire talent mélodique. Chez Schubert, d'ailleurs, chaque phrase semble raconter une histoire. Trois compositeurs qui nous invitent à commencer cette émission dans la douceur, l'élégance et l'émotion. Bienvenue, je suis Frédéric Alexandre.

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3: Dans cette deuxième partie d'Allegro Symphonique, nous allons retrouver maintenant trois figures qui ont profondément marqué le 19e siècle européen. Tout d'abord, Frédéric Chopin, poète du piano par excellence, né en Pologne mais installé à Paris. Il a consacré toute sa vie à son instrument. Son célèbre prélude, dit la goutte d'eau, évoque à merveille cette écriture délicate et profondément expressive. Nous poursuivrons avec Franz Liszt, véritable star de son époque. Ses concerts attiraient des foules immense et son talent fascinait toute l'Europe. Pourtant, dans sa consolation numéro 3 que nous allons écouter, c'est un Liszt intime et apaisé que nous découvrons. Puis enfin, nous conclurons cette deuxième partie avec les rives du Danube, avec Johann Strauss-Fils, son beau Danube bleu que vous fredonnez déjà, est sans doute la valse la plus célèbre au monde. Curieusement, cette œuvre fut accueillie assez froidement lors de sa création, avant de devenir l'un des symboles de Vienne. Trois visages du romantisme européen, entre émotion, élégance et plaisir de vivre. C'est pour vous, maintenant.

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2: Allegro Symphonique, vous êtes toujours dans le best-of des meilleurs titres, des meilleurs morceaux, des meilleurs voyages musicaux de cette saison pour conclure. Et nous nous retrouverons bien sûr en septembre sur votre radio. Troisième session aujourd'hui qui nous emmène vers des horizons plus vastes où la musique devient un paysage. Nous retrouverons d'abord Tchaïkovski, compositeur profondément sensible. Il possédait un talent unique pour écrire des mélodies qui touchent immédiatement le cœur. Sa célèbre valse de la sérénade pour cordes est un magnifique exemple. Puis nous écouterons Maurice Ravel, maître français de la couleur orchestrale. Dans le jardin féerique, extrait de la Merlois, chaque note semble peindre un décor merveilleux. C'est toute la magie de l'enfance qui renaît sous nos yeux. Et puis, direction la Finlande avec Jean Sibelius. J'adore son œuvre Finlandia qui est devenue un symbole national. À travers cette musique, on ressent toute la force des grands espaces nordiques, mais aussi l'attachement d'un peuple à son identité. Trois compositeurs qui savaient transformer la musique en images et faire voyager l'imagination de leurs auditeurs. C'est maintenant dans Allegro Symphonique. Pour vous, auditeurs de votre radio.

0: Victorin.
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2: Nous arrivons déjà à la dernière partie de cette saison et de cette émission aujourd'hui d'Allegro Symphonique. Pour ce final, j'ai choisi trois œuvres qui symbolisent parfaitement la joie de partager la musique, notre musique. Nous retrouverons d'abord Camille Saint-Saëns avec le cygne extrait du Carnaval des animaux. Cette page délicate devenue universelle est l'une des plus belles déclarations d'amour au violoncelle. Ensuite, Antonín Dvořák, compositeur tchèque profondément attaché aux traditions populaires de son pays. Sa danse slave numéro 8 déborde d'énergie et de vitalité. Impossible de ne pas être entraîné par son élan. Et puis pour conclure cette année musicale, nous retrouverons aujourd'hui une dernière fois Johann Strauss-Fils avec sa majestueuse valse de l'Empereur. Une œuvre élégante, lumineuse, qui ressemble presque à un salut adressé à vous. Auditeur, merci pour votre fidélité tout au long de cette saison sur votre radio. Merci d'avoir partagé ces moments de musique, de découverte et puis quelquefois d'émotion. Je vous souhaite un très bel été. Je vous donne rendez-vous pour une nouvelle saison d'Allegro Symphonique à la rentrée. Prenez soin de vous et gardez toujours une place pour la musique, notre musique, dans votre quotidien estival. À très bientôt.

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Vous êtes prêts à chanter avec nous? 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

Ok, ce qu'on va faire. 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
1: Merci beaucoup. Alors, là, on va faire un morceau que je pense que vous connaissez. Et quand on a enregistré cet album, on a reçu une cassette d'un groupe que j'aimais beaucoup, qui avait écrit cette chanson pour nous, donc j'étais très flatté. Et aujourd'hui, malgré qu'il est en train d'enregistrer dans le sud de la France, il a pu venir avec nous. C'est monsieur de Mickey 3D.

0: Merci.
1: On la présente pas, le morceau. Non. Ouais. Ouais, on va voir. Ok. Ah, d'accord.

0: Merci.
1: Et quand est-ce qu'il sort ton album?
2: Le nouvel album de Mickey 3D, ça sort quand?
3: Prochain album de Mickey 3D en janvier.
2: Voilà,

qu'est-ce qu'il faut pas faire pour avoir de la bonne musique?